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J'en suis jaloux, mais en tout cas...

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Festival Off des Givrés 2027. 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

Bonjour et bienvenue sur Radio Larzac, ici Ronan. Je vais vous faire écouter ma playlist que j'ai choisie. Et on commence avec le numéro 1, la chronologie des 13 héros.

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Ils achetèrent leurs armes, jurèrent sans réponse face au roi.

Il ne restait plus rien. Pas d'océan. Pas de forêt. Pas de ciel bleu. Seulement un monde. Réduit en poussière. Et tout cela à cause du 13e héros. Celui qui devait protéger. Celui qui devait sauver. Celui qui...

dépassait celui des 12 autres. Il tenta de modifier la réalité elle-même. Mais le monde n'est pas un livre qu'on réécrit sans conséquence. La planète implosa. Les continents se désagrégèrent. Les civilisations disparurent. Un cri, puis le néant. Il ne resta qu'un bunker, un dernier sanctuaire technologique, scellé sous les ruines du monde.

venait d'ailleurs. Elle ouvrit les yeux. Salle blanche. Goût métallique. Un homme en blouse l'observait. Vous ne vous souvenez plus? Pourquoi vous êtes ici? Silence. Vous êtes une criminelle. Vous avez participé à un braquage. En échange de votre liberté, vous avez signé un contrat. Il activa un

0: Merci d'avoir écouté ma playlist. C'était Ronan, stagiaire de Radio Larzac. Si vous voulez réécouter la playlist, vous pouvez la retrouver sur le site radiolarzac.org. Passez une bonne journée, au revoir et à bientôt.
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11: Bonjour, Cinérama, c'est 30 minutes pour parler de cinéma. Alors on parle des films qui sont sur les écrans. On a l'habitude de jouer à des blind tests sonores et ce sera le cas cette semaine avec la filmographie de Agnès Jaoui. Alors pas en tant que réalisatrice, même si elle a sorti un film qui s'appelle L'objet du délit, nous jouerons avec la filmographie d'Agnès Jaoui, mais actrice. Et ça c'est un peu différent évidemment. Alors il y a des films qui étaient présentés à Cannes, c'était le cas de ce film d'Agnès Jaoui que j'avais raté pendant le festival, mais il y en a un que j'ai pas raté, c'est La bataille de Gaulle, L'âge de fer d'Antonin Baudry, et je vous en parlerai dans cette émission, puis je vous parlerai aussi d'un autre film qui était lui sorti à Cannes dans Un certain regard, c'était en 2025 déjà, il sort seulement maintenant, c'est un film plutôt formidable qui s'appelle The Plague, soit La peste. Et puis toi, Guillaume, tu as un film et il est sur les plateformes.
12: Oui, mais il était à Cannes aussi, c'est le premier film de John Travolta en tant que réalisateur. Vol de nuit pour Los Angeles.
11: Allez, on va en 1940, alors que la France s'effondre, un général choisit de refuser l'armistice et de poursuivre le combat. Depuis Londres, nous parlons de la bataille de Gaulle.
13: Et dans mon métier, on demande parfois aux gens des choses bizarres.
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0: Le gouvernement français vous a déchu de votre nationalité. Et la cour martiale nous a condamné à mort.
1: Autre chose ?
2: Cette année, à Cannes, hein, il y avait plusieurs films français traitant de la Seconde Guerre mondiale. En compétition, il y avait Le Moulin, qui traitait évidemment de la Résistance. Notre Salut, qui lui suivait un collabo. Et il y avait encore un film sur cette période de la Seconde Guerre mondiale. C'est La Bataille de Gaulle, L'Âge de Fer, qui lui était présenté hors compétition. Un film bien plus grand public et moins audacieux que les deux précédents, mais qui ne manque pas d'intérêt. Alors évidemment, il est question de Charles de Gaulle. Hein, comme en tout juste promu général, il refuse de voir la France capituler et encore moins collaborer. Le film éclaire ce parcours délicat du moment où il se retrouve alors quasi seul à Londres jusqu'au premier succès américain. La suite, nous l'aurons plus tard dans un deuxième volet qui sortira dans un mois.
3: Partout, des réseaux sont en train de se former. Ils ont la rage au cœur. Ils veulent se battre.
4: La France n'a pas capitulé.
5: Vous n'êtes pas la France !
6: Nous sommes la France.
3: Vous ?
6: Nous.
2: Ce premier volet permet, comme le suivant, de suivre le général dans son entreprise de libérer la France. Et c'est très vite qu'on voit De Gaulle, alors sitôt décoré général, filer à Londres où la riposte s'organise. Là-bas, il s'auto-déclare le représentant de la France libre. Pour une grande partie de son récit, Antonin Baudry s'attache à la biographie de Julian Jackson, un Anglais. C'est plutôt une bonne idée, hein, car ça permet aux Français de prendre un peu de distance avec l'icône politique qu'est mon général. Dans ce film, qui va jusqu'à 2h40, hein, deux récits se juxtapose. Alors il y a De Gaulle qui refuse de flancher. Dans ce récit, eh bien, on nous fait part des stratégies du général, des alliés qu'il tente de convaincre à Londres, nous gratifiant de nombreuses entrevues avec Winston Churchill. Il y a la difficulté de s'imposer aux yeux des Américains qui sont prêts à toutes les alliances, même les plus indignes, pour arriver à leur fin. Ils n'ont pas le général en haute estime. Et face à ce récit adoubé depuis longtemps, il y a un autre récit, c'est celui d'un jeune Français de 20 ans qui très vite décide de lutter comme il peut en France contre la présence allemande et la collaboration. Cette histoire donne l'occasion au réalisateur Antonin Baudry d'insuffler une veine alors quasi romantique en faisant intervenir un personnage aussi féminin. Cela va jusqu'à une séquence culminante où il mêle les promesses de la lutte à celles de l'amour, les deux étant contrariés par les tirs allemands. Ce parcours a le mérite de montrer que le pays était secoué par sa jeunesse, concerné par son avenir, ce qui n'est pas nouveau mais vaut le coup d'être rappelé.
7: You chose our side. The side of freedom. You see a child attacked by savages. You step in.
4: La France n'est pas un enfant, monsieur le président. Elle a toujours continué à se battre. Roosevelt compte occuper la France, l'amputer d'un tiers.
7: Perhaps we need to talk to Roosevelt.
8: No. Anthony. Now we need to win this war.
2: De Gaulle a souvent le beau rôle, disons qu'il est fait le portrait d'un homme qui refuse de douter que la France puisse redevenir libre. Mais au-delà du portrait de l'homme de conviction et du stratège, le film montre également les étapes décisives comme la bataille de Bir Hakeim. Alors pour moi, ce nom a toujours été une station de métro parisienne. Et rien d'autre. Et cette séquence est adroitement réalisée. Elle permet de sentir en très peu de plans l'engagement de ces hommes, la stratégie déployée et la part de chance aussi qu'il faut considérer pour chaque bataille. Alors pour peu qu'on ait mal suivi nos cours d'histoire, le film permet d'éclairer l'importance à cette époque-là d'avoir des colonies pour nourrir les rangs d'une armée capable de causer du tort à l'ennemi.
4: Une seule bataille décidera de tout. Et je vous la confie.
5: À partir de mon ordre de feu, celui qui n'attaquera pas l'ennemi à chaque fois qu'il le peut sera relevé de son commandement.
4: Je n'ai pas d'autre option.
5: Feu !
9: Je veux que le monde sache que nous sommes invaincus.
10: Nous, les Français libres.
11: J'y arriverai.
10: Nous ne reculons pas.
12: Nous ne nous soumettons pas.
4: Je suis seul face à l'Amérique et seul l'Amérique compte. Il se peut que je sois un obstacle à l'avenir de la France.
2: La bataille de Gaulle, film épique évidemment, traite autant d'un homme que de notre histoire et se laisse voir alors vraiment agréablement. Le choix de Simon Abkarian pour incarner le général a de quoi surprendre, mais l'interprétation empreinte d'une certaine rigidité dans la posture et d'une raideur morale l'emporte. C'est un sacré changement de registre pour Antonin Baudry après son Chant du loup qui nous emmenait à bord d'un sous-marin nucléaire. Toutefois, il sait parfaitement doser le récit entre joute verbale entre De Gaulle et Churchill, enjeu et action. Voilà, c'est un film que je vous recommande, ce premier volet du film.

0: La bataille de Gaulle. Changement d'univers. En plein âge d'or de l'aviation, un jeune garçon traverse les États-Unis aux côtés de sa mère et découvre un voyage qui va marquer sa vie à jamais. Nous parlons de vol de nuit pour Los Angeles.
1: Ah oui, c'est le film est bien.
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4: Surprise ! Aujourd'hui, on va voler en jet.
5: Mais non !
6: John Travolta vient d'avoir une palme d'or d'honneur surprise à Cannes et c'est à l'occasion de la présentation de son premier film en tant que réalisateur que l'on peut revenir sur sa carrière. Alors John Travolta, c'est un artiste que l'on aime parfois sincèrement et qu'on aime aussi parfois sincèrement se moquer. Déjà, c'est une vraie superstar comme on n'en fait plus hein, qui a traversé plus de 50 ans de cinéma américain, ce qui veut dire qu'il a forcément des très hauts et des très bas. Alors bien évidemment, on se rappelle forcément d'abord de lui pour le cultissime La Fièvre du Samedi Soir, hein, très grand film désespéré, glamourisé à tort hein, dans l'inconscient collectif par sa bande de son disco. Toujours autour de la piste de danse, il a bien sûr Grise dans la foulée. Mais pour d'autres, hein, c'est la révélation puis le génie absolu hein, à l'œuvre chez Brian De Palma avec Carrie, puis le chef-d'œuvre qu'est Blowout, un film qui poussera Quentin Tarantino à recruter Travolta alors en totale perte de vitesse pour lui redonner une carrière grâce au méga carton de Pulp Fiction. Fini la chute hein, dans les comédies pas très inspirées du style Allô Maman Ici Bébé ou l'aérobic érotico-vulgos hein, de Perfect ou Staying Alive et Bonjour John Woo, Barry Sonnenfeld, Terrence Malick et même Costa Gavras. Ici, hein, comme le protagoniste principal de Vol de Nuit pour Los Angeles, on tutoie les cimes.
7: Embarquement immédiat.
8: Il apparut devant moi, un pur joyau de l'aviation civile, mon premier amour.
9: Bienvenue à bord.
10: J'arrive pas à croire que je vole pour de vrai.
8: Cette expérience resterait gravée dans ma mémoire. Et me voilà à bord de cet avion pour l'un des plus longs courriers de la compagnie.
6: Hélas, hein, son implication très active dans la scientologie et sa volonté de porter à l'écran la saga de SF métaphorique ou pas de son fondateur Ron Hubbard, hein, Terre, champ de bataille, donnera l'un des films les plus drôles et fous du début du 21e siècle. Les rires sont à la hauteur hein, du mythe stratosphérique, mais l'image qu'on en retiendra sera celle d'hommes préhistoriques qui apprendront à très peu de temps à piloter des avions de chasse pour éclater des vilains aliens. Alors ici, Travolta ne fait que produire, mais on le voit, il y a déjà des avions. Car l'autre passion de John, hein, en dehors du jeu d'acteur, bah, c'est l'aviation. Comme Bruce Dickinson, le chanteur d'Iron Maiden, hein, il est connu pour sa maîtrise absolue du pilotage et c'est donc tout naturellement, en bon auteur qu'il est, qu'il s'est tourné vers ce sujet pour sa première réalisation. Alors Propeller One Way Night Coach, traduit chez nous par un plus clair mais plus générique vol de nuit pour Los Angeles, est tout simplement un panégyrique dressé à l'aviation, hein, celle qui a bercé ses jeunes années et l'a fait rêver. Alors j'ai bien dit auteur, hein, car il aurait pu s'intituler John Travolta, le film. John Travolta produit, un film écrit par John Travolta, d'après le roman de John Travolta. La réalisation est confiée à John Travolta, hein, qui accompagne le spectateur via une voix off et s'offre un tout petit rôle décisif à la toute fin du film. Ah, et si vous n'aviez pas remarqué sa fille Ella Bleu Travolta dans le rôle de l'hôtesse de l'air Doris et sa sœur Margaret Travolta dans celui d'une passagère, vous les verrez ainsi que toute leur famille, les Travolta hein, donc, remercie un par un en début de générique de fin. La famille s'envoie en l'air, on vous le dit.
10: Le voilà, vol de nuit pour Los Angeles. Avec plusieurs escales à Pittsburgh, Chicago, Kansas City, Denver et Los Angeles.
8: Je ne pouvais pas imaginer que la vie fût plus belle. Le soleil brillait et je mangeais un hot dog à 960 km/h.
10: Le déjeuner est prêt. On appelle ça un cordon bleu.
11: Maman, j'aime pas trop ça. Je peux avoir un autre hot dog ?
10: Waouh, c'est génial !
8: Et génial, ça l'était.
6: Ce qui est sûr, c'est que John Travolta se livre tout entier et sans aucun filtre à sa vision délicieusement vintage que lui offre cette histoire. Et ça commence directement hein, par un générique de début en animation qui rappelle celui du « Attrape-moi si tu peux » de Steven Spielberg, cherchant lui aussi à encapsuler une époque à travers les yeux quelque peu coquins de son protagoniste principal. L'action hein, commence le soir du 28 décembre 1962 à l'aéroport d'Idlewild à New York. En plein âge d'or donc de l'aviation, Jeff, un jeune passionné d'aéronautique, s'envole à côté de sa mère pour en aller sans retour vers Hollywood en traversant tous les États-Unis. Alors ce qui n'aurait pu n'être hein, qu'un simple vol devient le voyage d'une vie et la confirmation d'une passion et au-delà de ça, d'une vocation. Alors entre les plats servis à bord, l'attention des hôtesses, les escales imprévues, les voyageurs hauts en couleur et un passage marquant par la première classe, l'aventure réserve des moments magiques, surprenants, marquant le destin du jeune garçon à tout jamais. Jeune garçon qui est bien évidemment un jeune Travolta, un romancé, qui nous livre ses souvenirs d'enfance et de jeunesse.
8: Jeune homme que voici qui est né pour voler.
12: Installez-vous et profitez du voyage.
6: Le côté nié, voire l'échec artistique annoncé ici et là de la part de l'immense majorité

0: côté de la critique n'est pas très important en fin de compte. Malgré ses faux pas, Travolta est un artiste immense hein, qui a su habiter et habiller de nombreuses performances marquantes au cours de ses plus de 50 années de carrière, et il avait tout à fait le droit hein, de s'abandonner dans quelque chose qu'il aime, et cette fois-ci sans idéologie douteuse. Alors quand un film respire autant l'amour, hein, il est absolument inutile de revêtir un quelconque cynisme hein, car c'est une balade doucereuse dans la main d'un passionné. Et c'est aussi pour ça qu'on aime le cinéma hein, quand il revient à sa notion principale, l'émotion. Et même si le film ne vole pas forcément bien haut, il atteint néanmoins sa destination, le cœur.
1: Et pour voir la famille Travolta, donc, il faut se brancher sur Apple TV+. Dans les coulisses d'une production de Les Noces de Figaro, une accusation d'agression sexuelle fait vaciller toute la création. Nous parlons du dernier film d'Agnès Jaoui qui va nous donner l'occasion de jouer un blind test et puis même d'entendre la réalisatrice et actrice.
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4: C'est les noces, c'est joyeux. Ça doit être léger, ça doit chuchoter, ça... Et puis après ça explose.
5: Tu avais fait tes premières noces avec moi il y a 30 ans.
4: 30 ans déjà, oh mon Dieu.
1: Après la mort de Jean-Pierre Bacri en 2021, Agnès Jaoui a continué de prendre des rôles au cinéma, mais n'avait plus rien réalisé depuis Place Publique. La voilà qui revient avec L'Objet du délit, un film de troupe hein, qui nous fait plonger dans l'univers rare au cinéma de l'opéra. Un milieu qui n'est pas inconnu pour Agnès Jaoui, car elle a été metteuse en scène de 3 opéras, dont récemment encore Don Giovanni de Mozart. Il est précisément question de Mozart hein, dans cet Objet du délit, car nous assistons à la production des Noces de Figaro. Il s'agit d'une grosse production à la tête des musiciens, chef d'orchestre réputé mozartien, Igor, joué par Daniel Auteuil. Et puis dans les têtes d'affiche, il y a aussi la cantatrice Anna, jouée par Jaoui, le ténor Piazzoni, qu'il ne faut pas faire attendre. Mais pour la mise en scène, eh bien c'est Mirabelle, une égérie de la mode, qui est en charge de faire bouger les chanteurs. C'est sa première mise en scène. Ce qu'elle veut obtenir, c'est transmettre la déconstruction du patriarcat, car elle estime que Mozart, comme Beaumarchais, était féministe avant l'heure.
6: Enfin, vraiment toute nouvelle aventure pour moi parce que c'est ma première mise en scène.
7: Allez-y. Vous assurez le poste de première assistante.
6: Moi je sais pas là si je...
7: Il faut bien une première fois en tout cas, c'est ce que je me suis dit à moi-même. Hein Samir, elle est capable.
8: Oh bah moi...
7: Ah bah oui.
6: Je sais pas.
7: Bah oui, c'est la première fois pour tout le monde, c'est parfait. C'est parfait, c'est la preuve que ça va bien se passer.
1: Vous savez ce qu'est l'amour, mesdames, voyez si je l'ai dans le cœur. C'est ce passage de Chérubin que chantent les candidats à cet opéra dans la séquence d'introduction. Une manière habile hein, de nous faire entrer dans ce monde de l'art lyrique qui est défini comme élitiste. Hein, entre 40 et 180 euros la place d'opéra, tout le monde n'est pas spectateur. C'est une mise en scène chorale que choisit Jaoui pour accompagner cette écriture qui s'intéresse alors autant au premier rôle qu'au second et même aux techniciens ou administrateurs. Le rôle de chacun est trouvé, les derniers financements grappillés, mais lors des répétition sur le décor dans le sud de la France, eh bien, un moment devient problématique pour une comédienne. Elle accuse le ténor Piazzoni, qui n'a eu de cesse de prendre tout le monde de haut, d'avoir eu la main bien trop baladeuse lors de la séduction de Suzanne. Nous, spectateurs, remarquons la gêne de la chanteuse, mais celle du geste qui est précisément celui écrit par Beaumarchais. Mais comme Piazzoni a aussi fait des remarques sur le quota, car le rôle de Chérubin a été pris par une chanteuse noire, son compte est bon. Il a beau se défendre en disant que cette scène a toujours été jouée comme ça, et la metteuse en scène, eh bien, elle regrette de ne pas avoir mis en place de safe space, soit avoir demandé de respecter la distance entre les deux corps, eh bien, il est voté son renvoi. Mais celui-ci aura de lourdes conséquences hein, sur la suite. Et ce nœud dramatique est celui du film sur lequel plane dès le début MeToo, puisqu'une cantatrice italienne révèle de jeter le nom de 10 personnes qui l'ont abusé sexuellement dans le milieu, ce qui est un running gag d'inquiétude pour le chef d'orchestre joué par Daniel Auteuil, parce qu'il se demande à chaque fois eh bien, quand est-ce que cette liste va sortir et s'il est dedans.
9: Stop là, stop.
10: Arrête de hurler, Cora.
9: Mais c'est toi qui hurles.
11: On voit la sororité de la scène.
12: Bon, on va passer une heure ici.
13: Elle n'y connaît rien.
14: C'est le principe à opéra des fleurs. Plein de gens connus qui n'y connaissent rien.
15: Je me stresse. J'aime pas quand elle me touche.
16: C'est-à-dire ?
1: Les discussions qui importent sur ce qui s'est passé sur le plateau sont bien orchestrées par Jaoui. Lors d'une assemblée générale improvisée, il y a les boomers, héritiers d'une certaine tradition de la main aux fesses, et les woke ou la génération Z qui ont questionné les rapports humains depuis MeToo. Il y a aussi ceux qui sont entre les deux, incapables de trancher. Cette troupe est à l'image de la société. Chacun parle et il est parfois difficile de s'écouter. On entend alors les propos des féministes radicales, mais on attend aussi moins d'emballement. Il y a toujours cette question hein, qui revient. Ce que j'ai fait dans le passé sous d'autres mœurs, en suis-je vraiment responsable ? Et puis plus largement, quand il s'agit de création, il faut se demander quoi faire de certaines œuvres qui portent en elles la domination du patriarcat ou l'inégalité entre les sexes. Dans le film, la mise en scène est on ne peut

0: plus grossière puisqu'il y a des phallus géants sur scène, des pièces de décor qui auront leur importance.
1: C'est la situation aussi agressée.
2: Ça m'étonne pas de lui.
3: Hein. Ah bah voilà.
4: Mirabel veut inscrire dans la mise en scène une image forte du patriarcat.
5: Donc il en faut deux en plus.
6: Et deux plus quoi ?
7: Deux bites ! Elle veut plus de bites !
8: Si vous voulez bien vous adosser à la colonne de gauche, par exemple.
9: Vous voulez que je caresse la colonne ?
0: Alors, si elle caresse la colonne, c'est évidemment la colonne qui ressemble à un phallus. L'objet du délit vaut autant pour son sujet, comment traiter une œuvre à l'air post-MeToo, que pour son portrait d'une troupe dont le but reste de faire naître un spectacle de manière collective. Et c'est cette force-là qui prédomine dans le film d'Agnès Jaoui, après que toutes les questions aient été exposées. Il en ressort une sorte de joie, peut-être aussi que c'est la fiction qui a repris le dessus et que la réalité qui brasse toutes ces questions a pu être mise en suspens. On rit, finalement, dans ce film qui est plein de générosité, c'est le terme souvent qu'on dit quand les choses sont aussi bien faites. Nous allons entendre Agnès Jaoui, la réalisatrice. J'ai eu le plaisir, alors non pas de lui parler de l'objet du délit, son film, mais pour lui parler mise en scène de l'opéra Don Giovanni de Mozart, mais je lui avais posé quand même une petite question sur son film, on l'écoute.
10: Oui, ça permet de continuer à vivre avec Mozart, éventuellement faire connaître à d'autres, des gens plus néophytes, ça me permet de travailler avec mes amis chanteurs et ça c'est une joie. C'est un thème que je trouve intéressant, sur comment ça rebat les cartes, sur justement de le mettre aussi en perspective avec une pièce qui dénonce le droit de cuissage, l'agression sexuelle aussi du puissant vis-à-vis des faibles. Pas des faibles, des inférieurs hiérarchiques, etc. Et qui et ça permet de voir où on en est. De façon générale, la question du féminisme m'intéresse beaucoup.
0: Voilà, c'était Agnès Jaoui qui nous parlait de l'objet du délit. Ça nous donne l'occasion de jouer un blind test, alors non pas autour de ses films, les films qu'elle a réalisés, mais de Agnès Jaoui en tant qu'actrice. Elle en a tourné alors une trentaine de longs métrages, quand même, depuis les années 80. 5 extraits. Il faut trouver le titre. Premier extrait, ça va être facile.
11: Bonsoir. Bonsoir, on peut manger quelque chose ?
12: Oui. Tenez, vous avez tout ce qu'il y a là, à partir de là. Tu ne me reconnais pas ?
11: Non, non.
12: C'est pas grave.
11: Mademoiselle, je vais prendre un mixte jambon-fromage, finalement.
12: D'accord.
11: Mais on se connaît d'où exactement ? Excusez-moi, hein, mais je...
12: Ça n'a aucune importance. On a juste couché ensemble.
11: On a couché ensemble...
12: Oui, mais il y a longtemps. Je me suis coupé les cheveux depuis. Et puis on était bourrés tous les deux, certainement.
11: Non, mais c'est quand même incroyable que je m'en souvienne pas. Donc.
12: C'est pas grave. Ça arrive. Plus souvent aux garçons, mais ça arrive. C'est normal, on n'est pas constitué physiquement pareil. C'est pas la même action, c'est pas la même implication. Donc, laisse tomber.
0: Alors, c'est trouvé.
13: C'est Le goût des autres.
0: Oui, film de 2000, donc qu'elle a coécrit avec Jean-Pierre Bacri, un chef d'entreprise tombe amoureux d'une comédienne qui lui donne des cours d'anglais, deux mondes que tout oppose se rencontrent entre préjugés sociaux et quête de reconnaissance. 4 Césars, dont celui du meilleur film et meilleur scénario original, et 3,8 millions d'entrées en France. Deuxième extrait de ce blind test, nous cherchons un film avec Agnès Jaoui en tant qu'actrice.
14: Elle est cloîtrée chez elle, tu vois, si elle pouvait passer chez Castro.
15: Chez Castro ?
14: Elle sort presque jamais. Elle a tellement peur de se faire expulser.
15: Et tu dis qu'elle est afghane ?
14: Voilà.
15: Ouais, c'est hyper émouvant comme histoire. Mais celle-là, comme des milliers d'autres.
14: Ça veut dire qu'il faudrait rien faire ?
15: Putain, j'ai pas dit ça, Hélène, commence pas.
14: J'adore quand t'es condescendante comme ça avec moi. Attends, ça me rappelle papa.
15: On va repartir là-dessus, là ?
14: Non, je repars sur rien du tout, c'est un sujet qui me tient à cœur.
15: Bon, et tu veux donc ?
14: Parce que je t'ai dit.
15: Qu'elle passe chez Castro ?
14: Voilà.
15: Non mais sans déconner, Hélène.
14: Quoi ?
15: Tu la vois l'émission, tu vois bien les gens qu'on invite. Tu veux me dire le rapport avec ton afghane ?
14: Ben, il n'est pas toujours obligé d'inviter les mêmes gens. C'est toujours la même chose. Qui couche avec qui a dit quoi de qui ? Il peut lever le débat, c'est pas interdit. Si on éduque les gens, ils apprécient à la fin.
15: Non, mais arrête avec cette théorie à la con de si on leur donnait autre chose, ils regarderaient autre chose. Quand on leur donne autre chose, ils regardent pas. Les émissions intéressantes, c'est tellement intéressant que personne les regarde.
0: Je trouve ça très bien écrit. Encore une fois, c'est du Bacri Jaoui.

0: Oui, c'est Place Publique de 2018.
1: Ah, j'ai pas vu.
0: Ah oui, lors d'une fête dans une maison de campagne, amis artistes et célébrités voient leur certitude vaciller, une comédie douce amère sur l'image que l'on renvoie aux autres. 535 000 entrées en France pour ce film. Allez, encore un extrait, il faut trouver le titre.
2: C'est pas possible de se complaire à chaque fois dans cette noirceur, dans ce défaitisme. Si encore t'avais écrit 15 livres, mais t'en as écrit 2, alors oui, tu dis n'importe quoi. En plus, ces deux livres, ils existent. T'as eu d'excellentes critiques.
3: Une bonne critique.
2: Non, t'en as pas eu qu'une. Enfin bon, y a plein de gens qui ont aimé ce que t'as écrit. T'as un troisième livre qui va sortir, c'est plutôt une belle perspective.
3: Tu le trouves nul.
2: Hein ?
3: Tu le trouves nul.
2: Tu le trouves nul ? Est-ce que j'ai dit une chose pareille ? J'ai dit que je trouvais le ton un peu plus léger. Tu te rends compte comme tu déformes les choses ?
0: Alors, ça n'a pas été trouvé ici dans les studios. Film de 2004, une jeune femme complexée cherche désespérément le regard de son père, un écrivain célèbre et égocentrique. Et autour d'elle, chacun tente de trouver sa place et d'être enfin entendu. Encore le César du meilleur scénario original. Et c'est le film comme une image. Allez, encore un extrait.
4: Alors ?
2: Quoi ?
4: Qu'est-ce que vous en dites ?
2: De quoi ?
4: Ben, de l'appartement.
2: Il est bien, non, mais il est très bien.
5: Les baisers dans le cou, les caresses un peu partout, les papouilles, les grappouilles, et le reste, ma grande fille.
6: Aimez-vous un homme fou?
5: Ça dépend.
6: Absolument fou de vous.
5: Et comment?
6: J'en peux plus.
5: Moi non plus.
6: J'ai foutu.
5: Qu'attends-tu?
6: Mais le reste.
2: Et bien plus, on est d'accord. On est d'accord. Et même plus encore,
6: et
2: ne
6: pensant plus qu'à nous.
2: Les enfants s'en foutent. Elle viendra plus là maintenant. Je vais
4: peut-être
2: y aller, moi.
4: On peut l'attendre encore un peu.
0: Alors, ça a été trouvé ?
7: Oui, on connaît la chanson dans l'araignée.
0: Oui, film de 1997. Alors, pourquoi j'ai mis ce film en avant ? Eh bien, c'est parce que Agnès Jaoui a remporté le César du meilleur second rôle féminin à ce moment-là. 2,6 millions d'entrées pour ce film, avec des histoires d'amour et des malentendus sentimentaux qui s'entrecroisent dans le Paris des années 90. Et les personnages expriment leurs émotions en reprenant de célèbres chansons françaises.
7: Mais justement, ce qui est intéressant, c'est le fait qu'ils ne reprennent pas vraiment. Ce sont littéralement les chansons d'époque. C'est un parti pris assez audacieux, parce que d'habitude, on a l'habitude des comédies musicales où on reprend littéralement les chants, mais c'est les acteurs qui chantent ou les doublures. Là, c'est
0: la version originale. Ouais. Oui, tout à fait. Allez, dernier extrait de ce blind test.
8: Je voulais te voir pour te parler, mais je sais pas, t'as pas le temps là.
2: Mais si, vas-y, dis-moi.
8: Je sais pas, là, comme ça, on peut pas.
2: Je peux te rappeler dans 5 minutes. Hein, je te rappelle. Vas-y, je t'écoute.
8: C'est à propos d'un documentaire. Parce qu'en ce moment, je travaille avec un reporter, enfin, un documentariste.
2: Tu travailles avec un reporter ? Tu travaillais pas dans un restaurant ou dans un hôtel ?
8: Dans un hôtel, je suis réceptionniste dans un hôtel. Mais je fais ça pour vivre, c'est pas une vocation. À côté de ça, je fais des petits films depuis
2: pour... Ah bon, tu fais des petits films ? Mais c'est bien ça. Qu'est-ce qu'elle a à voir avec moi ?
8: C'est une série de films sur les femmes qui ont réussi.
2: Les femmes qui ont réussi ? C'est ridicule.
8: Voilà. Et on pense à toi.
0: Alors, ça n'a pas été trouvé.
7: Non, j'ai reconnu Jamel, mais...
0: Eh oui. Grand copain de Jean-Pierre Bacri, c'est Parlez-moi de la pluie, film de 2008. Une femme politique revient dans sa région natale pour écrire un livre sur des femmes engagées. Ce séjour réveille souvenirs, tensions familiales et vérités enfouies. 1 million d'entrées en France pour ce film. Ainsi s'achève ce blind test consacré à la filmographie d'Agnès Jaoui. Dans un camp d'été, la rumeur d'une peste propage et fait basculer les adolescents dans un jeu où la réalité se brouille. Nous parlons de Plague.
9: À quoi sommes-nous confrontés ?
10: Cinérama.
11: C'est quoi, c'est une blague ou quoi ?
0: En 2025, au Festival de Cannes, était présenté The Plague, soit la peste, film remarquable de l'américain Charlie Pollinger, qui n'a rien récolté sur la croisette, mais reparti du Festival de Deauville 2025 avec le grand prix, celui de la critique. Reste plus que les spectateurs à convaincre. The Plague fait partie de ces films très réussis sur l'adolescence, un exercice finalement toujours délicat, car c'est un adulte qui organise le récit, et c'est celui de Ben qui intègre un stage de water polo. Tout le monde se connaît, il doit s'intégrer, il est témoin d'un jeu cruel à l'encontre d'un des stagiaires qui est marginalisé. Son eczéma se transformant pour les pré-ados en peste. À mesure que le film avance, il se demande si cette peste dont est affublé le souffre-douleur n'est pas réelle.
12: First day camp, pretty good.
13: No, yeah, good.
12: I know this whole thing could be a little daunting.
0: Nous voilà plongés dans un univers où des garçons ont encore des corps dans l'enfance, mais des hormones qui les font exulter, tchatcher, se moquer, se jauger, tenter de prendre le pouvoir. Comme le dit Ben, tu ne peux être

toi-même que si ta personnalité plaît aux autres, sinon tu n'es personne. Dans cette communauté de gamins en huis clos, le réalisateur filme les jeux de pouvoir, de domination, d'exclusion, en plaçant son personnage principal face à ses choix. Lui ne mange pas de viande et est enclin à prendre la défense des opprimés, si bien que Ben se lie à Ellie, donc celui qui est surnommé la peste, gamin vivant dans sa bulle entre puérilité et maturité un peu étrange, de quoi mettre en péril sa place dans le groupe.

0: So what's with Eli?
1: Eli's got the plague.
0: It's not funny, bro. Why are you doing this to me?
2: Portrait de groupe, immersion dans la fabrique de l'exclusion, du harcèlement, de l'humiliation. Le réalisateur se plaît aussi de suivre la vie des enfants dans ce stage de water-polo où le sport, où les coups sont permis et où il est question de surnager devient une métaphore de cet âge de transition. La mise en scène est vraiment remarquable. Il y a la précision des situations et des dialogues. Il y a également les ralentis comme cette séquence où les filles débarquent en maillot de bain à la piscine devant des réactions contrastées entre hébétement et rire gêné. Un soin particulier est apporté au son qui laisse planer une atmosphère de thriller et surligne les instants clés ou dramatiques. Le casting est aussi remarquable, entre le personnage de Ben, tout en sensibilité et acuité, tentant d'échapper à la peste, celui atteint de la peste, qui a un côté... moi j'ai pensé vraiment à la baleine dans Full Metal Jacket, et puis Jack, le blondinet, parfait meneur, manipulateur et tête à claque, très vite repérable. Autant vous dire que je vous conseille ce film de Plague de Charlie Pollinger.
3: Je vous trouve si nerveux, quelque chose ne va pas ?
4: Terminé pour aujourd'hui.
5: Pas si vite. Excusez-moi encore de vous avoir dérangé.
6: Ça ne me dérange pas le moins du monde.
7: Je ne comprends pas ce que vous essayez de me dire.
8: Il arrive quoi, elle ?
9: Au revoir.
6: Pardon ?
7: J'espère que nous aurons le plaisir de vous revoir.
10: De vous revoir.
7: De vous revoir.
11: Oui, ça ne fait aucun doute.
6: Ça ne servirait à rien de le nier. Le nier.
12: Merci. Le nier.
2: La semaine prochaine, Guillaume, toi, tu vas aller voir...
13: Je vais tenter Scary Movie, le sixième héros renouveau, apparemment.
2: Ouais, bon courage. Et moi, je vous parlerai du dernier Quentin Dupieux, Le Vertige. À la semaine prochaine.
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3: Alhamdoulilah.
4: Mais Malik, on sait aussi que beaucoup de gens, ils font déjà ça, hein, on l'a déjà vu, mais j'ai été témoin de ça. Hein.
0: En compagnie de Jean-François, président de Antenne Doc. Salut.
5: Salut.
0: Est-ce que tu peux nous faire l'histoire et nous présenter cette radio?
5: Cette radio, elle est née, je dirais pas à grâce, mais je dirais à cause de Chirac. Parce qu'avant, j'avais créé une autre radio, Radio Grésy-Vaudan, dans l'Isère. Et puis, on nous a coupé les sous à un moment, on nous a coupé les fonds. Donc, j'ai laissé mon copain à la direction, et moi, je suis rentré chez moi, dans la fin fond de la campagne lotoise, où il y avait une vieille grange, où il y avait les vaches et tout ce qui s'ensuit. Mais comme l'exploitation était terminée, parce que mes parents étaient à la retraite, il n'y avait plus rien, j'ai dit, ben, je vais faire une radio. Et donc, on a demandé, bien sûr, une autorisation. On a mis un certain temps pour l'avoir. Et en 93, on s'y est mis. On a transformé la grange, la porcherie, tout ça. Ça a été transformé en studio. Et est née une radio en pleine campagne. Et de toute façon, le but de la radio, c'était de donner la parole aux gens pour qu'ils puissent s'exprimer autant qu'ils le souhaitent. Bon, quelques années auparavant, sur le même lieu, il y avait eu 89, le bicentenaire. Et les gens des communes voisines s'étaient regroupés pour faire une grande fête du bicentenaire. On avait fait tous ensemble un grand spectacle. Et tous ces gens-là, on sentait bien qu'ils avaient envie de quelque chose en commun. Voilà. Donc, comme 89 était passé, on était rendu en 93, le temps que le CSA de l'époque réagisse pour faire une nouvelle fournée d'autorisation, n'est-ce pas, tous les 5 ans. On a proposé à ces gens-là justement une radio pour qu'ils puissent se retrouver et s'exprimer. Elle a commencé avec trois fois rien, deux petits émetteurs, c'était une galère. Alors on a tout essayé, les LS, liaisons spécialisées que nous offrait, moyennant finances, France Télécom de l'époque. Bon, toujours est-il qu'après on s'est agrandi. On a estimé que la campagne c'était bien beau, mais qu'il fallait aussi que les gens de la ville puissent s'exprimer. Donc on est allé à Cahors. On a installé des studios à Cahors en 2000. Et puis après on a estimé que c'était bien aussi que les gens de Figeac, la sous-préfecture principale du Lot, puissent aussi s'exprimer. Donc on a installé des studios à Figeac. Et puis on a installé des émetteurs partout où il fallait pour couvrir tout le département. Voilà, et puis on a couvert tout le département. Et qu'avec des bénévoles, hein. J'espère que bientôt on aura une autre fréquence pour aller vers Decazeville, parce qu'on a besoin, on travaille avec les écoles, avec les lycées, avec tout ça, et Decazeville, il n'y a pas de radio du tout. Il y a eu une époque aussi, tout à fait au début, en 2000, on a créé une autre radio, Antenne Doc au Quercy. Ils ont décidé de voler de leurs propres ailes quand on les a eu installés avec les subventions et avec notre bénévolat et notre équipe. Ils se sont appelés Décibels. L'année dernière, ils ont carrément fondu les plombs. Mais il y a une équipe de bénévoles qui essaye de relancer Décibels. Alors, ils nous demandent de leur envoyer des émissions. Alors,
0: c'est bien ou pas d'avoir créé des petits ?
5: Oh, j'en ai créé partout. J'en ai créé partout en France. En France, Radio Larzac, j'ai créé, etc. quoi. Et puis plein d'autres, voilà, bon, peu importe.
0: Est-ce que tu peux nous, justement, puisqu'on en parlait un peu, nous la donner, cette zone de diffusion ?
5: On couvre tout le département du Lot, et comme il n'y a pas de grillage, on déborde un peu par endroit, c'est normal. Des émetteurs, tous installés par nos soins, avec uniquement, sans aucune intervention extérieure, je dirais, à part peut-être le mec qui conduisait l'appel mécanique quand on a fait une tranchée de 50 mètres à Figeac. Voilà. Bon, mais aucune. Et alors, c'est tout des trucs de briques et de broc. Par exemple, on a un pylône, et comme on n'avait pas le droit de construire, on a acheté une vieille grue de chantier sur roue. On l'a modifié, voilà, on a enlevé la flèche, on l'a modifié. Et maintenant, elle bascule aussi, bien sûr. On peut travailler au sol, on peut travailler en haut. Et on a une grande antenne de 24 mètres, mais elle est sur roue. Voilà, donc pas besoin de permis de construire. On a un endroit, on est sur un rond-point d'emprise d'une déviation d'autoroute. On ne pouvait pas mettre de pylônes croisillonnés, il fallait que ça ressemble à un candélabre. Mais ça ressemble complètement à un candélabre, les gens ne savent pas que c'est une antenne. Voilà.
0: Bon. Excellent. Quelle est la ligne éditoriale d'Antenne Doc, Jean-François ?
5: C'est de ne pas en avoir. pour être une radio libre, une radio comme nous, c'est-à-dire où on travaille, tous les gens sont en autogestion, ils gèrent eux-mêmes leur planning, ils font ce qu'ils veulent. Voilà, et ils décident eux-mêmes. Bon, je leur ai bien expliqué que l'employeur, c'était eux-mêmes. Parce que l'argent qu'ils gagnent, ils l'auraient entièrement redistribué. Et que si demain, ils n'arrivent pas à faire rentrer assez d'argent, eh bien, on ne pourra plus les payer, ils ne pourront plus se payer en quelque sorte. Pour ça, a priori, tous les sujets sont traités. Bon, sauf que nous il y a des gens que nous n'accueillons pas à nos micros. En clair, on n'accueille pas les gens du Front National, quoi, ça ne va pas à la tête. On travaille avec les communautés de communes, on travaille avec les écoles, on travaille avec les collèges, on travaille avec la préfecture, on travaille avec tout le monde. Mais on choisit. On choisit ce qu'on veut traiter. Et on choisit, c'est l'animateur qui va choisir en fonction de ses goûts d'abord, de ses capacités ensuite. Bon, on fait plein de services gratuits, mais on va aussi, par exemple, faire des annonces pour les services hydrographiques du département qui vont être payants. On va faire des MIC et des MIG pour dire ne restez pas dans les cours du ruisseau parce qu'on peut ouvrir les barrages, quoi. Tu vois, ou ce genre de truc. Comment dire, c'est neutre. Il s'agit d'un avis à la population. Ou dire, on a ouvert une nouvelle ligne de bus. La communauté de communes de Cahors vient d'ouvrir une nouvelle ligne de bus entre Trélandreux et Trélandreux, elle passe par là. Ça, on le dit. On n'a pas de raison. Mais après, pour le reste, la ligne éditoriale, il n'y en a pas. On fait des informations nationales et internationales, nous-mêmes, tous les jours, en plus des locales, hein, nous-mêmes tous les jours. Mais le choix, si tu veux, il est celui... de ceux qui font les informations, c'est leur choix. Bon, en respectant les règles, bien entendu, de la presse, quoi. Bon, on est gaucho pour certains. On va interviewer des associations écolo. On va. C'est les autres qui parlent. Nous, on n'a rien à dire. En clair, nous, on n'a rien à dire. Et quand on fait des infos, c'est pareil. En quelque sorte, on reprend des infos vérifiées pour souligner certains aspects. On dirait par exemple les problèmes que représentent les nouvelles lois sur le chômage. Voilà un exemple typique où on va répéter ce que l'on sait, ce qui se dit sur les médias nationaux, parce qu'on estime que c'est important que les gens réagissent sur ça. Donc le but, c'est de les faire réagir, d'accord. Mais il n'y a pas de parti pris dans le truc, c'est le choix de l'information. On diffuse l'information qui nous paraît être importante à diffuser. Voilà.
0: Alors la musique.
5: Il y a le tout dans tous les sens, beaucoup d'artistes locaux, mais il y a le tout dans tous les sens. Et là aussi, on a plein d'animateurs bénévoles qui vont faire la musique qu'ils ont envie de faire. On a même un mec qui fait une émission d'une heure par semaine, il va chercher à la médiathèque, à la discothèque, il va chercher les trucs, et il va chercher ce qui lui plaît dans le truc, et il vient, il les enregistre, il les passe, et il dit, voilà, je vous passe ce que j'ai découvert comme nouveauté à la médiathèque de Cahors, et puis voilà quoi. Parce que ça lui plaît, parce qu'il en a envie.
0: Tu valides tout.
5: Ah, moi je valide tout. Parce que celui qui l'a fait, il a autant de mérite. Même si c'est un débutant, tu vois, un exemple tout simple. On fait des émissions avec des handicapés, adultes, dans un centre handicapé qui s'appelle Boissort. Bon, ça leur fait beaucoup de bien, ils sont tout heureux de parler dans le micro, ils sont très fiers. Mais quand ils parlent dans le micro, c'est limite compréhensible. Mais les auditeurs, ils comprennent qu'on fait des émissions avec des handicapés et avec Boissort. Et je pense qu'ils nous suivent dans la majorité parce qu'on n'a eu que des bons retours.
0: Combien de bénévoles, combien de salariés à Antenne Doc ?
5: Alors, 9 salariés au total, sur 3 studios de Dassos, mais ça c'est en montage. Mais 9 salariés, et puis combien de bénévoles ?

0: Bénévole. Bon, ça dépend ce qu'on entend par bénévole. Si on parle, alors il y a deux catégories de bénévoles.
1: Les producteurs et ceux qui ne
0: le... Et ceux qui sont bénévoles pour le service. Voilà. C'est-à-dire, je dirais, les balayeurs, les comptables, les secrétaires, les membres du CA, etc. Donc, si on différencie les deux, je dirais on doit avoir une trentaine de bénévoles pour ce qui est des émissions. Et puis, par contre, je dois dire qu'on est une dizaine seulement pour ce qui est la corvée, quoi.
1: On termine avec les éléments de com.
0: Bon, site internet, on tape Antenne Doc, on trouve le stream d'Antenne Doc et les podcasts avec toute une série d'émissions. Et les réseaux sociaux, c'est la merde. Nous, à Radio, on est un organe de presse officiellement reconnu. On n'a pas le droit de mentir, on n'a pas le droit de tricher, on n'a pas le droit d'insulter, on n'a pas le droit de dire quoi que ce soit qui serait contraire à la loi. Et eux, ils font ce qu'ils veulent. Bon, à partir de ce moment-là, il n'y a pas de limite. Les fréquences. Alors, on a 10 émetteurs, mais on n'a que 7 fréquences. 80, 8, 1, Cahors, Figeac, les deux. 80, 8, 8. On a un émetteur à Montcuq qui est à Casal. 89, on a un émetteur à Cahors. On a 89 à Saint-Céré aussi. 93, 7, au Boulevet, entre Montcuq puis l'évêque et ou par là, là, dans la campagne. Voilà. Et ça s'appelle maintenant, avec les nouvelles appellations, ça s'appelle Porte du Quercy. Ah. Bon, n'en parlons pas. Et c'est 5 communes qui se sont regroupées pour s'appeler comme ça. Après, on a 100.1 à Souillac, on a 105.3 à Gourdon. Voilà les... Mais bon, le plus simple, c'est de revenir sur le site. Elles sont toutes marquées.
1: Jean-François pour Antenne Doc, merci à toi.
0: Mais merci beaucoup.
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8: Donc Matei, l'émission s'appelle Regarde ailleurs. Regarde ailleurs, c'est des rencontres en France, à l'étranger. Regarde ailleurs, c'est élargir son regard sur le monde à travers les différentes cultures, les différents peuples, les différentes traditions, les différentes croyances, les différents modes de vie. Donc Matei, l'idée c'est qu'on prenne un temps pour te rencontrer. Je te rencontre ici sur le Festival des Chamans. Tu es traducteur pour le peuple Puyanawa, pour le peuple Puyanawa qui est ici sur ce festival. Donc l'idée c'est de prendre le temps déjà de te rencontrer toi et de savoir quel est ton lien avec les peuples de la forêt amazonienne. Donc Matei, tu me disais juste en off que tu es d'origine slovène mais que tu vis en Suisse. Donc déjà, l'interculturalité coule en toi. Tu es né dans un endroit, tu en vis dans un autre. Donc parle-nous un peu de ton parcours de voyageur, d'expatrié et de ce qui t'a amené pour la première fois à aller en Amazonie.
9: Alors je m'appelle Matei et j'habite à Genève en Suisse. J'ai un papa d'origine slovène, de la Slovénie, d'où mon prénom Matei qui est Mathieu. Et puis ma maman vient du Canada, anglophone, de la ville de Vancouver. Et mes parents se sont rencontrés à Genève dans les années 60. Moi, je suis né à Genève, mais ayant grandi avec ma mère anglophone, eh bien, ma langue maternelle est l'anglais. Donc ça, c'est très pratique d'avoir l'anglais dès la naissance. J'ai ensuite appris le français à l'école. Et je suis parti aux États-Unis étudier à l'université dans les années 90. Et c'est là que j'ai appris le portugais. Un peu par hasard, mais bon, on dit qu'il n'y a pas de hasard. Je suis tombé dans une classe de portugais brésilien. Et j'ai appris cette langue pendant une année et demie. J'ai pu ensuite partir au Brésil en 93.
8: Pour apprendre la langue ou dans quelle idée? C'était quoi l'objet de ce voyage?
9: Alors, l'objectif, c'était de faire de la recherche sur le terrain pour ma thèse de licence universitaire. Et donc, je suis allé sur place pour interviewer des personnes et puis récolter des informations pour pouvoir écrire ma thèse.
8: Mais c'était quoi alors le sujet de cette thèse?
9: Alors à l'époque, je ne connaissais pas encore l'Amazonie, enfin pas comme je la connais maintenant, et je suis allé dans le nord-est du Brésil, qui est une région assez pauvre en fait, et je voulais comprendre quelles étaient les causes de cette pauvreté. J'ai étudié les relations internationales, et c'était une occasion évidemment de voyager, de découvrir le Brésil, et puis de comprendre donc, pourquoi il y a tant de pauvreté dans le nord-est du Brésil, une région

0: région qui est très sèche, très aride, qui s'appelle le Sertão. Et là, le problème, c'est qu'il y a une structure de la distribution de la terre qui est encore du style féodal. Donc c'est le système colonial, en fait, qui n'a pas changé depuis que les Portugais sont arrivés au Brésil, où il y a les grands propriétaires terriens, et puis ils ont des quasi, des serfs qui travaillent pour eux et qui n'ont pas accès à la terre. Ils sont maintenus dans la pauvreté et l'ignorance pour pouvoir être plus facilement exploitables.
1: Et ces propriétaires terriens font quoi? Font donc de l'exploitation agricole, cultivent les sols?
0: Oui, donc ils ont de grandes productions de soja, de riz aussi, et puis ils ont aussi des bœufs, hein, la viande de bœuf brésilienne est exportée beaucoup. Donc ils travaillent leurs terres, mais ils gardent les profits pour eux. Et donc c'est pour ça qu'il y a beaucoup de ces travailleurs de la terre qui restent pauvres parce qu'ils n'ont pas leur terre à eux.
1: Quand on pense Brésil, on pense Amazonie, on pense aussi forêt amazonienne et destruction de la forêt. Donc quand tu parles de ces grands propriétaires terriens, ça fait partie d'anciennement de la forêt qui a été détruite pour des monocultures de soja et l'élevage de bœuf.
0: Alors effectivement, on pense en premier à la forêt amazonienne, mais il faut se rappeler qu'il y avait de la forêt partout au Brésil. Et il y avait une forêt très importante le long des côtes qui s'appelle la Mata Atlântica, la forêt atlantique. Et elle a été énormément détruite, en fait, avant la destruction de la forêt amazonienne, parce que les colons portugais sont arrivés là en premier sur les côtes. Et il y a encore des peuples indigènes qui vivent dans ces lieux, et c'est très difficile pour eux. Il y a les Patachos, par exemple, qui vivent dans la région de Salvador de Bahia, donc proche de la côte. Eh bien, eux, ce sont parmi les premiers à avoir perdu leur forêt.
1: Et quand on parle des Puyanawa, est-ce qu'on sait combien ils sont?
0: Les Puyanawa sont environ 800. Seulement 800 personnes. Donc c'est un petit peuple, oui. Ils ont été victimes de l'esclavage au 19e siècle et ils ont été pratiquement tous éradiqués. Il n'y en avait que environ 1000, ils nous expliquent, avant l'arrivée des colons, mais ils ont été décimés, il n'en restait plus qu'une vingtaine.
1: C'est incroyable. Qu'est-ce qui identifie les Puyanawa? C'est la langue, c'est les traditions, c'est la culture. Ça me paraît incroyable de savoir qu'il y a sur cette terre un peuple de seulement 800 individus qui survivent. C'est presque de la survie quand on est aussi peu nombreux.
0: Alors c'est une lutte de tous les jours, mais ils ont réussi à de nouveau faire croître leur population, surtout au cours du XXe siècle, et à retrouver leur culture, parce que leur culture a été quasiment éradiquée. C'était la volonté des colons qui ont sciemment séparé les hommes et les femmes. Les hommes et les femmes ne pouvaient plus être ensemble. Les femmes ont été forcées à se marier avec des colons blancs et ils avaient l'interdiction de parler leur langue.
1: L'histoire se répète dans tous les pays du monde. Il y a cette sorte d'ethnocide, de génocide culturel où souvent, au nom de la religion, au nom d'un dogme, on va empêcher les gens de pratiquer leur religion, leur croyance.
0: Oui, et puis aussi au nom du contrôle et de l'accès aux ressources. Et donc ils ont été exploités, les Puyanawa, pour faire la récolte du caoutchouc, par exemple. Le caoutchouc vient originellement d'Amazonie. Et puis ensuite, heureusement, ils ont pu se libérer de cela et retrouver leur culture petit à petit, surtout depuis les années 1980. Ils ont été aidés par certains autres leaders d'autres peuples qui n'ont pas été autant opprimés, dont par exemple les Achaninka. Et grâce à leur médecine traditionnelle, ancestrale, sacrée de la forêt, qui les aide à se connecter à leurs ancêtres, aux esprits de leurs ancêtres, ils ont pu récupérer leur langue, leur chant, leur artisanat, leur peinture corporelle, heureusement. Et aujourd'hui, ils ont une culture très vibrante, très riche, mais ils souhaitent encore le portugais et le Puyanawa.
1: Tu parles, voilà, on va rentrer dans un autre sujet, les plantes médecines. Donc voilà, qu'est-ce que c'est qu'une plante médecine? Parce que là, on touche à quelque chose de culturellement très différent de nos codes à nous. Quand on parle de plantes médecines, on parle aussi d'invisible, d'un monde un peu éthérique, un monde un peu magique. Donc j'aimerais bien que tu m'emmènes ou que tu nous emmènes dans cet univers-là, des Puyanawa et de l'usage des plantes médecines.
0: Avec plaisir. Cela fait des siècles, voire peut-être des millénaires, que certains peuples d'Amazonie ont découvert certaines plantes qui ont des vertus de toutes sortes. Et pour eux, la forêt, c'est leur pharmacie. Ils n'avaient pas d'autre moyen pour se soigner de toutes sortes de maladies que de recourir aux plantes. Ils ont aussi découvert que

Certaines plantes ont des vertus spirituelles, on peut dire, qui induisent un état de conscience modifié. Et dans cet état de conscience modifié, ils peuvent se connecter à la nature de manière différente, plus subtile, en utilisant des canaux de perception qu'on appelle extrasensoriels. On connaît chez nous plus, par exemple, la clairvoyance, la clairaudience, la clairsentience. Eh bien, ce sont ces moyens de perception-là qui sont amplifiés grâce à la médecine qu'on appelle ayahuasca. Eux, ils l'appellent dispanheu. Et donc, ça fait partie de leur culture depuis si longtemps qu'ils s'en servent lors de leurs rituels, de leurs cérémonies. Et j'ai eu la chance de pouvoir participer à certains de ces rituels, de ces cérémonies chez eux, dans leur maloca sagrada, ça veut dire leur grande hutte sacrée. Et là, c'est une expérience extraordinaire parce qu'ils boivent leur potion magique et puis après, ils font un moment de méditation en silence. Et puis, quand le moment est venu, après 20 minutes, une demi-heure, eh bien, ils se mettent à chanter. Et là, c'est les femmes qui commencent à chanter. Donc, c'est a cappella. Et puis, c'est un moment vraiment extraordinaire parce que le chant fait partie de leur culture depuis aussi des millénaires. Et elles savent accorder leur voix, faire différentes vibrations, différentes fréquences qui remplissent toute la hutte. Et là, après, il y a les hommes qui se mettent à chanter avec elles. Et d'avoir les fréquences aiguës, les fréquences plus graves dans leur langue. Oh là là. En plus, on est avec l'effet de la plante. Donc, on est beaucoup plus sensible au son. Et il fait sombre. Donc, on n'est pas distrait au niveau visuel. On a vraiment le sens auditif qui est très présent, très aiguisé. La première partie, donc a cappella, c'est pour les chants sacrés uniquement dans leur langue, Puyanawa. Ce sont des appels, ce sont des prières, ce sont des connexions à leurs ancêtres, aux esprits de la forêt, que l'on sent présent.

0: J'aime bien parce que tu fais la comparaison, la métaphore par rapport à la clairvoyance, la clairaudience, en prenant l'ayahuasca, hein, donc cette plante médecine. Alors j'aime bien aussi rappeler effectivement les plantes, elles nous nourrissent. Hein, on va manger une salade, des tomates, du maïs, des haricots. Elles nous soignent dans nos pharmacopées, à nous aussi. Hein, souvent ce sont des molécules extraites des plantes. Quand on va prendre un médicament, bien souvent la molécule vient de quelque part du monde animal ou du monde végétal ou du monde minéral. Les plantes peuvent aussi quelque part nous empoisonner. Il y a des plantes qui sont venimeuses et il y aurait des plantes qui seraient vraiment là pour pouvoir élever les champs de perception, les champs de conscience et nous permettre d'accéder à d'autres réalités. Et donc c'est le cas dans certains peuples. On parle de l'iboga au Gabon, on parle de l'ayahuasca en Amérique du Sud. Chez nous, on a les psilocybe semilanceta, c'était aussi des champignons, les champignons magiques. Enfin, on se rend compte que dans toutes les traditions, il y a toujours eu ces plantes qui ont existé. Mais peut-être qu'à un moment ou un autre dans l'histoire, certaines de ces plantes ont été diabolisées. Mais en tout cas, voilà, ces peuples-là continuent à faire perdurer ces traditions-là. Et la question que je me pose par rapport à l'ayahuasca, c'est cette connexion au subtil, à l'invisible, au monde des esprits. Est-ce que l'ayahuasca est une porte qui permet d'accéder à ça? Ou est-ce que ça va modifier nos perceptions et on va se créer une réalité, mais modifiée par notre esprit?
1: Je comprends où tu veux en venir. Pour moi, donc j'ai eu des expériences évidemment de perception extrasensorielle et ça n'était pas mon imagination. C'était pas ce qu'on appelle une hallucination. C'était une perception de quelque chose que l'on ne perçoit pas d'habitude. Et j'ai vu par exemple le corps subtil, le corps énergétique, on appelle parfois, d'une rose, d'une fleur qui bougeait, qui avait l'air de danser parce qu'il y avait de la musique douce et elle dansait, mais c'était pas son corps physique qui dansait, c'était son corps énergétique. Et donc je me suis frotté les yeux, je me suis dit mais qu'est-ce qui se passe, et j'ai regardé autour pour voir si ça faisait la même chose aux alentours, et non, ça bougeait pas et il y avait rien d'organique, de vivant aux alentours. Mais quand je regardais ces fleurs, eh bien elles dansaient comme ça au rythme de la musique, c'était extraordinaire. Donc pour moi, bon, j'ai eu d'autres expériences, mais pour moi, justement, ce n'est pas des hallucinations, c'est vraiment percevoir une autre dimension.
0: Et là, c'est compliqué d'en parler parce qu'on parle de quelque chose de très sensoriel. C'est de l'ordre de l'expérience. Donc on peut mettre des mots, mais là, c'est vraiment plutôt un ressenti. J'ai l'impression, quand tu en parles, plus que quelque chose qu'on explique, c'est quelque chose qu'on vit de l'intérieur.
1: Oui, c'est vraiment de l'ordre du ressenti, tu as raison. Et une des qualités de ces médecines de la forêt, c'est qu'elles permettent de calmer le mental. Donc nous, en Occident, on a le mental qui tourne très fort, on est beaucoup dans notre tête, on a des pensées constamment. Eh bien, en cérémonie, comme ça, le mental se calme. On est moins dans sa tête, on est plus dans le ressenti. Et ça, c'est vraiment une des vertus. Chez nous, on fait de la méditation aussi, hein. Ça, c'est aussi un moyen très puissant de revenir, en fait, à la présence. Eux, dans la forêt, ils sont plus dans l'action, dans le chant, dans le mouvement, mais la médecine leur permet de revenir plus aux sensations.
0: Alors c'est vrai que le mental, on en parle beaucoup dans toutes les traditions, dans le bouddhisme aussi. Effectivement, tu parlais de la méditation, du zen, cette notion de redescendre un petit peu dans le cœur, arrêter son mental qui des fois nous joue des tours, et essayer d'être plus dans les perceptions, dans le ressenti. C'est peut-être un peu l'enjeu finalement, de trouver toujours cet équilibre entre ce qu'on pense et ce qu'on ressent. Tu parles de plantes médecine. Alors c'est intéressant ce mot médecine, j'aimerais bien comprendre. Quand j'entends médecine, j'entends soigner, guérir. Alors est-ce que les plantes médecine guérissent? Enfin, quel est leur usage? J'entends hein, qu'une plante effectivement a différents pouvoirs hein, en fonction de sa quantité, de la manière dont on va la gérer, la manière dont on va la préparer. Mais voilà, est-ce que là on la prend pour guérir quelque chose, un rhume, un mal de ventre, un mal de tête, ou vraiment pour accéder à autre chose?
1: Alors pour ces peuples indigènes, en tout cas pour les Puyenawa, les plantes peuvent servir à guérir toutes sortes de maux. Ça peut être des maux physiques et ça peut être des maux psychologiques, voire spirituels. Donc quand on parle de l'ayahuasca, eh bien ils appellent ça une médecine parce que ça permet de guérir l'âme ou l'esprit ou la psyché, nous on dirait. Pourquoi? Parce qu'elle permet d'aller toucher l'inconscient ou le subconscient. Elle va agir au niveau des fréquences cérébrales pour les faire descendre, se calmer, comme en méditation. Et là, ça crée crée une porte, une ouverture pour l'ouverture justement du subconscient. Et là, il peut y avoir guérison de trauma, guérison d'émotions refoulées. C'est pour ça que c'est une médecine. Elle est capable d'aider énormément à aller recontacter des mémoires douloureuses qu'on a cachées dans notre subconscient pour les faire émerger de nouveau à la conscience et pouvoir les guérir. C'est pour ça qu'ils appellent ça une plante médecine.
0: Alors, est-ce que tout le monde consomme ces plantes médecine? Est-ce que tout le monde, ou est-ce que c'est, ça me fait penser à Astérix et Obélix, où tu as le druide qui vient avec la potion magique, et tout le monde n'y a pas forcément accès. Alors, est-ce que c'est pareil? Est-ce qu'il y a aussi un druide qui est là pour distribuer la potion? Ou est-ce que tout le monde peut aller cueillir les plantes dans la forêt et se faire une tisane chez soi à la maison?
1: Alors, pour la préparation de ce breuvage, il y a seulement certaines personnes du peuple qui sont accréditées ou bien qui ont l'autorisation. Parce que ça demande énormément de concentration et d'avoir un équilibre psychologique et l'intention, la bonne intention, quand on prépare la médecine. Donc c'est uniquement le cacique. Le cacique, c'est le chef politique et spirituel du peuple qui mène cette production de l'ayahuasca. Pas tout le monde dans le peuple ne consomme cette boisson. Environ 20% des Puyanawa participent activement aux cérémonies.
0: Et les autres, qu'est-ce qui va déterminer qu'on consomme la plante ou qu'on ne la consomme pas?
1: Alors c'est un choix personnel. Avec la colonisation est arrivé le catholicisme. Donc dans le village, il y a, si je me rappelle bien, 3 églises chrétiennes différentes. Il y a les évangélistes et puis 2 autres, je ne me rappelle plus. Mais donc la majorité du peuple, en fait, a été christianisé durant la colonisation. Et donc, c'est assez drôle parce que il y a l'église du village et puis, non loin de là, il y a la hutte sacrée où ils pratiquent leur spiritualité ancestrale. Donc, ils arrivent à quand même faire vivre ça en parallèle, ce qui est assez admirable. Mais petit à petit, de plus en plus, les Puyanawa retrouvent

0: l'envie et la curiosité de reconnecter avec leurs racines.
1: Et leurs traditions, alors j'ai une question que je me pose aussi, c'est souvent, si on prend les jeunes générations, se détournent souvent des savoirs des anciens. Il y a un côté uncool. Et qu'en est-il de la jeunesse Puyanawa? Est-ce qu'il y a cette envie de continuer à perpétuer les rites des anciens, ou est-ce qu'il y a cette envie de se tourner vers l'Occident et vers la modernité et vers la société de consommation? Est-ce que nous, on a tendance à vouloir fuir aujourd'hui?
0: Alors là, ça dépend beaucoup aujourd'hui de ce qu'ils appellent, eux, les leaders du peuple. Donc, le cacique, il est entouré de deux autres personnes. Et chez les Puyanawa, heureusement, ils sont bien conscients des dangers de la technologie moderne. Parce qu'évidemment, arrivent chez eux les téléphones portables. Maintenant, ils ont Internet avec les satellites. Et donc, il est de la responsabilité des leaders de veiller à ce que cette technologie n'envahisse pas, leur quotidien. Et malheureusement, chez certains peuples, eh bien, il y a déjà un dérangement.
1: Une addiction, comme chez nous, finalement. Nous aussi, nos leaders devraient vérifier qu'Internet n'envahisse pas nos esprits. Et c'est un petit peu ce qui est en train de se passer. Des vraies addictions, des dépendances qui sont en train de se créer dans tous les coins du monde, finalement.
0: Absolument. Et ce que l'on voit chez certains peuples, c'est que les jeunes deviennent justement dépendants de ce téléphone, des réseaux sociaux, et se détournent des traditions, par exemple, celle de se retrouver au coucher du soleil, autour du feu, et puis les anciens transmettent les connaissances, la sagesse aux plus jeunes. Et donc, pour que cela perdure, eh bien, c'est difficile. Parce qu'on sait combien c'est attrayant d'aller sur ces réseaux sociaux et puis de passer des heures sur Internet. Moi, j'en suis aussi une victime. Donc, comment faire pour empêcher que cette technologie moderne ne vienne trop perturber leur tradition? C'est une vraie question.
1: C'est une vraie question.

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5: Je reviens à l'ayahuasca. Donc là, on parle des Punayawa. Mais notre peuple sont plus ou moins connus ici en Europe pour venir partager leurs connaissances, partager la médecine, les Yawanawa, les Shipibo, les Uniquin aussi. Et j'ai l'impression que tous ces peuples partagent la plante, l'ayahuasca. C'est quelque chose qui recoupe toute une partie de ces populations amazoniennes.
6: Oui, c'est vrai que c'est une médecine qui est très répandue dans le bassin amazonien, hein. Chez les Shipibo au Pérou, dans l'état de Acre où sont les Puyanawa. Il y a aussi la Colombie, l'Équateur. Donc c'est une question intéressante de se dire, mais comment est-ce qu'ils ont découvert cette médecine? Parce que dans la forêt, il y a des milliers, dizaines de milliers de plantes différentes.
5: Et là, on parle d'association de deux plantes en plus.
6: Exactement. C'est l'association des feuilles d'un arbuste qui s'appelle la chacruna, en espagnol, et puis d'une liane qu'on appelle soit ayahuasca, soit chez les Puyanawa, c'est sipo. Et donc, ils cuisinent ces deux plantes ensemble pendant des heures et des heures. C'est énormément de travail aussi pour aller les cueillir, les récolter. Souvent, on ne se rend pas compte en fait de combien il y a de travail derrière la production de cette boisson. Et comment est-ce qu'ils ont découvert que c'était l'association de ces deux? Donc moi, j'ai souvent posé la question à des amis indigènes. Et une réponse, c'est que vu qu'ils sont en connexion spirituelle avec les plantes sont les dépositaires de beaucoup de connaissances ancestrales dans leur ADN. Les plantes sont sur Terre depuis bien plus longtemps que nous. Et pour eux, elles sont conscientes. Elles ont une intelligence qui n'est pas la même que la nôtre, mais avec laquelle on peut communiquer. Et donc, on aurait communiqué, elles auraient communiqué à certains chamans de la forêt quelles plantes il faut utiliser pour guérir telle maladie. Et c'était pareil pour l'ayahuasca. Ils ont reçu l'information qu'il fallait prendre cette plante-là avec cette liane-là pour obtenir l'ayahuasca.
5: Parce que si on prend, donc l'ayahuasca, c'est donc une combinaison de deux plantes, hein, une liane et deux feuilles, mais si on n'ingère que l'une des deux, on n'a pas les effets psychotropes.
6: C'est ça la magie de cette combinaison. C'est que dans la chacruna, donc la feuille, il y a la molécule de la diméthyltryptamine, la DMT,

0: Alors que la liane, elle contient un enzyme qui va neutraliser ce qu'on a dans l'estomac qui détruirait cette DMT. Donc d'abord, ensemble, en fait, eh bien, la liane permet à la DMT de passer l'estomac et d'ensuite être absorbée par les intestins.
1: Ce qui est assez fascinant, c'est d'imaginer que finalement les recettes viennent des plantes elles-mêmes. Ce seraient les plantes qui auraient transmis à l'homme, bah tiens, mange-nous de cette manière-là, avec ces quantités-là, et ça permettra d'avoir telle et telle action sur ton corps ou sur ton esprit.
0: Oui, c'est ça. Et c'est ça aussi vraiment un des aspects tellement fascinants et précieux que l'on trouve chez les peuples indigènes d'Amazonie, c'est cette connexion qu'ils ont avec la nature et ces connaissances qu'ils ont du monde naturel et des plantes et aussi des animaux, ce qui remonte à des milliers d'années. Donc c'est aussi un intérêt évidemment pour les entreprises pharmaceutiques de chez nous qui sont bien au courant que presque toutes les molécules qu'eux utilisent proviennent des plantes. Alors il y a aussi pour les peuples d'Amazonie un danger d'être victime du biopiratage. C'est-à-dire qu'il y a des entreprises qui viennent sous couvert récolter des informations, qu'on leur dise quelles plantes soignent quoi. Ensuite, ils vont ramener ces plantes au laboratoire, en extraire la molécule active, et puis vendre ça et faire du profit. Donc c'est aussi un défi pour les peuples indigènes de cesser de se faire en fait voler leurs connaissances.
1: Mais une autre problématique aussi que je peux imaginer, c'est tout ce qui est appropriation culturelle. Parce que là, on parle d'une plante qui pousse en Amazonie, qui a communiqué avec un peuple. Et aujourd'hui, on le retrouve partout sur la surface de la Terre. Il y a une sorte d'engouement croissant pour prendre de l'ayahuasca ici en Europe. Donc, quelle est la perception des peuples, des Puyanawa par exemple, sur l'envie des Occidentaux de consommer la plante, alors que finalement, culturellement, c'est très éloigné de leur biotope et de leur origine?
0: Oui, absolument. Cela fait depuis les années 80 que certains peuples d'Amazonie ont reçu l'information qu'il était temps d'ouvrir la médecine à l'Occident. Avant cela, ils la gardaient précieusement pour eux. Et d'ailleurs, c'était que le chaman qui consommait la médecine quand il devait faire des guérisons, aider des personnes à se guérir. Ensuite, ils ont ouvert ça aux autres membres de leur peuple. Et maintenant, ils l'ont amené jusqu'à chez nous. Alors, ils sont très en connexion, ces peuples-là, avec l'esprit de la terre mère, que l'on peut appeler Pachamama, qui aujourd'hui, évidemment, est en souffrance à cause de nos actions. Et l'idée est que ces peuples d'Amazonie peuvent aider les peuples occidentaux à reconnecter avec la nature, à retrouver le respect, à retrouver la santé psychologique aussi, à se reconnecter à leur cœur. Et donc que c'est pour le bien commun, c'est vraiment pour le bien de la planète entière qu'ils nous font ce cadeau de nous partager leur médecine.
1: Ok. Et pour en revenir à cette médecine, donc voilà, quand on va faire une cérémonie d'ayahuasca, est-ce que c'est quelque chose qu'on a besoin de répéter pour pouvoir accéder à ces niveaux de conscience subtils, différents ou supérieurs? Ou est-ce qu'une prise suffit et après on peut très bien, de manière organique, arriver à obtenir les mêmes connexions, les mêmes réalités modifiées?
0: Il y a certaines maladies psychiques qui peuvent être guéris assez rapidement avec les plantes. Et on le découvre aujourd'hui, par exemple en Suisse, là où j'habite, eh bien, les médecins commencent à se former, certains, à l'utilisation des champignons, à l'utilisation de certaines plantes pour aider leurs patients à sortir de la dépression, par exemple. Mais pour les Puyanawa, la prise de médecine, elle est régulière parce qu'ils en ont besoin pour se connecter à leurs ancêtres et pour continuer leurs apprentissages, parce qu'ils savent que la connaissance, elle n'a pas de fin. Il y a tellement à découvrir, tellement à comprendre dans la nature que ça fait partie de leur vie.
1: C'est une culture orale, alors il n'y a pas forcément d'écrit laissé par les anciens?
0: La langue Puyanawa, effectivement, n'était pas écrite quand elle a été malheureusement détruite par les colons. Mais aujourd'hui, elle est écrite. Donc, ils se servent de l'alphabet latin pour écrire leur langue. Et ils ont une forte envie, maintenant, d'archiver leurs connaissances, d'écrire des livres et ainsi de ne plus avoir ce risque de perdre leur culture à l'avenir.

0: Et un Mataï, peut-être pour terminer, si tu devais transmettre un des messages qui te paraît pour toi important, un des Puyanawa à l'Occident, ce serait quoi?
1: Alors bon, je ne suis pas leur porte-parole, mais ce que j'ai pu comprendre de leur message, c'est vraiment que nous avons besoin de la forêt. Sans la forêt, eux, ils ne peuvent pas vivre. Mais ils nous expliquent que sans la forêt, nous ne pouvons pas survivre non plus. Donc l'important, c'est la préservation et c'est de planter des arbres. Un de leurs messages, c'est où que vous soyez sur Terre, vous pouvez planter un arbre. Et donc, eux, ils ont beaucoup de plaisir à planter un arbre parce qu'ils le voient croître, ils vont l'arroser, ils vont s'en occuper. Ce sont souvent des arbres fruitiers, ils vont pouvoir en manger le fruit. Et c'est quelque chose que nous pouvons faire aussi chez nous. On peut planter un arbre, fruitier ou pas, et le voir grandir. Et ils nous accompagnent et nous l'accompagnons aussi. Donc eux, ils nous disent, aidez-nous à planter des arbres chez nous, dans les zones qui ont déjà été déboisées. Et aussi chez vous, prenez le plaisir et retrouvez cette joie qu'il y a à planter un arbre pour l'avenir.
0: Une sorte de retour à l'essentiel. Merci, merci à toi Mataï.
1: Merci à toi pour cette interview. Comme ils disent en Puyanawa, Iskawa, ça veut dire merci.
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2: Charlotte de Rouen.
3: Cette visite du pape en Espagne, Léon XIV est arrivé ce matin dans la capitale espagnole où tout a été mis en œuvre pour le recevoir en grande pompe. Après des semaines d'entraînement en Turquie, les joueurs iraniens ont enfin eu leur visa pour disputer le mondial de foot qui va se dérouler dans quelques jours, notamment aux États-Unis. En revanche, une partie du staff s'est vue refuser le sésame. Téhéran dénonce un traitement discriminatoire. Élections législatives anticipées au Kosovo, les troisièmes en 16 mois seulement, avec un objectif, sortir le pays de la crise institutionnelle. Et puis on écoutera de l'électro à la fin de cette édition. La DJ et compositrice tunisienne Dina Abdelwahed est invitée au festival Manifeste à Paris. Léon XIV est donc arrivé à Madrid ce matin, accueilli par le roi Philippe VI et la reine Laetitia, ainsi que le premier ministre socialiste Pedro Sanchez, le souverain pontife assiste à la cérémonie au Palais Royal de Madrid où il doit prononcer un discours.

0: étape d'une visite de 7 jours centrée sur les questions migratoires et sociales. La dernière visite d'un pape en Espagne, c'était Benoît XVI en 2011. Alors, à Madrid, le dispositif sécuritaire est assez impressionnant, François Musso.
1: Dans l'atmosphère, la fierté de recevoir un pape 15 ans plus tard est palpable. Les Espagnols aiment la fête, les cérémonies, et ils seront très nombreux dans le centre-ville. On sait ici que la relation avec le pape François et la hiérarchie catholique espagnole n'était pas très bonne, et on se réjouit de la visite de Léon XIV, à l'instar de César, un patron de restaurant dans le centre.
2: J'aime l'idée que vienne un pape de temps en temps. Il est une représentation de l'Église dans le monde et cela fait du bien au pays tout entier. C'est une source de joie.
1: Mais tout le monde n'est pas forcément heureux. La visite papale va supposer un énorme dispositif policier de surveillance, des embouteillages, l'impossibilité de circuler normalement, des tracas donc pendant plusieurs jours. Pilar, retraitée, vient d'une famille traditionnaliste, mais elle n'est pas croyante et elle estime comme beaucoup que cette visite est une nuisance.
3: Moi, cela me dérange plutôt. J'habite concrètement dans la partie centrale de Madrid. Et dimanche, c'est précisément quand il dit la messe place Cibeles. Et nous avons un repas de famille.
1: Ce qui est certain, c'est que les médias sont tous au rendez-vous. Le centre-ville de Madrid n'est pas très grand. Et on sait déjà que voir et retransmettre cette visite va relever de l'exploit. François Musso, Madrid RFI.
0: Et le roi d'Espagne salue ce matin la clarté et la fermeté du pape Léon XIV face aux agressions sexuelles dans l'église. Il en sera question justement lors de cette visite papale en Espagne qui n'a pas été épargnée par les scandales. En France, Bernadette Chirac est décédée à l'âge de 93 ans, épouse pendant plus de 60 ans de l'ancien président Jacques Chirac, restée longtemps dans l'ombre de son mari qu'elle a accompagné vers l'Élysée. Bernadette Chirac a aussi marqué les esprit en France par son engagement à la tête de l'opération Pièce jaune en faveur des enfants hospitalisés. L'actuel président Emmanuel Macron salue la mémoire d'une grande dame de cœur qui a marqué notre histoire. Au Moyen-Orient, des frappes iraniennes nocturnes sur Bahreïn. Les autorités dénoncent une agression flagrante de la part de Téhéran. L'Iran, qui a confirmé ces frappes en représailles à des tirs américains, et dit avoir ciblé une base aérienne où se situe le quartier général de la 5e flotte américaine sur place. Le Koweït dénonce également dans un communiqué une escalade dangereuse après ces nouvelles frappes iraniennes dans le Golfe. Et c'est justement l'une des conséquences de la crise entre les États-Unis et l'Iran, l'obtention de visas pour les joueurs de foot iraniens à 6 jours du début de la Coupe du Monde qui se déroule notamment aux États-Unis. Les 26 joueurs et une partie du staff ont finalement reçu l'autorisation d'entrer sur le territoire américain, mais des membres de l'encadrement en revanche n'ont pas reçu leur visa. Bonjour Nicolas Roca.
4: Bonjour Charlotte.
0: La diplomatie iranienne, elle parle de traitement discriminatoire.
4: Oui, après des semaines d'entraînement en Turquie, les joueurs iraniens vont enfin s'envoler dans quelques heures pour le Mexique, mais une dizaine de membres de la délégation se sont vus refuser leur visa. Parmi eux, des entraîneurs, des analystes de l'encadrement médical ou encore le président de la fédération iranienne, Mehdi Taj. L'absence de cet ancien commandant des gardiens de la révolution est tout sauf une surprise. Le secrétaire d'État américain Marco Rubio avait assuré que toute personne ayant un lien avec l'unité d'élite du régime se verrait refuser l'accès au territoire. Les États-Unis invoquent des raisons de sécurité nationale pour justifier une décision vivement critiquée par l'ambassade iranienne en Turquie, évoquant sur X, je cite, « le plus haut niveau de traitement discriminatoire intentionnel à son égard ». Difficile de contester les conséquences sportives derrière la position américaine. En plus de l'absence d'une partie de son encadrement, l'équipe iranienne a dû délocaliser son camp de base de l'Arizona vers Tijuana au Mexique. Pourtant, les 3 matchs de phase de poule de l'Iran auront bien lieu sur la côte ouest des États-Unis et cela impose à l'équipe des voyages systématiques 2 jours avant chaque rencontre.
0: Nicolas Roca. Au Kosovo, 3e scrutin législatif en 16 mois et rien ne garantit que cette nouvelle élection fasse sortir le pays de la crise. Une crise institutionnelle inédite, 18 ans après l'indépendance du plus jeune pays d'Europe. Bien que très populaire, l'actuel Premier ministre populiste et souverainiste Albin Kurti pourrait bien perdre sa majorité absolue, voire être relégué dans l'opposition. À Pristina, Laurent Rouy.
5: Le Parlement ayant échoué à désigner le président du Kosovo, élu par les 2/3 des députés, le nouveau scrutin était inévitable. Nériman est professeur de français.
6: Il y a eu un ras-le-bol évident. La population a vraiment espéré qu'on a

0: allaient sortir de cette crise institutionnelle, qu'ils allaient trouver un consensus pour le poste de président.
1: Relégué aux affaires courantes, le Premier ministre Albin Kurti hérite paradoxalement d'un pouvoir inédit. Belgzim Kamberi est analyste.
2: Albin Kurti obtient les règnes du pouvoir exécutif, législatif, maintenant aussi présidentiel, puisque c'est un cadre de son parti qui est en train d'exercer le devoir de la présidence. Donc dans ce sens-là, Albin Kurti, au fait, n'est pas touché politiquement parce que c'est lui qui gouverne.
1: L'élection prend la forme d'un référendum. Albin Kurti pourrait poursuivre sa politique d'effacement de la minorité serbe du Kosovo, mais il prend un risque, comme l'explique Nenad Čabović de l'Institut européen pour la paix.
3: Il y a une possibilité que le gouvernement sortant d'Albin Kurti n'atteigne pas le bon résultat obtenu aux élections de décembre 2025. La diaspora qui le soutient traditionnellement n'est pas là cette fois-ci. Et parce que son ancien allié, l'ancienne présidente, lui est cette fois opposée.
1: Un bon résultat pour l'équipe dirigeante ne garantit pas la sortie de crise. Si le futur Parlement échoue encore à désigner le président, un nouveau scrutin aura lieu dans seulement 6 mois. Laurent Rui Pristina, RFI.
4: 86 drones ukrainiens abattus autour de la ville de Saint-Pétersbourg où se déroule un important forum d'investissement qui s'achève ce samedi en Russie. La ville a de nouveau été la cible d'une attaque d'ampleur donc, alors que mercredi déjà à l'ouverture de ce forum, une installation pétrolière et un site militaire russe à proximité de la ville avaient été pris pour cible. Les invités avaient été accueillis par un panache de fumée noire en arrière-plan.
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4: C'est un rendez-vous emblématique de la création internationale à Paris, le festival Manifest qui se déroule depuis quelques jours maintenant et jusqu'à la fin du mois. Parmi la trentaine d'événements au programme, la DJ et compositrice tunisienne Dina Abdelwahed, 37 ans, elle livre une électro-odyssée basée sur des chansons populaires arabes des années 20 aux années 50. Carmen Lunzmann.
6: Des sons qui bousculent les frontières et une énergie venue de Tunis. Celle de Dina Abdelwahed, DJ, productrice et compositrice autodidacte.
7: Je me concentre surtout sur le groove, la danse, des corps synchronisés. Et avec tout ce qui est technologique, on peut aller super loin.
6: Née au Qatar de parents infirmiers, Dina Abdelwahed part à Tunis pour étudier les beaux-arts et devenir architecte d'intérieur. C'est là qu'elle découvre le jazz et reprend les standards de Billie Holiday et Ella Fitzgerald avant de plonger dans la scène électro et queer.
7: Je joue une sonorité qui évoque le milieu de ballroom. C'est un mouvement queer d'afro-américain né dans les années 80 et je trouve parfois des pépites qui vont avec mes sets DJ.
6: Pour le festival Manifest, cette visionnaire engagée a créé un kanoun, une sitar arabe en version numérique pilotée par un musicien classique.
7: Le répertoire, c'est un répertoire de musique arabe classique des années 30 et 40 de Tunisie, de l'Égypte, Syrie et l'Arabie Saoudite.
6: Une nouvelle manière de faire vivre la musique arabe, toujours reconnaissable mais résolument tournée vers l'avenir.
4: Dina Abdelwahed qui jouera ce soir à Paris au 104.
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0: Marlène Trangeval.
1: Bonjour, Marseille, point de rencontre fragile. Deuxième ville de France, le grand port méditerranéen est une ville riche de toutes ses identités. Ses influences maghrébines lui permettent de maintenir des ponts entre les communautés juives et musulmanes. Une voie méditerranéenne à explorer dans un monde en conflit. Bienvenue à Marseille, au carrefour du Maghreb.
2: Marseille, c'est la plage, le foot, la gratte en pleine chaleur.
1: À Marseille, on estime qu'un habitant sur quatre est musulman et 15 sur 10 est juif. C'est la troisième ville.

0: juive d'Europe, avec une population qui s'est en grande partie installée dans le sillage des décolonisations au Maghreb. Une histoire trop peu connue, et pourtant, juifs et musulmans sont pour la plupart arrivés d'Afrique du Nord et partagent un important bagage commun. Aujourd'hui, alors que le Moyen-Orient est plongé dans la guerre, 3 ans après le 7 octobre, après Gaza, après les frappes sur l'Iran et la guerre au Liban, qu'en est-il des relations entre juifs et musulmans dans la ville? Zoé Cottin s'est rendue dans une institution marseillaise, la Maison Journaux.
1: À quelques pas du Vieux-Port se trouve Maison Journaux. La devanture est d'époque. Sur un plexiglas bleu, on peut lire « Pâtisserie orientale cachère ». Au fond du commerce, le gérant s'agite, il prépare des fricassés. On rejoint Abdelkader Ben Sioud et Cléo Cohen qui se sont attablés.
2: Salut, ça va?
3: Ouais,
2: et
3: toi?
2: Ça va.
1: Ils dégustent une citronnade, la même qu'Abdelkader observait depuis l'extérieur du magasin quand il était petit. Le grand bocal en plastique dans lequel elle était stockée est toujours là, lui.
2: Toi, ça faisait longtemps que t'étais pas venu?
4: Ouais, 25 ans. Facile, ben oui, puisque c'était... j'avais 10 ans. Donc j'en ai 38. J'en ai 35. C'était les années 90. Mais c'est vraiment resté tel quel. Les meubles et les étals avec les petits gâteaux sur le côté.
1: Abdelkader et Cléo témoignent des liens entre personnes juives et musulmanes dans la ville. C'est l'essence même du travail de Cléo, documentariste sonore.
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0: et coucou tout le monde. On se retrouve pour un agenda de fin de semaine et malheureusement le dernier de notre stagiaire Ronan. Salut Ronan.
1: Bonjour.
0: Ça va, pas trop triste de ce dernier agenda? Eh ouais. Bon, j'espère que vous êtes prêts. Agenda très chargé, plein de choses à faire ce week-end. Vous avez de quoi profiter. Eh ben, c'est parti.

patchwork, musique hybride et exploratoire. Duo électro-acoustique, immersion sonore, improvisation spatiale, interaction humain-machine en résidence à la DRAI. Du 2 au 5 juin, les deux complices Jean-François Olivier et Patrice Soletti nous livrent l'aboutissement de leur recherche, un concept dans le pur style de la DRAI, avec en guest star l'intervention du LEP de Stefano Forger, du Mass Razal, à ne pas rater. C'est ce vendredi 5 juin à 19h à la salle de la DRAI à la Cavalerie.

venez participer à une ciné-rencontre ce jeudi. Vous visionnerez le film Au cœur de la vie de Mélodie Mota. Au cœur de la vie est un reflet et le reflet d'une aventure sur les chemins de Compostelle, guidée par les témoignages des rencontres inspirantes de Mélodie sur la route. Des personnes en paix, vivant de manière sobre, équilibrée et heureuse, les colibris du Nouveau Monde. Cette séance se fera en présence de la réalisatrice Mélodie Mota. Pour participer à cette séance, rendez-vous ce jeudi 4 juin à 20h30 au cinéma de Millau.

venez profiter d'un après-midi, soirée pétanque. En effet, vous aurez l'occasion, à partir de 17h, de profiter de jeux, d'apéro dînatoire et d'une partie de pétanque sous les tilleuls, ce vendredi 5 juillet, à la médiathèque de Saint-Maurice, de Navacelles.

propose un atelier hors des murs pour cet événement. Cet atelier de 15 à 20 minutes est gratuit et ouvert à toutes et à tous. Rendez-vous ce samedi 6 juin de 15h à 17h à la Biocoop des Cascades de Creissels pour participer à un atelier convivial où vous apprendrez des tas de choses.

La médiathèque s'associe avec le lycée professionnel Jeanne d'Arc à Millau pour organiser une grande braderie de livres et de CD qui était promis aux pillons. Venez leur donner une deuxième vie. Rendez-vous ce samedi 6 juin de 10h à 18h devant la médiathèque de Millau.

Vous êtes invité à visiter le jardin et les plantes qui explosent. Vous êtes invité à découvrir les photos qui s'exposent au jardin et dans la salle d'exposition. Le vernissage de l'exposition se fera à partir de 19h en présence des photographes Véronique Poutou, Christian Thiers, Guillaume Ruby et Olivier Desgriffes. Ils présenteront leur regard sur les arbres exotiques ou domestiques, sur les insectes, les fleurs et les saisons dans le village de La Depeyre. Sans oublier les portraits réalisés lors des récents événements au jardin. C'est ce vendredi 5 juin à partir de 18h autour du vieux four à pain de La Depeyre.

La NPA A12 vous invite à un après-midi d'information, d'analyse et de débat autour des tensions au Moyen-Orient. 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Dans un contexte de forte récomposition géopolitique, cette rencontre vise à donner des clés de compréhension, à faire entendre la voix des peuples et à échanger collectivement sur les perspectives de solidarité internationale animées par Mehmet Ali Dogan, anthropologue spécialiste de la question kurde, et Jean-Paul Nunez, activiste ancien responsable de la CIMAD. Il y aura évidemment un échange avec le public. C'est ce samedi 6 juin de 14h à 19h à la salle de conférence du CREA. Entrée libre et gratuite.

l'école de musique du Larzac, qui ouvrira ses portes à la Cavalerie en septembre prochain, organise une séance de présentation publique. Cette rencontre constitue une étape essentielle dans le lancement de l'école. Elle permettra aux responsables de l'association de présenter en détail le projet pédagogique, l'organisation de l'établissement, ainsi que l'ensemble des cours et activités proposés. Au-delà d'une simple réunion d'information, cette séance publique marque le début d'un véritable projet collectif au service de la pratique musicale, de la transmission de la vie culturelle du Larzac. Cette présentation se prolongera par un concert offert gracieusement par l'Orchestre d'Harmonie et des Souffleurs Aveyronnais. Pour assister à cette réunion, rendez-vous ce samedi 6 juin à 10h30 à l'espace Robert Muret à la Cavalerie.

c'est la semaine des fins de travaux sur le thème de la trace au théâtre de la Fabrique. On a perdu la trace de Tom, un élève étranger d'une école de campagne menacé de fermeture. Vous pouvez profiter des représentations durant ce week-end et le prochain, notamment ce samedi 6 juin avec l'atelier Tadeuse enfants ados qui a lieu à 20h au théâtre de la Fabrique. Je vous tiens au courant des prochaines infos, des représentations bientôt.

Comme chaque année, la fin de saison rime avec effervescence. Place au spectacle des ateliers de théâtre. Fruit de plusieurs mois de travail, ces représentations sont le reflet fidèle de l'engagement des élèves qui se sont initiés à des multiples facettes du métier de comédien. Le Théâtre de la Doline est heureux de vous présenter le spectacle de fin d'année des ateliers adultes, mêlant le genre et le style, pour un voyage théâtral plein de surprises. Ce vendredi 5 et ce samedi 6 juin, à 20h30, les élèves adultes monteront sur scène tous ensemble pour partager le fruit de leur travail. La mise en scène est signée Émilie Psaume, directrice artistique de la Doline, et à son image, vivante, joyeuse, énergique et toujours exigeante. Nous vous attendons nombreux ce vendredi et samedi 5 et 6 juin à 20h30 au Théâtre de la Doline pour découvrir et encourager ces comédiens en herbe. Le tarif varie entre 10 et 8 euros. Réservation au 05 65 58 83 40 ou sur

Ça y est, le grand jour approche. Les 8 jeunes de l'équipe de Sivom, Enfance Jeunesse de Valais, vous ont concocté une journée autour d'un sujet qui nous concerne tous, la mobilité sur notre territoire. Comment se déplacer aujourd'hui librement, facilement, sans forcément prendre sa voiture. Après réflexion, rencontre et enquête sur le territoire, les jeunes ont trouvé leur réponse. Le TDAD, transport à la demande. Ils viendront présenter ce service proposé par la communauté commune directement dans les villages avec leur énergie, leur humour et leur slogan, créé par eux-mêmes avec le transport à la demande. C'est toi qui commandes. Bonne humeur et créativité seront rendez-vous, ainsi qu'une vente de beignets façon grande plage au programme du samedi 6 juin à partir de 10h. Tournée des villages, les jeunes iront à la rencontre des habitants pour faire connaître le transport à la demande dans une ambiance festive et participative. Pour avoir les horaires exacts, je vous incite à aller sur le site tourisme-aviron.com et de rechercher l'information de l'événement Journée découverte transport à la demande

Le musée de Millau et des Grands Causses, le MUMIG, accueille l'exposition Mirage et Miracle, art visuel et numérique. Publiée le 21 mars 2026, les pierres sont simples, lourdes et immobiles. Les pierres sont tout ce qu'il y a de plus réel et matériel. Mais à écouter leur silence, on les entend. Mirage et Miracle est une série d'installations qui incarne la tentative de fabrication d'un animisme numérique par des dispositifs de réalité augmentée et d'illusion holographique. Cette exposition a lieu à partir de ce samedi 6 juin avec le vernissage à 10h30 et finit le 28 novembre au MUMIG à Millau.

Pour la troisième année consécutive, la compagnie Orageuse, en partenariat avec le département et l'AFR, s'inscrit dans le projet. Le partenariat avec, dans le projet, la caravane des 10 mots Occitanie, afin d'offrir à un groupe de jeunes du territoire une expérience artistique complète et ambitieuse. Cette année, les jeunes représentants, les petits et petites, Princesse, une réécriture libre et contemporaine du Petit Prince, fruit d'ateliers d'écriture menés par Sarah Carlini et d'un travail collectif nourri durant plusieurs jours de résidence, une dernière représentation.

0: aura lieu ce dimanche 7 juin au Théâtre de la Fabrique à Millau. Venez nombreux.
1: Expérience théâtrale pour entrer en relation avec les herbes qui nous entourent. 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Le temps d'une exploration théâtrale en milieu naturel, nous invitons le public à se laisser toucher, apostropher, par les êtres végétaux qui les entourent. Après avoir offert une tisane un peu magique aux spectateurs, nous leur proposons de nous suivre à la rencontre de deux êtres végétaux qui nous ont touchés. Ces êtres végétaux sont différents selon chaque lieu de représentation et ils sont mis en scène par le biais du théâtre d'objets et de la poésie. Ça se passe ce dimanche 7 juin à 20h au Masrazal sur réservation par mail.

0: Et voilà, c'est la fin de cet agenda. J'espère que vous avez trouvé des choses intéressantes à faire. Merci Ronan pour ce dernier agenda que tu as présenté avec moi.
1: C'est normal.
0: Et sur ce, bah, des bisous, à bientôt, portez-vous bien.
2: Festival Off des Givrés 2027. 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

0: 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Bonjour à toutes, bonjour à tous. Pour cette nouvelle pastille consacrée aux actualités de la MESA, la médiathèque du Sud Aveyron à Millau, nous allons parler de la braderie de livres et de CD organisée par la médiathèque et par le lycée professionnel Jeanne d'Arc de Millau. Ce sera le samedi 6 juin 2026 de 10h à 18h sur le parvis de la médiathèque. Pour en parler, je reçois Fabienne Bedouin, responsable du département adulte de la MESA, et Véronique Payot, prof d'économie gestion au lycée Jeanne d'Arc de Millau. Bonjour à toutes les deux.
1: Bonjour.
0: L'objectif de cette braderie, c'est de donner une seconde vie à plus de 2000 livres et de CD qui étaient destinés au pilon donc de la médiathèque. En effet, on ne s'en rend pas compte, mais les collections de la médiathèque se renouvellent très régulièrement. Donc Fabienne, je commencerai par toi. Comment vous choisissez à la médiathèque les livres ou les CD à garder ou à écarter de vos collections ?
1: Alors, je dirais que le désherbage, parce que là on parle de désherbage, c'est l'opération qui consiste à retirer des ouvrages des collections. Et donc le désherbage fait partie intégrante de la politique documentaire. C'est grâce à cela que les collections sont actualisées et renouvelées, comme tu le soulignais. Donc les premiers critères pour le désherbage concernent l'état du document et la validité des informations. Mais bien souvent, tu as d'autres critères qui interviennent. Par exemple, on se pose des questions du type « Est-ce que ce document est sorti récemment ou pas ? Combien de prêts il a fait depuis qu'il a été acheté ? Pour une fiction, est-ce que l'auteur a été publié en poche ? Est-ce qu'il a des publications récentes ? Est-ce que c'est un auteur à succès ? Voilà, si c'est le cas, doit-on tout avoir ou juste les derniers titres de cet auteur à succès ? Voilà ce qu'un bibliothécaire doit arbitrer quand il désherbe. C'est ce qu'on fait en fait très régulièrement.
0: Et comment est née l'idée d'organiser une braderie alors pour valoriser ces ouvrages ?
1: Bah d'abord, c'est quelque chose qui se fait ailleurs, parfois de façon très régulière, dans certaines communes. Je pense à une commune que je connais, la commune de Gignac, par exemple, dans l'Hérault, qui fait ça très régulièrement. Et l'objectif, c'est de recycler et de donner une deuxième vie à ces ouvrages. Et ce n'est possible que s'il y a suffisamment de livres désherbés dans l'année, ce qui est le cas à la MESA, comme dans toute médiathèque de cette taille-là.
0: Et comment s'est fait le partenariat avec le lycée professionnel Jeanne d'Arc ?
1: Ben en fait, la médiathèque entretient des relations avec le lycée depuis un moment. Plusieurs élèves de la filière métier de l'accueil ou de la filière métier de la relation client ont déjà fait leur stage à la médiathèque. Certains ont eu des missions qui ont apporté un vrai plus à la médiathèque. Ils ont par exemple réalisé des enquêtes auprès des usagers. Donc on a naturellement pensé à eux comme partenaires de l'événement. Et les ouvrages désherbés ont officiellement été donnés à l'association du lycée qui prendra en charge la vente.
0: Non, Véronique, je m'adresse à toi. Les classes de première et de seconde du lycée professionnel métier de la relation client, comme disait Fabienne, donc accueil, commerce et vente, et de la première filière métier de l'accueil, ont préparé cet événement. Et tu as accompagné ce travail dans le cadre du programme d'enseignement.

0: un professionnel lié à la vente et à la relation client. Est-ce que tu peux nous raconter comment s'est déroulé ce travail ?
1: Oui, bien sûr. Donc, la préparation s'est faite en deux temps. À partir du mois de février, pour les élèves de première, puisque la démarche de projet fait partie des compétences à travailler dans le programme de première et de terminale pour ce bac pro métier de l'accueil. Et donc, ce projet a été intégré dans un scénario pédagogique avec toute la partie organisation, planification des tâches, calendrier. Les élèves étaient répartis en plusieurs groupes. Chacun avait une mission particulière que je leur avais confiée. La fixation des prix, la communication, la logistique et aussi toute l'installation. Les élèves ont présenté leur travail à la MESA au mois de mars et à la suite de cette réunion, ils ont adapté leurs travaux, ils ont corrigé et en tenant compte des remarques de l'équipe. Et la classe de seconde a pris le relais début mai et eux, donc, ils s'occupent de l'aspect plus pratique. Donc, ils ont réalisé la signalétique des prix et des zones de vente pour le 6 juin. Ils ont distribué les affiches et les flyers dans le centre-ville la semaine dernière. Et la semaine prochaine, on va préparer les cartons pour l'événement. Et donc, pour la partie logistique, j'ai mon collègue Monsieur Blin, prof d'histoire géo et de français, qui sera aussi présent et qui sera là aussi le 6 juin.
0: Et donc, ils sont évalués sur ce travail-là, sur ce projet ?
1: Alors, sur ce projet, les premières ont été évaluées, tout à fait, dans le cadre de leur scénario pédagogique. Et le jour J, il y aura une note par rapport à leur implication durant l'événement qui sera prise en compte pour les deux classes.
0: Et justement, quel est leur rôle pendant cet événement, donc le samedi 6 juin ?
1: Donc, on va arriver avant 10h pour pouvoir installer toute la zone de la braderie devant la médiathèque. Et donc, ils vont s'occuper de tout, donc la vente, donc la relation client, le retrait des achats. Ils vont aussi réaliser des enquêtes de satisfaction auprès des gens qui vont venir, auprès de la médiathèque aussi, pour voir si on poursuit l'aventure ou pas et où on peut s'améliorer, sur quel point. Ils s'occupent aussi de la communication sur les réseaux sociaux et après il y aura la phase de rangement. Donc ils vont participer à toutes les étapes et c'est vrai que comme ils vont être je dirais une petite quinzaine, c'est assez indispensable pour un événement de cette taille d'être suffisamment nombreux.
0: Et donc Fabienne, on a dit qu'il y aura 2000 livres et CD à peu près. Est-ce que tu peux nous parler un petit peu de qu'est-ce qu'on pourrait retrouver alors, de manière générale à cette braderie ?
2: Alors, de façon très globale, on a des livres et des CD de musique. Il n'y aura pas de DVD. Concernant les livres, beaucoup de livres adultes, notamment des livres en grand caractère, des romans, des bandes dessinées, des documentaires et pas mal de mangas. Et en jeunesse, des romans, des mangas, des contes, quelques albums et quelques BD quand leur état le permettait. En effet, les livres proposés sont dans un état correct. Ils sont défraîchis, évidemment, hein, parce que sinon on ne les aurait pas retirés des rayons. Mais les pages ne se détachent pas, ils ne sont pas tachés, pas endommagés. Donc en jeunesse, on a peut-être un petit peu moins de documents, mais il y en aura aussi.
0: Et donc, il y a des bénéfices qui seront réalisés lors de cette vente. À quoi ils vont servir, Véronique ?
1: Alors, ils vont servir à financer une sortie scolaire fin septembre, début octobre, pour les deux classes concernées. Donc, ce qui fait entre 20 et 25 élèves. Donc, la sortie aura un thème culturel. Donc, il y aura forcément une visite de musée, visite de site dans une ville. Mais la destination et la durée, un ou deux jours, sera déterminée en fonction de la recette de la journée.
0: Donc, il faut venir soutenir les lycéens dans ce projet.
1: Tout à fait.
0: Et justement, donc pour rappeler les infos pratiques, donc on a dit que ce sera le samedi 6 juin entre 10h et 18h sur le parvis de la médiathèque, donc en extérieur. Est-ce que vous avez d'autres choses à savoir pour nos auditeurs et auditrices ?
1: Alors, en termes de prix, les CD seront vendus à 1 euro, les livres à 1 et 2 euros. Au maximum, 5 euros pour les beaux livres documentaires, adultes principalement. Et donc, on aura un système de caisse avec un retrait des achats pour qu'il n'y ait pas trop de circulation de monnaie et puis pour pouvoir gérer la caisse par les adultes et pas par les élèves. Ça sera plus simple. Et le paiement se fera en espèces et en chèques. On n'a pas de terminal de carte bleue.
0: Donc, bien penser à prendre de la monnaie.
1: Tout à fait.
2: Oui, je vais peut-être juste ajouter une ou deux informations. Si jamais le temps n'est pas avec nous, s'il fait mauvais, on a prévu un plan B et du coup, la braderie aurait lieu, mais à l'intérieur. Voilà. Et message important, la braderie n'accueille pas d'autres exposants. Ce n'est pas un vide-grenier, c'est vraiment...

0: juste pour la braderie de la médiathèque. Voilà.
1: Très bien. Eh bien, je pense qu'on a fait le tour des infos à donner. Je vous remercie, Fabienne Bédouin. Vous avez des choses à ajouter, peut-être ?
0: Non, c'est bon.
1: Très bien. Non. Donc Fabienne, je rappelle que tu es responsable du département adulte de la MESA, et Véronique Payot, tu es professeure d'économie gestion au lycée professionnel Jeanne d'Arc. La MESA et le lycée Jeanne d'Arc s'associent pour proposer une grande braderie de livres et de CD vendus, on l'a dit, à prix très modique le samedi 6 juin de 10h à 18h sur le parvis de la médiathèque. Donc l'adresse c'est Esplanade François Mitterrand à Millau. Toutes ces infos sont à retrouver sur mediathekemillau.fr et vous pouvez aussi réécouter cette interview en podcast sur radiolarzac.org. Merci.
2: Merci. Merci.
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0: 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Auditeurs, auditrices de Radio Locale FM, bonjour. Et puis bonjour aussi évidemment à celles et ceux qui écoutent en podcast, en ligne ou via des applications ou que sais-je. Bonjour tout le monde en fait. Alors je suis la petite Blanc et je vous souhaite la bienvenue dans ce 80e épisode de Du Poil Sous les Bras, le dernier de la saison. Mais rassurez-vous, Du Poil Sous les Bras reprendra en septembre pour une 9e saison parce que je n'arrêterai pas de sitôt d'avoir envie de partager avec vous des expériences et des savoirs. Et notamment, vous le savez, c'est un peu mon dada, j'essaie de partager des connaissances issues des sciences humaines. Alors pour Du Poil Sous les Bras, eh bien je lis des livres que je n'aurais jamais dû lire. Ce sont des livres dont on ignore l'existence, à moins d'être chercheuse, universitaire ou quelque chose dans ce goût-là. Par exemple, si je vous dis, je viens de voir un livre qui s'appelle « Sous les verrous, une histoire sociale de la prison en France dans le premier XXe siècle ». A priori, vous n'allez pas sauter au plafond. Votre enthousiasme sera modéré, mitigé même, voire inexistant. Eh bien moi, quand je lis ce titre, je me dis « Waouh, génial !» Il y a quelqu'une qui, un jour, s'est dit « Tiens, je vais étudier l'histoire sociale de la prison au début du XXe siècle. » Eh bien moi, ça m'intrigue. Et j'essaie d'imaginer cette personne. Je me dis « Ah, ça doit être quelqu'un qui, je sais pas, qui a raté un concours, il restait plus que ce sujet-là, et bah c'était pour elle. » Ou alors elle a perdu un pari avec des amis lors d'une soirée un peu trop arrosée. Non, vraiment, ça m'intrigue. Je me dis « Mais qui sont les gens comme elle ?»
1: Les gens comme moi, c'est des gens qui adorent la radio et je crois que j'aurais même pu en faire mon métier. Et même, pour tout te dire, j'avais commencé à faire des recherches sur les historiens et la radio tellement c'était ce médium-là

0: qui m'intéressait. Et les gens comme moi écoutent beaucoup, beaucoup, beaucoup la radio. Alors maintenant, j'ai une vie un peu avec beaucoup de contraintes familiales et professionnelles, mais dès que je peux, j'écoute la radio. Quand je cuisine, quand je suis en voiture, bref. Voilà. Et les podcasts. Et j'adore les podcasts. Donc les gens comme moi, c'est plutôt des gens très heureux d'être interrogés à un micro de radio aussi.
1: Alors les gens comme elle aiment la radio, ok, cool. Mais ça n'explique toujours pas pourquoi elle se passionne pour des sujets qui n'intéressent, a priori, pas grand monde. Je dis a priori parce que si vous mettez de côté vos a priori, si vous ouvrez vos chakras et que vous éteignez la télé, peut-être que votre cerveau disponible se posera LA question, LA seule et unique question qui vaille, qui est « Est-ce que mieux comprendre le monde n'est pas toujours intéressant ?» Eh bien moi, je crois que oui. Alors, bonjour.
0: Bonjour, je suis Elsa Génard, je suis historienne et je suis historienne des prisons. J'ai fait un livre sur la prison, mais je dirais que je suis aussi historienne plus largement des enfermements et des routines institutionnelles et que je suis aussi une historienne de collectif parce que j'adore travailler avec d'autres historiens et historiennes. Et j'ai fait un livre avant le livre dont on va parler plus aujourd'hui avec d'autres historiens et d'autres historiennes, d'autres institutions que la prison où on parlait beaucoup de routines et de sanctions.
1: Elsa Génard a publié aux éditions de l'EHESS, l'École des hautes études en sciences sociales, un livre intitulé « Sous les verrous, une histoire sociale de la prison en France dans le premier XXe siècle ». Et sans plus attendre, nous allons voir avec Elsa pourquoi c'est très intéressant de se pencher sur cette histoire et ce que cette histoire dit de notre société, celle d'hier, mais aussi celle d'aujourd'hui.
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1: Alors évidemment, vous me connaissez, j'ai commencé par demander à Elsa Génard pourquoi, comment elle est devenue historienne des prisons.
0: Alors je suis devenue historienne des prisons, c'était pas du tout une évidence. J'avais commencé par faire d'autres recherches et en fait c'est une lecture. Donc c'est d'abord un rapport à un livre qui est Michel Foucault, Surveiller et punir, donc un livre qui est apparu en 1975, donc bien avant la période où moi j'ai fait mes recherches, mais qui est un classique de l'histoire de la prison. Et en fait, j'ai lu ce livre quand j'étais étudiante, et sans du tout savoir ce que ça allait me faire. Et en fait, j'ai été frappée, parce que c'est la première fois, ça paraît naïf de le dire, mais c'est la première fois que j'ai pensé vraiment à la prison. Et surtout, je me suis dit que la prison avait une histoire, alors qu'elle m'apparaissait comme une évidence dans la société dans laquelle je vivais en tant qu'étudiante. Et de me rendre compte qu'elle était le produit, qu'elle a été construite en fait, et qu'elle n'a pas toujours été ce qu'elle est aujourd'hui, ça j'ai trouvé que c'était vraiment fascinant comme question. Et c'est au moment où, donc pendant mes études, où j'ai fait un master et je devais choisir un sujet de recherche en M2, et je me suis dit en fait c'est cette lecture là qui m'a le plus accrochée depuis 2 ans, et j'ai envie de voir à quoi ça ressemble des archives de prison, qu'est-ce qu'on pourrait y trouver et en quoi moi je pourrais apporter quelque chose à cette histoire pour mieux comprendre aussi pourquoi aujourd'hui la prison elle est aussi évidente comme manière de punir et pourquoi on n'arrive pas du tout à s'en défaire. C'est un horizon indépassable quand on parle de sanctions.
1: Pour moi, c'est absolument essentiel ce que vient de dire Elsa. Si vous ne devez ne retenir qu'une chose de cette émission, c'est celle-ci. La prison n'est pas une évidence. Selon les époques, les sociétés, il y a ou non des prisons, mais il faut questionner l'existence même de la prison. Les personnes dont le seul argument est « Ah, ça a toujours été comme ça !» ou « Ben non, il n'y a pas d'autre solution !» hashtag Margaret Thatcher, eh bien ces personnes-là se trompent doublement. Non seulement elles sont ignorantes de l'histoire en général, ou pire, quand elles connaissent l'histoire, c'est qu'elles la nient consciemment. Et en plus d'être ignorantes de l'histoire, elles sont ignorantes de la créativité et de la diversité humaine. Parce qu'il y a mille et une façons de punir, de mettre à l'écart, d'enfermer, ou de trouver, pourquoi pas, d'autres solutions pour rendre la justice. La prison est parfois une

0: une des solutions envisagées et mises en place. Et d'ailleurs, la prison, ça n'existe pas. En vrai, il y a des prisons.
1: Oui, je pense que le pluriel, c'est très important dans ma question d'historienne, parce que la prison comme institution, on en parle beaucoup et il y a énormément de discours sur la prison et sur ce qu'elle représente, les attentes qu'on a vis-à-vis d'elle. Et pour reprendre ce fameux Michel Foucault dont je parlais, sans le citer de long en large, mais quand même, il parle de technologie bavarde. Et c'est vrai que la prison, on en parle, ça suscite énormément de paroles, et des paroles qui peuvent aussi créer un discours un peu généralisant, ou qui peuvent donner l'impression qu'on sait ce que c'est que la prison. Et en fait, dans la vie, il n'y a pas une prison, mais il y a des prisons, et des contextes très différents d'emprisonnement, et c'est ça qui m'a intéressée, c'est de comprendre en fait que les expériences carcérales, elles ne se ressemblent pas en fonction de qui on est, où on est, ce qu'on a fait avant, les ressources que l'on a en prison, comment on se présente en prison, et toutes ces petites choses font que le rapport à la prison, il est pluriel et il est aussi très inégalitaire. Et donc c'est ça qui m'a intéressée, c'est de penser la diversité des formes d'enfermement dans l'histoire et de comprendre que derrière le mot prisonnier se cachent en fait beaucoup de gens, beaucoup de femmes et d'hommes qui ne sont pas les mêmes, et c'est pas parce que ils partagent une condition commune, à savoir être derrière des barreaux, qu'ils vont avoir le même rapport à leur enfermement.
0: Les expériences carcérales qu'Elsa Génard a étudiées sont très riches d'enseignements. Là où Foucault parle du bavardage autour des prisons, il faut savoir qu'au début du XXe siècle, le bavardage était une des premières causes de sanctions en prison. Et oui, la prison vient sanctionner des comportements extérieurs, mais elle est aussi source de sanctions en interne. Ce qui fait d'ailleurs qu'à l'époque, on savait quand on rentrait en prison, mais parfois pas quand on sortirait, car la sortie n'était pas tant une suite logique de l'entrée en prison, mais plutôt un horizon d'attente. Jolie formule de l'historien Reinhard Koselleck pour décrire comment penser l'espoir de la sortie était une part centrale de l'expérience pénitentiaire. Une expérience qui va s'avérer très différente selon le type de prison dans lequel on est.
1: Oui, en effet, en fait, derrière le mot prison, il y a des typologies d'établissements très très différents. En fait, notre carte pénitentiaire, elle est héritée d'un moment important, la Révolution française, qui a un peu instauré les principales catégories d'établissements, en tout cas qui vont perdurer jusqu'à la fin du XXe siècle, à savoir des prisons départementales. Donc ça va être des prisons pour courte peine, alors soit pour des personnes en attente de jugement, c'est ce qu'on appelle une maison d'arrêt, soit pour des condamnés à des courtes peines inférieures à un an, et c'est ce qu'on appelle des maisons de correction. Et au-delà de un an, au début du 19e siècle, se crée une nouvelle catégorie d'établissements qu'on appelle les maisons centrales, qui dépendent directement de l'État et qui vont être développées sur le modèle un peu des manufactures. Des manufactures parce qu'on fait travailler beaucoup de personnes, et ça doit être des prisons qui doivent être aussi rentables d'un point de vue économique. Donc il y a ces deux grands types de prisons, courte peine, longue peine. Et en fait, si on se place après à l'échelle d'un territoire, il y a toutes les différences de taille, d'architecture qui viennent aussi apporter encore plus de diversité, des modèles carcéraux différents. Pour une grande partie des prisons pendant tout le 19e siècle et une grande partie du 20e, c'est en fait des lieux où il peut y avoir des dortoirs communs et d'autres prisons, par contre, qui sont fondées vraiment sur le modèle cellulaire, avec vraiment cette image que l'on associe maintenant fortement à la prison, d'une personne en cellule, normalement seule. Par exemple, Fresnes, c'est une des prisons que j'étudie, c'est ce modèle cellulaire par excellence. Alors que les maisons centrales, en fait, sont des lieux où les espaces communs sont très importants dans la vie quotidienne. Et donc, c'est pas forcément les prisons n'isolent pas forcément individuellement toutes les personnes qui s'y trouvent à cette époque.
0: Il y a une matérialité de l'enfermement. Elsa Génard en parle très bien. Elle dit

0: c'est matériel. La prison, c'est un régime punitif, de privation, où se jouent des rapports de force asymétriques et où il y a un dépouillement matériel qui fait partie de l'expérience, déjà à l'époque. Cette époque, d'ailleurs, il faut en dire un mot, parce que qui parmi vous a déjà entendu l'expression « premier 20e siècle » à part dans cette émission, bien sûr.
1: Moi, mon premier 20e siècle, c'est en gros des années 1910 aux années 1930. Peut-être qu'il y a des gens qui prennent la Seconde Guerre mondiale. Enfin, disons que c'est pas un terme qui renvoie à un imaginaire fort, par exemple, comme les années folles ou comme la Belle Époque. C'est une sorte de longue période. Pour moi, la rupture, c'est plutôt la Seconde Guerre mondiale, quoi. Dans l'histoire de la prison, si je caricature un petit peu, mais il y a un grand 19e siècle qui est vraiment le moment où on déploie cette nouvelle prison pénale et qui au départ est portée vraiment par une utopie, cette idée qu'on va pouvoir avec la prison véritablement transformer la société, transformer l'individu, que c'est possible de rendre meilleur. Et ça, c'est tout l'idée de la discipline qui va permettre de transformer, de corriger des gens. Et ça, c'est une utopie qui va assez vite laisser la place à ce qu'on appellerait un pessimisme carcéral et la réalité carcérale, à savoir en fait que ça ne rend pas forcément meilleur, que ça crée énormément, pour le coup, de problèmes en tout genre, de salubrité, d'hygiène, de mortalité, d'insertion. Et bon, mais ça, c'est le 19e siècle, disons, qui est vraiment porté par cette idée de on va construire un nouveau modèle de peine. Et donc, c'est un siècle où on construit des prisons. Et après, il y a l'après-1945 qu'on connaît bien aussi, enfin, mieux, parce que les sociologues s'intéressent beaucoup à la prison après cette période-là. Donc, les sociologues ont aussi beaucoup enquêté sur les prisons, particulièrement aujourd'hui. Et c'est aussi un moment où on refonde la prison sur un discours d'humanisation. On est après la Seconde Guerre mondiale, il y a une grande réforme qui est adoptée, ce qu'on appelle la réforme Amor, du nom du directeur de l'administration pénitentiaire, et qui dit, après les horreurs de la Seconde Guerre mondiale, il faut qu'on repense un modèle carcéral qui permette la réinsertion. Et on est encore dans ce modèle-là aujourd'hui. Et il y a une période entre les deux où on ne sait pas très bien ce qui se passe en prison, et c'est aussi pour ça que moi, j'ai voulu faire ce travail d'histoire, et c'est une période très... bizarre pour nous, parce que les prisons connaissent un certain vide. Il y a moins de prisonniers qu'avant. Il y a une sorte de baisse tendancielle de la population carcérale à partir de la fin du 19e siècle jusqu'à la Seconde Guerre mondiale. Bon, avec quelques pics parfois, mais c'est une baisse continue comme ça. Et on se retrouve dans les années 20-30 à avoir des prisons vides ou alors des établissements dont on se dit qu'il va peut-être falloir fermer les portes parce qu'il n'y a plus assez de prisonniers. Et donc c'est un peu une question qui nous paraît bizarre aujourd'hui, parce qu'on est complètement on ne pense la prison que par le problème de la surpopulation carcérale. Et je trouvais ça intéressant de regarder comment fonctionnait une institution au moment où ne se pose pas le problème que nous on connaît aujourd'hui, à savoir la surpopulation carcérale. Est-ce qu'on en a profité pour faire quelque chose ou est-ce que les problèmes persistent? Et surtout, je me suis demandé qu'est-ce qui s'y passe, puisque jusqu'à présent, en histoire, on avait dit qu'il ne se passait pas forcément grand-chose dans les prisons à ce moment-là, qu'il y avait une forme d'immobilité. Et l'immobilité, ça marche bien avec la prison, parce que on imagine bien que ce sont des lieux qui rendent immobiles. Donc, mais moi, je me disais, comment c'est possible que sur 40 ans, il ne se passe rien en prison? Et donc, une de mes questions, c'était aussi de comprendre, bah, certes, il n'y a peut-être pas de réforme pénitentiaire, peut-être qu'on ne repense pas un modèle de prison, mais est-ce que pour autant, il n'y a pas des transformations sociales qu'on pourrait voir dans cet espace?
0: Pas de réforme importante début 20e dans les prisons. Les règles sont encore largement celles du code d'instruction criminelle de 1808. Mais on n'est plus non plus dans l'utopie de la prison qui rendrait meilleure. Ça, on a compris que ben non, ça marche pas. Par contre, on est toujours dans un schéma récompense-sanction. La prison vue comme un institut de moralisation. La libération doit correspondre à, je cite, « l'amélioration morale de l'individu ». Vous m'en direz tant. D'autant que les sanctions à l'intérieur de la prison

0: sont un peu à la tête du client, ou plutôt en fonction des qualités morales des directeurs de prison. Voilà, voilà. Une chose m'étonne aussi en lisant « Sous les verrous », c'est la baisse de la population carcérale qui ne semble pas liée à la Première Guerre mondiale qui, pourtant, aurait pu nous faire penser qu'à ce moment-là, on allait libérer les détenus pour les envoyer à l'armée.
1: Alors non, la baisse, elle est en fait le résultat, je pense, de facteurs nombreux. D'abord, c'est le résultat de politiques pénitentiaires. En fait, il faut s'imaginer qu'on est dans une période, donc sous la Troisième République, où l'archipel pénitentiaire, ce ne sont pas que des prisons, c'est les prisons et les bagnes. Donc il y a une partie de la population condamnée qui est envoyée aux bagnes. Donc ça explique une partie des flux, hein. Après, je pense que une des choses importantes, c'est que d'autres peines vont se développer à ce moment-là, notamment les peines d'amende, qui se substituent en fait aux plus courtes peines, hein, même si la prison reste encore utilisée pour des petites durées à cette époque, hein, 6 jours, 15 jours, 1 mois. Mais on va aussi pratiquer de plus en plus l'amende. Enfin, les juges vont utiliser de plus en plus l'amende. Et après, il y a d'autres dispositifs aussi élaborés par les républicains de la Troisième République, qui sont par exemple les libérations conditionnelles, donc qui vont aussi participer à favoriser des libérations anticipées, donc limiter la durée des peines. Mais en fait, pour tout vous dire, c'est compliqué de savoir exactement pourquoi il y a une baisse. C'est lié à des pratiques judiciaires en amont, parce qu'en fait, la prison, c'est un peu le bout de la chaîne. Et donc, c'est les filtres avant, en fait, qu'il faut étudier pour comprendre pourquoi ça baisse.

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1: Coucou les politiciens, les politiciennes, vous devriez lire Sous les verrous d'Elsa Génard, ça donne des pistes de ce qui a été mis en place en France à d'autres époques pour réduire les taux d'occupation des prisons. Mais déjà, pour réduire le nombre de prisonniers, il est intéressant de regarder quels sont les crimes et délits qui envoyaient à l'époque les gens en prison, quelles étaient les causes des mises à l'écrou. Tiens, d'ailleurs, au passage, ce terme écrou vient de escrouer, qui désignait un rouleau écrit, un écrit, et ensuite une pièce administrative écrite. Et les registres pénitentiaires, registres d'écrou, étaient tellement bien faits que ce terme écrou en est venu à désigner l'incarcération même. C'est fou, non? Bref, revenons aux raisons qui poussent à l'écrou.
2: Oui, alors la question des crimes et des délits qui mènent à l'incarcération, elle est complexe parce qu'en fait, ça dépend des prisons qu'on regarde. Il faut d'abord dire que

0: Les types de délits principaux restent à ce moment-là ce qu'on appelle des infractions à la propriété, et donc en majorité le vol, et toutes les formes d'escroquerie, d'abus, donc voilà, tout ce qui touche au bien et qui a été, hein, depuis le 19e siècle, l'objet d'une forte répression. La répression sur les biens. On a des infractions contre les personnes aussi, mais qui ont tendance un peu à baisser au cours de la période, mais qui restent aussi présentes. Alors, les homicides ne sont pas du tout les catégories les plus fréquentes, sauf si on regarde les très longues peines, bien sûr. Mais ce qui m'intéresse aussi, c'est de montrer qu'il y a plein de petites infractions pour trouble à l'ordre public, en fait, qui mènent à l'époque en prison. Donc, il y a encore le vagabondage et la mendicité qui alimentent une partie des flux vers la prison. Et dans la période que j'ai étudiée, dans l'entre-deux-guerres, il y a aussi tous les délits qui concernent, en fait, les étrangers. Et ça, c'est une des nouveautés, hein, c'est la criminalisation des étrangers à l'époque, le fait de ne pas avoir de papier, d'être, en fait, d'avoir un problème de statut, c'est pas forcément commettre, c'est pas forcément une action, mais c'est une question de statut et de comment on est entré sur le territoire, et ben ça peut se terminer en prison, en fait. Et ça c'est vraiment fort dans les années 30, et ça montre aussi comment la prison, elle reflète le rapport d'un État à sa population, les choix politiques aussi sur la criminalisation de telle ou telle catégorie. Et l'autre particularité forte de cette époque, si on regarde notamment les femmes, c'est qu'il y a une forte répression de l'avortement à partir du début des années 20. Et ça se voit du coup en prison. Parce que si on regarde... Donc moi, j'ai étudié particulièrement la maison centrale de Rennes. Voilà, la catégorie... avortement ou complicité d'avortement est très représentée. Et là aussi, c'est encore des choix politiques et des choix de société qui vont évoluer, hein, plus tard. Mais ça montre aussi qu'il y a une grande gamme d'actions très différentes, de la petite mendicité jusqu'à l'homicide, et que la prison, elle a des fonctions très différentes, entre juste le nettoyage de l'espace urbain, enlever les pauvres, les mendiants, les ivrognes, parce que c'est aussi des gens, les gens qui boivent, qui peuvent terminer en prison. Il peut y avoir toute l'escroquerie, et ça, Et on est aussi à un moment où c'est aussi les malfaiteurs, les gangsters, hein, qui cristallisent beaucoup l'imaginaire de l'entre-deux-guerres. Et bien sûr, toutes les violences aux personnes. Mais là aussi, c'est une grande gamme, entre les infanticides, les homicides. Et voilà. Donc derrière la prison, en fait, c'est beaucoup, beaucoup de délits et de crimes différents, avec des peines très différentes. Parce qu'en fait, il y a des gens qui, je vous le disais, hein, peuvent passer 15 jours en prison, on est dans des toutes petites peines, des choses qu'on connaît plus aujourd'hui, parce que aujourd'hui il y a des aménagements de peine pour les plus courtes peines. Sauf qu'à l'époque, il n'y a pas d'aménagement de peine. Donc les gens vont vraiment en prison pour une semaine ou pour 15 jours. Donc en fait, la prison, elle s'intègre vraiment. Faut imaginer, hein, des parcours de vie où il y a des petites semaines comme ça en prison. On sort. Donc c'est très intégré, en fait, dans une partie des classes populaires visées par la répression. Et bien sûr, après, elle est très longue peine, hein, jusqu'à 15 ans, on peut passer 15 ans, 20 ans en prison.
1: Fut un temps, pas si lointain, où on allait en prison pour avoir avorté. Et il est un temps très présent où l'on risque souvent la prison pour avoir avorté dans de nombreux pays. Alors merci, hein, d'y penser lors des prochaines élections, ne pas oublier par exemple que l'extrême droite s'oppose très largement à l'avortement et aux droits des femmes en général.
0: Ouais, je crois que tout mon travail, ça a été de montrer, d'abord de prendre conscience moi-même, et ensuite de montrer, de prouver à quel point les obsessions d'une société, ça fabrique à l'intérieur d'une prison des indisciplines, des infractions, des punitions, et que la prison, elle ne peut pas être pensée en dehors de la société. Donc ça, c'est vraiment cette idée de la porosité qui est une idée qu'on peut lire par ailleurs, mais qu'il faut montrer aussi, et montrer où est-ce que ça peut se situer. Et donc, il y a une des manières que j'ai trouvées pour faire ça, précisément, c'était de regarder les infractions en prison. Donc, cette fois-ci, pas ce qui mène aux portes des prisons, mais tout le dispositif punitif à l'intérieur des prisons, parce qu'en fait, quand on est prisonnier et prisonnière, on n'en a pas fini avec la punition parce qu'il y a, toute une petite répression du quotidien avec ce qu'on appelle le prétoire. Donc c'est l'endroit en fait où les détenus qui ont été signalés pour une infraction passent devant le directeur et reçoivent une sanction.

0: Et ce prétoire, il a lieu tous les 2-3 jours. Et j'ai pu analyser, parce qu'il y avait des sources super sur la sanction, j'ai pu analyser pourquoi on est fautif. C'est le terme employé, hein, la faute. En fait, c'est là que c'est fascinant, c'est que, par exemple, à l'époque, le premier motif de sanction, c'est le bavardage en prison. Ça se comprend quand on sait que depuis 1839, il y a une règle dans les maisons centrales qui est la règle du silence. Donc, les détenus sont astreints au silence, ils n'ont pas le droit de parler. Ce qui est impossible, puisque quand on est enfermé des années, on ne peut pas ne pas parler. Et tout le monde le sait d'ailleurs, l'administration le sait très bien. Mais en fait, cette règle, elle produit beaucoup d'occasions de punir, parce qu'il suffit de parler en fait pour être signalé. Alors il y a sans doute une grande tolérance de l'administration qui peut pas punir tout le monde et qui n'a sans doute pas un intérêt à punir tout le monde. Mais en tout cas, s'il faut punir, c'est le motif le plus facile pour envoyer quelqu'un au prétoire. Mais là où j'ai été frappée, c'est que j'ai pu comparer deux maisons centrales, Fontevraud qui enfermait des hommes et Rennes qui enfermait des femmes. Et j'avais les listes de punition des uns et des autres. Et j'ai pu me rendre compte ainsi que les femmes étaient deux fois plus sanctionnées pour le bavardage. Je me suis dit, mais pourquoi ? Qu'est-ce qui fait qu'on sanctionne plus des femmes pour avoir parlé ? Alors déjà, moi, ça m'a fait prendre conscience à quel point, dans ma vie, la question du bavardage, elle était féminine, en fait. À l'école, j'ai l'impression qu'on m'a toujours parlé de bavarde, et beaucoup moins de bavard. La figure de la pipelette. Donc, je me suis dit, il y a peut-être des continuités fortes ici. Et surtout, je me suis aperçue, en fait, qu'en croisant avec d'autres sources, il y a une sorte de peur de la parole féminine. Enfin, l'idée que voilà, les femmes sont incontrôlables et que leurs paroles sont incontrôlables, elle est très forte dans l'entre-deux-guerres. Il y a des journalistes qui font des enquêtes en prison et qui décrivent des femmes qui ne peuvent pas s'arrêter de parler, ce qu'ils appellent la crise des bavardes, une sorte d'hystérie collective où il y en a une qui parle et toutes les femmes de l'atelier se mettent à parler et sont complètement inarrêtables. Et je pense que ces stéréotypes de genre très forts sur vraiment les femmes volubiles, la parole qui ne s'arrête pas, et ben ça peut expliquer pourquoi il y a beaucoup plus de répression à l'égard des paroles de femmes. Il y a d'autres domaines qui se voient très bien, c'est bien sûr toutes les infractions qui concernent le corps, et notamment comment on porte les vêtements. Donc, dans les maisons centrales, encore une fois, il y a l'obligation d'avoir un costume pénal. Donc, on porte un costume donné par l'administration. Les femmes ont un costume qui ressemble un peu à celui des religieuses. Et en fait, elles se font punir beaucoup plus que les hommes pour mal porter leur costume. Et ça veut dire quoi, mal porter leur costume ? Ça veut dire, par exemple, sur la jupe, faire des petits plis, plisser sa jupe, ça c'est très mal vu, ou laisser ses cheveux dépasser d'un bonnet qui ressemble un peu à un bonnet de religieuse, qui normalement doit vraiment cacher les cheveux. Les cheveux, c'est une zone du désir, en fait, qui est perçue en tout cas comme... qui risque de susciter un désir et qui doit être cachée en plus. Et puis, je me suis aperçue que beaucoup de femmes étaient punies parce qu'elles ont soit des cheveux un peu frisés qui dépassent, soit elles ont mal mis leur bonnet. Et les hommes qui doivent aussi porter un calot sur la tête ne sont jamais punis pour la position de leur bonnet. Et je pense là que c'est vraiment la question de la féminité qui se joue ici, du contrôle et toutes les formes de résistance féminine, à savoir esthétiser son corps, prendre soin. On est à une époque aussi dans les années 20, les années 30, où la mode féminine est en pleine révolution. La question, bien sûr, des vêtements plus souples, des jupes plissées qui sont très à la mode, des permanentes, des boucles qui sont très, très, très à la mode dans la société. Et ça peut expliquer pourquoi il y a finalement en prison une telle attention et un tel contrôle sur ces femmes qui... en vrai, ne perturbe pas forcément tout l'ordre de la prison. Mais par contre, elles font des infractions à la féminité acceptée en prison, qui doit être sur un modèle religieux, quoi.
1: La prison reflète les obsessions et les angoisses de l'époque, hier comme aujourd'hui. À l'époque, par exemple, l'homosexualité féminine, le lesbianisme, faisait peur à certains. On en parlait via des euphémismes, amitié malsaine, des amis, pour ne pas nommer et invisibiliser l'impensable, alors même qu'on pouvait parler en termes crus pour l'homosexualité des hommes. Mais pour les femmes, non, il fallait à tout prix contrôler la perversité

0: sexuelle des femmes en prison comme en dehors, et donc surtout ne pas nommer. Alors en dedans, en tout cas, les sanctions restent arbitraires pour les hommes comme pour les femmes, en fonction de ce qu'on considérait être mal ou interdit, en fonction de l'âge du capitaine parfois.
1: Alors oui, ça c'est quelque chose qui était très important à montrer, que finalement cette question du pouvoir en prison, elle dépend de qui se trouve là, à ce moment-là, et notamment qui sont les directeurs. Les directeurs, ce sont des figures vraiment très très centrales dans l'organisation de la prison. Ce sont des gens qui ont beaucoup de pouvoir. Alors, ils disent pas qu'ils ont un pouvoir arbitraire, ils disent qu'ils ont un pouvoir discrétionnaire. Ça veut dire quoi? Ça veut dire que ils n'ont pas besoin de rendre des comptes sur leurs décisions. Mais ça, ça crée beaucoup de zones un peu opaque pour essayer de comprendre finalement qu'est-ce qui fait qu'un tel se retrouve à être puni pour ça et pas pour autre chose. Et surtout, moi, ce que je trouvais intéressant, c'est pour le même motif d'infraction, on ne va pas du tout avoir les mêmes peines en prison. Il y en a qui vont se retrouver... Alors, à l'époque, dans les maisons centrales d'hommes, il y a une punition qui s'appelle la salle de discipline et qui consiste, en fait, à marcher toute la journée en rond dans une salle où il n'y a rien, sauf des plots au milieu. Et tous les trois quarts d'heure, les détenus punis doivent s'asseoir sur les plots et attendre un quart d'heure. Et ensuite, ils doivent remarcher en ronde comme ça, toute la journée. Donc, c'est une punition complètement éreintante, qui n'a aucun sens, si ce n'est d'abrutir, en fait, enfin, de ne rien faire et d'épuiser. Et donc, on peut être puni comme ça, donc, qui est vraiment le pire qu'on puisse imaginer comme type de sanction en prison à ce moment-là. Et on peut juste avoir une amende, ou alors quelques jours dans une cellule tout seul. Et donc je me suis dit, mais qu'est-ce qui fait que un tel, pour le même motif, va avoir de la salle de discipline, ou juste une privation de correspondance, ou du pain sec Et c'est là, en fait, que j'ai mesuré le poids des directeurs qui ont des pratiques, qui ont sans doute aussi des conceptions de l'autorité très variables d'un directeur à l'autre, mais qui ont aussi des contraintes propres. Par exemple, pour punir des gens, il faut des gens pour les surveiller. Par exemple, la salle de discipline, ça suppose des surveillants. Et il y a des directeurs qui expliquent qu'ils sont en manque de surveillants, donc ils ne peuvent pas ouvrir une salle de discipline. Donc peut-être qu'ils auraient peut-être aimer avoir une salle de discipline, mais en fait, ils ont aussi d'autres contraintes matérielles, et que c'est aussi ça, punir, en fait. C'est du temps, c'est des espaces, c'est des agents, et que ça peut expliquer la grande variabilité des sanctions. Et c'est vrai que, du coup, ça paraît arbitraire, parce que tout dépend un peu de la configuration, du moment, finalement, dans lequel on se trouve en prison.
0: On a vraiment l'impression que la prison servait, et sert peut-être encore toujours, à tester ce qu'on n'ose pas tester en dehors, dans le milieu ordinaire. Et à l'époque, notamment sur la question du travail, on testait comment user et abuser des gens, comment exploiter tranquillou, jusqu'où on pouvait se permettre tout et n'importe quoi.
1: Alors ouais, cette idée de la prison un peu comme un laboratoire qui permettrait d'essayer de nouvelles choses, elle a été pensée, elle a été justifiée même au 19e siècle. On s'est dit, justement au moment où on s'est dit, on va peut-être pouvoir changer la société grâce à la prison, il y a eu beaucoup d'enquêteurs, des statisticiens de l'époque, des observateurs, des hygiénistes qui allaient en prison et qui voyaient cet endroit comme un peu un laboratoire social. Et alors, est-ce que la prison reste un laboratoire dans le début du XXe siècle? En fait, ce qui est intéressant, c'est que la prison, elle reste à l'écart des avancées législatives de l'époque, notamment en termes de protection des travailleurs. La prison, elle n'est pas du tout intégrée aux nouvelles lois qui encadrent le travail des enfants ou les accidents du travail, par exemple. Ça, c'est une grande loi de 1898. La prison est exclue. Sauf que, ça c'était important à montrer, la prison de l'époque, c'est un espace de travail. Pourquoi ? Parce que c'est obligatoire, parce que depuis la Révolution française, la peine de prison, elle est assortie d'une obligation de travail. Ça va ensemble, en fait. Et c'est très tardif, en fait, qu'on a abandonné l'idée du travail obligatoire en prison. C'est 1987, et aujourd'hui, le travail est rare en prison. Mais à l'époque dans laquelle j'ai situé mes travaux, en fait, tout détenu qui arrive avec une peine de plus de 3 mois va devoir travailler. Donc c'est un espace de travail généralisé, Et du coup, c'est aussi un espace où les hiérarchies, où les

0: où les inégalités au travail sont très très fortes. Et c'est un espace d'exploitation, puisqu'on donne comme type de travaux essentiellement du travail manuel, très peu rémunéré, ou alors très, très fatigant, très insalubre aussi. Il y a un exemple, par exemple, à Fontevraud, c'est la production de boutons de nacre. Donc, les boutons de nacre, c'était au 19e siècle plutôt le travail des enfants. Ce qui montre aussi qu'on, c'est un travail vraiment de personnes très exploitées dans la hiérarchie des travailleurs. Et en fait, produire des petits boutons de nacre, c'est respirer des poussières toute la journée. Et c'est des gens qui finissent à l'infirmerie très vite. D'ailleurs, les médecins de prison à l'époque disent « Oh là là, en fait, ça va pas cette industrie, tout le monde finit avec des problèmes pulmonaires très rapidement. » Mais donc, en fait, on donne ce type de travaux, et ça va être aussi d'autres productions, hein, je pense à tout le travail textile chez les femmes, le travail du bois, la production des chaises, par exemple, faire des filets, il y a beaucoup d'objets qui sont construits, et qui donnent lieu, en fait, après, à des inégalités de salaire extrêmement grandes au sein de la prison. Et là où peut-être la prison est un des laboratoires assez intéressants, c'est qu'elle a mis en place un dispositif, ça c'est depuis le milieu du 19e siècle, où en fait, on est payé en prison. Alors c'est pas un travail gratuit, c'est pas de l'esclavage, hein. c'est un travail qui est payé mais très faiblement rémunéré, et surtout la part du salaire que les détenus touchent, elle est variable selon qui on est, en fait, qui on est comme détenu, quelle est la peine qu'on a eue, et aussi selon le comportement. Et donc, en fait, le travail, c'est aussi une variable, comme ça, de discipline, en fait. Et on va donner plus à ceux qu'on considère être de bons détenus, et on peut, en fait, retirer du salaire pour des questions purement disciplinaires à des détenus qui ne se conforment pas aux règles. Et donc là, on voit que la prison, elle a à la fois une logique très économique et aussi une logique disciplinaire en même temps. Et c'est ça qui fait que c'est un espace très original du point de vue de l'histoire du travail.
1: L'atelier de travail, c'est un espace collectif. C'est un lieu de trafic. C'est aussi un espace de sociabilité. C'est l'espace des ressources qui vont générer plein de formes d'échanges, car on a accès à des outils, à de la nourriture, à des matériaux, à des tas de choses. C'est aussi un lieu refuge pour certains ou certaines qui sont, par exemple, maltraités par d'autres prisonniers. Ça peut être un lieu échappatoire. Et puis, c'est le lieu où l'on parle, où l'on fait du collectif, alors qu'ailleurs, le silence et l'individuel sont la norme. Serge Victor, qui était un prisonnier anarchiste, disait que ces ateliers sont, pour les prisonniers, une chance de parler entre eux.
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0: la petite blanche dans du poil sous les bras.
1: Normalement, on ne mélange pas les serviettes et les torchons, le civil et le militaire. Et pourtant, pendant la guerre, la première ici, étudiée par Elsa Génard, les frontières ne sont plus très claires. La guerre est aussi un bon exemple pour montrer les liens poreux qui ont toujours existé entre le dedans et le dehors.
2: C'était important d'étudier les prisons en guerre parce que d'abord, vraiment, quand j'ai commencé mon travail, il y avait pas du tout de travaux sur les prisons en temps de guerre. Et je trouvais ça très bizarre parce que on dit que la Première Guerre mondiale est une guerre totale et qu'elle a mobilisé en fait toute la société. Et j'avais du mal à imaginer que les prisons ne soient pas elles-mêmes des espaces marqués par la guerre. Et bien sûr, en faisant des enquêtes précises sur les établissements, j'ai vu les effets de la guerre. D'abord, c'est qu'il y a des gens différents qui arrivent en prison, notamment les militaires condamnés par la justice militaire pour des mutineries, insubordination, désertion beaucoup, ou intelligence avec l'ennemi parfois, et qui ont des peines à purger en temps de guerre. Sauf que l'armée n'a pas assez de lieux pour enfermer ses propres soldats. C'est un moment où, bien sûr, on a une armée de mobilisation nationale. Tout le monde a été appelé. Donc, il faut énormément de lieux si on veut enfermer ceux qui ont une condamnation. Et donc, en fait, l'armée va demander aux prisons qui existent depuis longtemps d'accueillir des condamnés militaires qui, normalement, ne doivent pas être dans des prisons civiles. Normalement, l'armée a, depuis le 19e siècle, ses propres prisons. Et on ne mélange pas, en fait, les condamnés entre eux. Donc, en fait, la guerre, c'est un moment où les frontières, comme ça, de statut, vont disparaître temporairement. Et ça pose des questions d'autorité intéressantes. Finalement, est-ce qu'on a la même expérience si on est un militaire ou si on est un civil en prison ? Qu'est-ce que ça fait à des gens qui viennent du front, d'arriver dans cet espace-là, qui est un espace de stigmate, c'est un espace de honte sociale, en fait, dans un moment où ce qu'il faut faire quand on est un homme, c'est la guerre. C'est ça qui est socialement accepté. Ça pose une question nouvelle qui est, est-ce que ce contexte exceptionnel et ce moment où l'armée a tant besoin d'hommes à envoyer sur le front, est-ce que ça crée des opportunités de sortie ? Est-ce que certains détenus ont profité de la guerre pour, en fait, sortir de la prison plus rapidement ? Et inversement, on peut se poser l'autre question, est-ce que la prison, c'est pas une bonne manière d'échapper à la guerre si on ne veut pas rejoindre le front ? Et je trouve que c'est du coup un moment très intéressant de poser la question à hauteur des individus, de savoir est-ce que la guerre, ça ouvre des possibles ou pas. Et ce que j'ai trouvé dans les archives, c'est justement qu'il y a des comportements différents face à la guerre. Il y a des procédures d'engagement volontaire, donc de détenus qui vont vouloir rejoindre le front, avec cette idée d'un rachat, on va se racheter. La guerre, elle permet peut-être de se racheter, de retrouver une place. Et en fait, briller sous les drapeaux, c'est aussi c'est bien pour une trajectoire qui a connu quelques heures auparavant. Mais il y a aussi des dossiers de détenus où il n'y a pas du tout ces lettres d'engagement, voire parfois, dans quelques cas, j'ai trouvé des lettres de détenus qui ont été censurées, qui expliquent qu'ils espèrent bien que la guerre va se terminer avant leur sortie, parce que voilà. Si on peut éviter d'aller au front, ce serait peut-être bien quand même. Donc en fait, ça montre que là aussi, la, la,

0: la diversité des comportements, elle doit être prise en compte, et que la guerre, c'est un moment, oui, de grande porosité avec l'extérieur, où en fait les logiques de l'extérieur transforment un petit peu cet espace carcéral.
1: Mais qui sont finalement les prisonniers et les prisonnières à cette époque-là ?
0: C'est essentiellement des gens qui appartiennent aux classes populaires qui se retrouvent en prison. Mais une fois qu'on a dit ça, je pense qu'on n'a pas forcément dit beaucoup de choses. C'est la question qui se pose, c'est aussi quelle classe populaire on peut voir en prison. Et moi, ce que je trouve intéressant dans cette période, c'est que c'est d'abord des gens qui tous travaillent, tous déclarent une profession. Donc ce sont vraiment des classes laborieuses, on pourrait dire, hein, qui vraiment travaillent. Alors, dans des formes de précarité, parfois, il y a beaucoup de travailleurs très précaires, donc ce qu'on appelle des journaliers, qui travaillent quelques jours, quelques semaines, quelques mois sur des exploitations agricoles, sur des chantiers, enfin, tous les travaux manuels, souvent les plus pénibles, et avec un fort turnover, comme ça, avec beaucoup de mobilité. Mais il y a aussi d'autres catégories qu'on peut voir en prison, d'ouvriers plus qualifiés, plus insérés aussi. C'est quelque chose qu'on peut mesurer, par exemple, en regardant les mariages, ceux qui ont des enfants, où on habite, comparer par exemple ceux qui n'ont pas d'adresse fixe et ceux qui ont des adresses. Et là, on voit qu'il y a des gens qui sont socialement, qui ont les indices en tout cas d'une plus grande insertion sociale. Et ce qui est intéressant, c'est de voir que cette insertion sociale, elle devient une ressource possible ensuite en prison. D'abord parce que l'administration est moins suspecte à l'égard des gens les plus insérés, donc qui vont pouvoir avoir un réseau familial, par exemple, ou alors qui ont des professions plus qualifiées, soit manuelles, soit de commerce, par exemple. Il y a une partie de la population, alors c'est une minorité, autour de 15%, mais ce sont des professions commerçantes, par exemple. Et ça va être des ressources qu'on va pouvoir activer après, par exemple, avoir des visites, avoir des parloirs, ou alors accélérer sa sortie en montrant qu'on peut avoir un travail chez un tel. Donc voilà, tout ce petit réseau social, en fait, ça devient des manières aussi de distinguer les gens à l'intérieur de la prison. Et ça explique qu'on n'est pas, égal face à la peine, même si on est condamné au même moment et qu'on se retrouve au même endroit. Et donc voilà, cette diversité des classes populaires, je trouve que c'est important d'en rendre compte, parce que en fait, on a trop vite fait de dire, bon, bah, c'est des gens marginaux. En fait, la marge, elle est très très large, elle recouvre des situations différentes, et ce ne sont pas des gens forcément en rupture de banc, comme on pourrait le penser.
1: Au début du XXe siècle, qui vous êtes impacte beaucoup sur votre expérience carcérale et même sur la durée de la peine. Alors tout n'a pas totalement changé aujourd'hui, hein, c'est vrai. Mais est-ce que regarder en arrière peut nous apprendre à repenser ce qui se joue aujourd'hui dans les prisons ? Comment est-ce qu'on peut se servir de ce travail minutieux d'analyse des registres d'écrou de l'époque pour comprendre le présent et pourquoi pas le changer ?
0: D'abord, j'aimerais bien que l'administration pénitentiaire s'intéresse à cette histoire longue. Alors, il y a des gens à l'intérieur de l'administration qui s'y intéressent, ça je le sais, hein. Mais je pense que de manière plus large, l'histoire de la prison par les gens aujourd'hui qui y travaillent, elle n'est pas forcément très connue. Et ça mérite, je pense, d'être connue, parce qu'en fait, les pratiques pénitentiaires s'inscrivent dans un temps long. Par exemple, moi, quand je parle de toutes les petites sanctions là, que j'ai décrites, quand j'en parle à des gens qui travaillent en prison aujourd'hui, ils sont fascinés parce qu'ils ont encore le prétoire. Ils ont encore plein de petites sanctions à l'intérieur de la prison. Ils se disent, ah, mais en fait, ça dure depuis très longtemps. Et peut-être de réfléchir à ce qu'on pourrait dire, l'omniprésence de la punition qui perdure, et de voir l'inertie, je pense que ça peut nous interpeller, et ça peut poser des questions pour les professionnels d'aujourd'hui. Donc ça j'aimerais bien que cette question, elle soit pas pensée uniquement dans le très contemporain, et qu'on voit en fait que peut-être que ce qui est difficile aujourd'hui à changer en prison, c'est précisément parce que c'est une histoire qui dure, et c'est des pratiques qui se répètent, des dispositifs qui perdurent sans fondamentalement se transformer. Donc cette question de l'inertie, moi, elle me paraît importante, parce que j'essaye de la documenter. L'autre chose, moi, que j'aimerais bien que les gens vous trouvent dans ce travail, peut-être,

0: c'est déjà de penser à une période où il n'y avait pas trop de monde en prison et où pourtant les mêmes problèmes d'hygiène, de salubrité, d'insertion se posaient quand même. J'ai peur qu'on pense aujourd'hui que si on règle le problème de la surpopulation, on a réglé le problème des prisons. Alors qu'en fait, non, j'ai l'impression qu'il y a une grande difficulté à penser aussi la prison dans son ensemble, dans toutes ses composantes, et c'est pas qu'une question de nombre. Et même à une période où finalement, c'est pas la place qui manque, eh ben, c'est une institution qui est délaissés, sous-financés. Donc ça, je trouve que c'est intéressant parce que ça montre que c'est encore un choix politique et que voilà, il n'y a pas une solution facile. Construire des nouvelles prisons ou juste limiter le nombre d'entrées en prison, ça ne va pas régler tous les aspects des problèmes de la prison aujourd'hui. Donc ça, j'aimerais bien que ce soit plus présent et je pense que c'est vraiment quelque chose qu'on ne connaît pas du tout, hein, cette histoire de sous-peuplement et je trouve que c'est interpellant, quoi.
1: Avant de se quitter, vous connaissez la règle, hein, y a de la routine dans du poil sous les bras, un peu comme en prison. Enfin, quand même pas tout à fait comme en prison. Mais évidemment, j'ai demandé à Elsa Génard ce qu'elle pensait de ses poils, quel rapport elle avait avec ses poils.
0: Laisser pousser mes poils sous les bras, ça je trouve que c'est une bonne idée, et je le fais maintenant. Ça c'est nouveau. Parler de mes poils, c'est pas un sujet évident, parce que je pense que je préférerais parler des poils des autres. Mais je dirais que c'est une question que je trouve très intéressante pour avoir suivi un peu le mouvement de libération des poils sous les bras. Je trouve que c'est un bon étendard de ma génération, peut-être, et des autres générations, mais c'est quelque chose que je trouve libérateur. Mais en même temps, je pense que c'est un des sujets où les injonctions restent fortes et que ça reste un peu un petit territoire du combat. Féministe et de libération des femmes. Donc voilà, pour moi, les poils, c'est un endroit où peut-être des micro-luttes peuvent se jouer. Mais je suis aussi quelqu'un qui guette mes cheveux blancs parce que je viens d'avoir 36 ans et que je me dis, ah, ça y est, ça va arriver. Et je crois que j'en ai vu un pour mon anniversaire. Donc je suis pas sortie de cette affaire.
1: Du poil sous les bras, c'est fini pour aujourd'hui, mais vous pouvez retrouver cette émission en podcast, bien sûr, cette émission et les 79e autres émissions déjà diffusées de Du poil sous les bras. À très bientôt sur les ondes.
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0: J'ai vu qu'il commençait ciné-ado.
1: Oui.
0: C'est chouette.
1: Oui.
0: T'as toujours des surprises dans cette édition. C'est toujours un plaisir.
2: Je sais pas si on s'entend.
1: C'est là ? Oui.
0: Moi, j'ai bon là.
1: Oui, oui.
3: Et toi, Muriel ?
4: Oui, c'est bon, ça y est. Ça y est, ça y est. Je vous ai.
2: We are going to see.
0: Let's go see.
2: So

0: Bonjour. Vous avez toutes et tous reconnu le générique de notre émission cinéma favorite, Zoom & Co. Un générique créé par Clara qui aujourd'hui est à la technique de l'émission. Une émission animée par Muriel, la directrice de notre cinéma.
1: Bonjour à tous.
0: Par Annick, la présidente du club ciné de la MJC.
2: Bonjour à tous.
0: Par, en général, par Pierre-Emmanuel d'Aveyron Cinéma qui malheureusement aujourd'hui, pour de très très bonnes raisons, ne peut pas être avec nous, mais qui viendra la semaine prochaine, non, dans 15 jours, pardon. Pour nous parler de Cannes notamment, et par Didier, votre serviteur de Radio Larzac. Donc une émission toujours en deux parties. Une première partie consacrée à notre cinéma, oui, à sa délégation de service public et à son projet de reconstruction, et à Émilie Nadeau. Et une deuxième partie consacrée évidemment à Cannes et aux programmations remarquables de la prochaine quinzaine. Alors Muriel, hein, ce renouvellement de la délégation de service public à Artec, c'est une bonne nouvelle, il me semble.
1: Ah, c'est une excellente nouvelle. Vraiment un grand soulagement, parce que ben, quand on travaille bien avec quelqu'un qui a une équipe derrière qui est solide, une même vision aussi de ce que doit être l'exploitation du cinéma, ben, on a envie de continuer. Et effectivement, c'était pas garanti. Un changement d'exploitant signifie potentiellement un changement de méthode, un changement de vision. Donc oui, on est très très contents.
0: C'est 5 années, hein, je crois, de bonheur cinématographique.
1: C'est 5 années, exactement, oui.
0: Au service de la MJC, Annick, je ne sais pas ce que tu en penses, tu as fait un travail fantastique avec
2: Déjà, moi, j'étais ravie du fait que, justement, la continuation de l'équipe. Donc ça, c'était un fait qui était... Voilà, il y avait un peu de doute là-dessus. Donc on est très contents, nous, en tant que club ciné, et en tant que cinéphile, et en tant que habitué du cinéma de Millau, de voir Muriel continuer dans ses fonctions, et de voir que le cinéma va continuer aussi. Il y avait un peu cette inquiétude aussi par rapport à ça. Donc on est extrêmement ravis, du coup, de cette décision. Voilà.
0: Et toutes les associations.
2: Et toutes les associations oui, qui ben fonctionnent oui. avec le cinéma, bien sûr.
1: Oui, non, mais il y a eu de beaux témoignages là, du public tous ces derniers temps. Voilà. Et ça prouve qu'il faut aussi continuer dans ce sens-là.
0: Ah oui, il faut garder la même politique.
1: Exactement. Hein, exactement.
0: Beaucoup de documentaires. Hein. Moi, c'est quand même vous deux, d'ailleurs, hein, qui m'avez fait découvrir la richesse de cette famille de cinéma.
1: Ah oui. Hein,
0: les documentaires, bon, c'était extraordinaire.
1: Voilà, beaucoup de documentaires, toujours de la réessai, parce que nous, on a notre label auquel on tient beaucoup, et voilà, aussi.
0: Puis il y a les plus jeunes, les plus petits.
1: Et les plus jeunes qui sont vraiment au cœur aussi de nos préoccupations. Hein. C'est, forcément, c'est les spectateurs de demain, donc c'est bien aussi de forger leur regard. Et, donc oui, avec une programmation pour les tout petits.
0: Ouais,
2: oui, ça c'est une bonne idée, le dimanche avec des activités. Ça c'est pas
1: mal
2: aussi.
1: Un dimanche par mois, mon petit cinéma pour les petits. Et également en automne, ben, nous faisons la deuxième édition du festival Zéro de Conduite.
0: Ouais, non, ça va. Et puis voilà. Les vacances. Et puis à chaque vacances, quoi.
1: Et aux vacances.
0: Toutes ces séances.
2: Mais ce qui est extraordinaire.

0: avec le cinéma de Millau, c'est qu'il y a une proximité entre Muriel, disons, ou enfin bon, l'équipe du cinéma et le public. Donc c'est vrai que tout le monde se sent, voilà, on se sent la permission de demander la possibilité de films, de programmer ceci ou cela, ou de demander des conseils, ou voilà. Donc il y a cette proximité qui est extrêmement importante, je crois, pour le public du cinéma du Millau.
1: Mais il faut que tout le monde se sente accueilli.
0: Et ça, voilà. Et on aussi se sent concerné par le cinéma, et on se sent concerné par la manière dont ça fonctionne. Et ça c'est extraordinaire,
1: c'est
0: en fait.
1: But,
0: hein. On le voit
1: but
0: pas souvent, je pense.
2: Et le but, il est atteint, hein, je crois.
0: Ouais.
2: Bon, alors,
0: c'est super.
2: Hein, évidemment, il faut espérer que la participation
1: après, et voilà,
2: sera aussi importante.
1: C'est vous, spectateur.
2: Qu'elle l'a été. Il faut absolument qu'on vienne. Alors, ça dépend un peu
1: de la programmation.
2: Des fois, c'est tronqué. Des fois, il y a des films qui masquent les difficultés du cinéma français. Hein, d'ailleurs, on ne parle pas de Millau hein, quand il y a une difficulté.
1: Ah, c'est... Oui, l'année 2025 a été catastrophique, oui, pour tous, hein, pour tous. Ça a été d'ailleurs le sujet, effectivement. J'ai eu la chance d'aller à Cannes, mais à des journées professionnelles juste avant le début du festival. Et c'était l'inquiétude de beaucoup, beaucoup d'exploitants lors de tables rondes.
2: Oui, bon, ça c'est une inquiétude réelle. Et puis alors il y a quand même aussi une deuxième nouvelle qui va un peu dans le même sens. C'est le projet de construction d'un nouveau cinéma. Hein. Même si ça avance à pas feutré, ça avance.
1: Hein, je crois. Ça avance, hein. Oui.
2: Et donc ça aussi, je pense que c'est aussi une façon de... Ben, d'améliorer la fréquentation, parce que tu as aussi des difficultés techniques.
1: Tout à fait, et puis des difficultés d'ordre, le fait qu'il n'y ait pas de clim.
2: Climatique.
1: Évidemment, c'est
0: absurde. Ça.
1: C'est forcément un problème dans les années qui arrivent. Et puis, on l'a vu également, hein, partout où les cinémas ont été bien refaits, bien repensés, avec modernisé aussi, parce que les publics changent, ils ont d'autres envies, voilà, on peut plus se contenter de faire comme avant, tout simplement. Donc, partout ça a été payant. Partout, il y a eu plus de fréquentation.
2: Il y aura un espace d'accueil, hein, si j'ai bien compris.
1: Un bel espace d'accueil, ça c'est important
2: pour
1: aussi.
2: Pour faire des manifestations, rassembler. Quoi.
1: Exactement, pour se rassembler, pour discuter. Ouais. Et oui.
0: Après un film, ça manque énormément dans le cinéma.
1: Ah, dans ce cinéma actuel, ça manque énormément. On n'a pas d'espace pour se retrouver.
2: Parce que ton succès aussi, c'est le succès des débats que tu as organisés, thématiques, les rendez-vous qui se prennent.
0: Avec les réalisateurs aussi.
1: Les débats. Mais le cinéma, ça doit se vivre et ça doit se partager. Donc c'est important.
2: Donc on espère que ce projet va avancer. Mmh. Il faut alors, il y a des débats, est-ce qu'on peut aller au cinéma à pied, est-ce qu'il faut prendre sa voiture, etc. Mais en fait, c'est le problème de notre territoire, les déplacements.
1: Ah oui,
2: alors,
1: c'est vrai.
2: Alors on parle du cinéma, mais on peut parler de n'importe quelle activité, c'est vrai. On a des villes et puis on a aussi beaucoup de plus petites villes qui sont sur le territoire. D'ailleurs, c'est la force du territoire, c'est sa vitalité, et de temps en temps, on a un petit problème, c'est sur la mobilité, mais malheureusement, je pense que il faut vivre avec. D'ailleurs, on vit avec.
1: Bon. Mais tu as raison. Tu as raison. C'est quelque chose. Il faut s'adapter, vivre avec.
0: Il faut trouver des solutions, c'est tout.
1: Et trouver des solutions.
2: Des solutions, le covoiturage. Enfin, c'est là que on voit ces faire société aussi pour se déplacer, pour aller au cinéma.
0: Possibilité de minibus, voilà.
2: Bon.
1: De covoiturage, effectivement, aussi, pourquoi pas.
2: Ouais. Ben là, on va partir en vacances, je pense, avec de très bonnes nouvelles sur le cinéma. Alors, on n'y est pas tout à fait, mais bon.
1: Non, mais en tout cas, c'est bien, c'est des bonnes nouvelles, oui.
2: Puis alors, il y avait aussi autre chose que je voulais souligner. D'ailleurs, on en a parlé quand on a préparé l'émission, on en a parlé ensemble. Nous aussi, on va avoir un prix, puisqu'aujourd'hui, tu vas remettre un prix ce soir à 20h, le prix du court-métrage.
1: Ce soir,
2: alors, raconte-nous
1: oui. Raconte-nous
2: un petit peu comment ça se passe.
1: Alors, donc, ce soir, c'est Imaginado, qui est donc un concours de court-métrage. Cette initiative avait été portée à l'origine par la Maison du Peuple. Et aujourd'hui, c'est Aveyron Cinéma qui coordonne un petit peu tout ça. Donc, c'est tout simple. Hein, et c'est relayé également dans les divers collèges hein, du, du territoire, parce qu'on a eu des, pas cette année, mais l'an dernier, il y avait pas mal de participants de Sainte-Afrique aussi. Là, il y a la cavalerie.

0: qui a bien participé, qui a un prof très dynamique. Et donc, les jeunes... alors, il y a deux catégories, moins de 15, plus de 15. Les jeunes ont pour mission de nous faire un petit court-métrage, sans aide d'adulte. Et alors, il doit faire 7 minutes. Et il y a un thème imposé.
1: C'est long, 7 minutes.
2: Ouais, 7 minutes, oui. C'est vraiment pas mal. Hein.
0: 7 ouais, minutes.
2: Au fond, on dit, tiens, c'est très court, mais...
0: C'est pas au-delà de 7 minutes.
1: Et il y avait un thème, je pense.
0: Et il y a un thème, et cette année, c'est reconstruction.
2: Reconstruction.
0: Alors, reconstruction. Sans plus de précision. Reconstruction. Alors, il y en a sens littéral ou sens métaphorique. On a eu de tout.
1: Et tu les as tous vus?
0: Je les ai tous vus.
1: D'accord. Est-ce que tu fais partie du jury aussi?
0: Je fais partie du jury aussi. D'accord. Donc, il y a prix du jury. Ouais. Et prix du public.
1: Tout à fait.
0: Donc le public vote aussi. Venez voter pour votre court-métrage préféré. C'est très amusant en fait. Ça fait plusieurs années maintenant que je vois ces petits court-métrages. Et en fait, ils sont
1: c'est très touchant.
0: Intéressants, c'est très touchant. Et c'est tellement un reflet de notre société. On peut presque palper comment vont les jeunes et voilà.
1: Et la manière dont ils traitent les sujets.
0: Voilà, dont ils voient le monde.
1: Tout à fait.
0: Avec aussi l'intervention de techniques qui sont différentes, parce que ça a été filmé avec des caméras il y a quelques années. Là, ils ne filment plus qu'avec leur téléphone.
1: Ah ouais.
0: Alors, c'est très rigolo, parce que du coup, nous avons de l'image totalement verticale. Et...
2: C'est plus du cinémascope.
0: C'est plus
2: alors.
0: Du...
2: Comment on peut appeler ça, alors?
1: Ah, parce qu'avant, ils étaient un peu aidés quand même par Vigo et tout ça. Ils étaient quand même aidés par des techniciens.
0: Il y a eu quand même... Voilà, cette année, ils sont un petit peu livrés à eux-mêmes. Du coup, ça s'est beaucoup ressenti au niveau son surtout.
1: Oui, ben oui.
0: Et là, écoutez, on a la chance dans ce cinéma, vous voyez, c'est une grande famille. Nous avons notre Jean-Luc national du cinéma, qui est toujours là, qui franchement, malgré qu'il soit parti à la retraite il y a plus d'un an désormais, oui, il m'aide toujours. Et là, il a repris tous les films et il a fait quelque chose pour que le son soit plus audible.
1: Non. Et pour les fichiers, en fait, parce que c'était des fichiers, c'est pas comme un film, puisque ça vient du téléphone. En fait.
0: C'est des fichiers MP4 qui après sont changés en format DCP, c'est-à-dire le format qui est utilisé dans les cinémas. D'accord.
2: Et qu'est-ce que vous allez faire des projets? Des courts-métrages lauréats. On va un peu pouvoir les voir.
0: Souvent, oui, on les projette sur les réseaux, ou on le projette, nous, en général, on fait pendant une petite semaine, avant les films.
2: Ouais, en tout cas, c'est mérité. Hein. Bon,
1: c'est toujours très touchant de voir les jeunes donc réalisateurs qui présentent leurs projets, qui expliquent ce qu'ils ont voulu faire et tout ça, et ceux qui ont gagné, qui expliquent un peu...
2: Et les parents qui sont là, qui vont au cinéma, si ça pouvait leur donner envie d'y aller encore plus.
1: Non, mais c'est un moment très touchant.
2: Bon,
1: c'est
2: donc il faut venir ce soir, hein, venez... Voilà. Le plus nombreux possible.
1: Et en plus, ils sont tous ces jeunes qui travaillent à faire du cinéma, éventuellement qui vont se lancer dans une carrière du cinéma ou d'autres.
0: Ils font ça, alors il y en a tout seul ou en groupe, et c'est aussi ce plaisir-là de construire quelque chose ensemble aussi. Hein.
1: Oui, c'est un projet.
0: Ça, c'est bien. Hein.
1: Oui, c'est un projet collectif, donc les preneurs de son, vous avez. Donc, après, ça s'étale dans... Il y a plusieurs disciplines, en fait, donc c'est bien.
2: Bah, c'est bien qu'on parle d'ailleurs de faire société, parce que c'est l'heure de notre intermède musical, et puis on va bien voir que là, on va parler de faire société. À Cannes, il a été beaucoup question de musique, donc comme on essaye de rester fidèle à ce que Cannes veut nous dire, je voulais vous passer un extrait particulier, un extrait d'opéra. Bon, c'était pas forcément obligatoire, mais c'est grâce à une relecture malicieuse, je dis bien malicieuse, faite par Agnès Jaoui des Noces de Figaro de Mozart. Donc, et notamment, elle nous parle de Mozart et Me Too, et c'est vraiment tout un programme. Donc, écoutons le trailer de L'objet du délit.
3: Si
1: c'est les noces.

0: C'est joyeux.
1: Ça doit être léger, ça doit chuchoter, ça... Et puis après, ça explose.
2: Tu avais fait tes premières noces avec moi il y a 30 ans.
1: 30 ans déjà, oh mon Dieu.
3: Enfin, vraiment toute nouvelle aventure pour moi parce que c'est ma première mise en scène.
4: Vous assurez le poste de première assistante.
3: Moi, je sais pas, là, si je...
4: Il faut bien une première fois, en tout cas, c'est ce que je me suis dit à moi-même. Hein, Samir, elle est capable.
5: Oh, bah, moi...
4: Ah, bah, oui.
3: Je sais pas.
4: Oui, c'est la première fois pour tout le monde, c'est parfait. C'est parfait, c'est la preuve que ça va bien se passer.
1: Stop, là, stop.
6: Arrête de hurler, Cora.
1: Mais c'est toi qui hurles.
3: C'est juste pour qu'on voit la sororité de la scène.
4: Bon, on va pas y passer une heure ici.
2: Elle y connaît rien. C'est le principe à opérer des fleurs et plein de gens connus qui n'y connaissent rien.
3: Je me stresse. J'aime pas quand elle me touche.
1: C'est-à-dire ?
3: Non, rien.
1: Mais si, vas-y, dis.
3: C'est la situation aussi.
7: Agressée.
8: Ça m'étonne pas de lui.
2: Hein. Ah bah voilà.
9: Mirabel veut inscrire dans la mise en scène une image forte du patriarcat, donc il en faut deux en plus.
10: Et deux, quoi ?
11: Deux bites ! Elle veut plus de bites !
3: Si vous voulez bien vous adosser à la colonne de gauche, par exemple.
12: Vous voulez que je casse la colonne ?
1: Non mais on peut pas continuer comme ça, faut qu'il soit remplacé, c'est tout.
4: Et on est quelques jours de la première.
2: Moi j'ai les yeux fixés sur mon conducteur, donc j'ai rien vu.
1: De toute façon, il s'agit pas de toi, Igor.
8: Je vais te ramener, d'accord?
13: C'est à cause de MeToo que les mecs ils osent plus conclure.
8: À cause de qui? C'est incroyable ce qu'ils font, les chanteurs. Ces voix qui sortent de leur corps.
2: Le vieux monde est mort, il faut s'y faire, voilà.
1: T'as quelque chose à te reprocher ?
2: Non, pas du tout, non. Non, enfin...
14: Bon, voilà, un film excellent qui est passé au cinéma de Mio, je sais pas s'il
15: avait beaucoup toujours.
14: Qui va passer tout de suite.
15: Ah non, mais toujours, qui passe toujours, hein. Ouais.
14: Moi, je l'ai vu, c'est sympa. C'est très, très sympa.
15: Ah, et puis, bon, moi, j'aime beaucoup, j'ai beaucoup de tendresse pour Agnès Jaoui.
14: Et là, je trouve qu'elle a écrit... Un joli scénario. Hein. C'est la première fois, d'ailleurs, qu'elle faisait sans Bacri. Hein.
15: Bon. Eh ben, c'est son premier film, sans Bacri, oui.
14: Et il y a des... Alors, j'aime pas dire ça, mais il y a des passages dans la nature qui sont absolument extraordinaires. Nature et opéra. Bon, alors, qu'est-ce que vous pensez du palmarès du Festival de Cannes, hein, et notamment de la Palme
16: Donc Fjord.
14: Oui, Fjord.
16: De réalisateur d'où nous avons du mal. Menjui.
14: On a essayé de.
15: On a du mal, Christian.
14: De s'entraîner pour le prononcer.
16: Je pense. Hein?
15: Et c'est ça, en plus, c'est sa deuxième palme.
16: Oui.
15: Ça, c'est.
16: Et on avait passé au Club Ciné le film RMN, qui était aussi très engagé dans les émigrés. Et moi, quand j'avais vu l'histoire de ce film, Fjord, je m'étais dit que ça allait être extrêmement intéressant de travailler ce sujet d'une famille extrêmement religieuse,
15: oui,
16: face à une communauté extrêmement libertarienne, on va dire.
15: Oui.
16: Voilà. Donc on se passe en Norvège, c'est une famille roumaine qui s'installe en Norvège, qui a des pratiques religieuses assez forte, on va dire, voilà, traditionnelle,
14: enfin, pour leur... Tenté que ça a un sens.
16: Voilà, tout à fait, avec une civilisation, enfin, une culture qui est extrêmement libre de penser. Donc voilà, qu'est-ce que ça allait donner au niveau réalisation. Donc apparemment,
15: moi j'ai envie de le
16: moi
15: voir.
16: Aussi. Ouais, voilà.
15: J'avoue que il me donne bien envie.
14: C'est un peu de nouveau un palmarès politique. Hein.
15: Oh oui, quand même.
16: Sociétal, moi je dirais plutôt. Hein, parce qu'on a d'un côté, on côtoie deux mondes en fait. Donc on côtoie un monde religieux et un monde qui ne veut pas ça et qui s'oppose.
14: C'est
16: en fait
14: la Palme, mais après t'as le Grand Prix aussi.
15: Alors le Grand Prix, oui, Minotaure.
14: Bon, je disais Minotaure, politique, oui. Dans un sens
16: bon, Minotaure, plus large. Dans un sens plus large, oui.
15: Minotaure, oui, je pense que là il y a quand même un choix un peu politique, bien que les critiques soient assez élogieuses, hein, pour ce film. Russe.
14: Oh, c'est un grand metteur en scène aussi.
15: Voilà. Et oui, j'ai regardé parce que je me souvenais plus. J'avais vu, moi, je n'ai pas beaucoup. Hein, j'avais vu deux films de ce réalisateur et deux films qui parlaient aussi du couple. Donc, et là aussi, les questions de la désagrégation. Ah, j'ai perdu.
16: Désagrégation.
15: D'un couple. Dans la Russie contemporaine.
14: Mais alors c'est un palmarès assez, enfin je ne sais pas si le mot, cosmopolite, hein, d'ailleurs tout comme l'était le jury, parce que ce qui est quand même à remarquer, c'est que le cinéma français qui avait

0: beaucoup de films qui concouraient pour une récompense, et très très peu finalement ont obtenu quelque chose.
1: Oui, parce qu'en fait il n'y avait que trois réalisateurs américains,
0: et oui.
1: Il me semble, parce que Grey est arrivé en dernier, il n'était pas attendu avec Pepper Tiger, et c'est vrai que les films français,
2: ouais, il y a eu, hein.
0: Il y en a eu, mais le seul qui a eu un prix important, il me semble, c'est le prix du scénario pour le film d'Emmanuel Marr.
1: Oui.
0: Notre salut.
2: Ah, notre salut, c'est vrai, c'est, oui. Vrai, c'est, hein, vrai.
0: Parce que c'est vrai qu'il y avait, un thème sur la collaboration qui manifestement a intéressé tous les cinéastes français. Hein, parce qu'il y avait trois films qui tournaient. Alors, Moulin, je ne sais pas s'il était hors compétition ou en compétition.
2: Non, je ne crois pas qu'ils soient en compétition. Hein.
1: Hors compétition.
0: Bon, mais pas beaucoup d'éloges, sauf le film d'Emmanuel Marr sur Notre Salut, qui est quand même vraiment intéressant. Hein. C'est de voir un petit fonctionnaire qui a envie de bien faire, qui n'est pas forcément un collaborateur ou un fasciste, hein, mais qui à vouloir absolument s'intégrer dans une société, ben devient un peu un collabo. Hein. Bon, ça fait pas penser à zone d'intérêt, mais on voit bien que c'est de directeur d'un camp d'extermination, on avait l'impression que c'était un boulot, qu'il fallait bien le faire. Mmh. Bon, d'ailleurs ça a permis d'écrire des livres sur le management. Hein. Il faut savoir que la richesse de l'Allemagne, la renaissance de l'Allemagne, c'est l'application des théories managériales qui avaient été mises en place au moment des camps d'extermination. Ben là, on le voit à une échelle plus faible, si j'ai bien compris, mais comment, voilà, un fonctionnaire devient collabo. Mmh. Donc ça, je pense que c'est aussi un film qui sera à voir. Mais
2: oui,
0: on n'a pas les dates. Et c'est pas tout de suite, hein, je crois.
2: Non.
0: Alors, on reviendra peut-être sur les films de Cannes à la prochaine émission avec Pierre-Emmanuel.
1: Oui, il y en a pas mal.
0: Il
1: y a les films d'Almodovar, il y a les films de Kore-eda qui apparemment a assez déçu. Les films d'Almodovar, c'est pareil.
2: Ouais. Almodovar aussi, voilà. C'est vrai qu'il a jamais... il n'a jamais eu de palme, le pauvre.
0: Farhadi aussi, qui avait déçu. Moi,
1: oui,
0: je l'avais vu, Histoire parallèle. Je vous avais dit la dernière fois, j'aurais été surpris qu'il soit au palmarès. Ben, il ne l'a pas été. Alors, il y a des acteurs qui, quand même, ont été récompensés. Alors, à chaque fois, c'est deux par deux. La difficulté de choisir.
1: Oui. Double, oui.
0: Bon, alors, quand c'est deux actrices qui jouent dans le même film, bon, ça, c'est important. Hein. Bon, voilà. On a quand même une actrice française qui était...
2: Ouais, voilà, on a quand même Virginie et Fira, oui.
0: Il semblerait que ce soit un superbe film.
2: Voilà. Aussi, très long aussi.
0: Très long.
2: Oui.
0: Bon.
2: Très long, mais oui, bon, il y a des choses qui donnent envie. Hein. Coward, La Bola Negra, me donne bien envie également. Mais voilà, à voir.
0: Cinéma espagnol aussi.
2: Oui, avec cette Bola Negra qui nous parcourt un peu l'histoire espagnole de la guerre civile jusqu'aux années 2000. Et qui traite aussi de l'homosexualité et de ce que c'est qu'être homosexuel dans différentes époques.
0: T'as une idée, là, sans que je puisse te mettre en difficulté, des films que tu vas passer, là, concernant le festival de Cannes? Il n'y en a pas de nouveau, là, par rapport à ce qu'on disait.
2: Pour l'instant, c'est trop loin, mais... là, de toute façon, oui, tous les films du palmarès, ils vont passer. Ouais. Hein, mais
0: je pensais que c'est pour ça que je parlais du mois de juillet. Il y en a qui ont visé.
2: Non, c'est août. Hein, le premier.
1: Ça va être. Ouais. Ouais. Mais je pense que c'est Fjord fin août, il me semble.
2: Là, il y a Autofiction qui est là. Mais voilà, il n'a pas eu de prix. Mais là, on a Autofiction, par exemple, de Almodovar, cette quinzaine.
0: Tout à fait.
2: Et puis, on a eu Histoire parallèle, tout ça. Mais non, les autres, non, c'est plus tard. C'est plus tard.
0: Bon, on reviendra avec vous, avec Pierre-Emmanuel. Il aura certainement des choses amusantes et intéressantes à nous raconter, avec sa façon bien à lui. Bon, ça ne nous empêche pas, Festival de Cannes, en attendant ces films, d'en programmer de nouveau sur cette quinzaine. Hein. Je crois que le Club Ciné a envie de finir sa saison en beauté. Hein.
1: Bien sûr. Donc, c'est la tradition avec le Club Ciné, les adhérents choisissent toujours un dernier film en programmation, un film, disons, un peu plus léger, vu la situation en règle générale. Donc, on décide de... C'est un peu compliqué.

0: compliqué parce que choisir un film comique ou léger, c'est voilà, chacun a son opinion sur le sujet. Donc cette année, on s'est entendu pour passer un film de Billy Wilder de 1960 qui s'appelle La Garçonnière. Et moi, je vous le recommande. C'est donc avec Jack Lemmon et Shirley MacLaine. Et c'est un des sommets de la carrière de Billy Wilder, moi je dirais. Hein. Et c'est l'aboutissement de plusieurs thèmes présents dans ses œuvres précédentes. Il a aussi remporté 5 Oscars majeurs, le meilleur film, le meilleur réalisateur et le meilleur scénario original. Donc. Et il est souvent cité avec certains Lemmy Show, et notre chère Marilyn Monroe dans ses les 100 ans, et Le Boulevard du Crépuscule en 1950, comme un des 3 ou 4 plus grands films de Billy Wilder. Donc il constitue un film de maturité, et c'est un des chefs-d'œuvre de Billy Wilder. C'est une critique sociale, il y a de l'humour, il y a de la mélancolie, il y a de l'humanisme, et voilà. Donc, 3 mots sur l'histoire, hein, c'est un employé qui gravit les échelons en prêtant son appartement pour les aventures de ses patrons. Jeune célibataire, donc Jack Lemmon, qui interprète le rôle de Sissy Baxter, est employé dans une compagnie d'assurance. Il est incapable de dire non à ses collègues, et donc il leur cède chaque soirée à tour de rôle son appartement, afin qu'ils puissent organiser des soirées discrètes. Et donc Baxter s'attire ainsi les faveurs de l'entreprise et gravit rapidement les échelons de la boîte. Et donc la situation lui est de plus en plus pénible et contraignante. Donc situation, voilà. Je le recommande, ça va être un moment de fraîcheur, ça va être un moment d'humour, ça va être un moment...
1: Il y a un personnage féminin aussi.
0: Et il y a Shirley MacLaine, bien sûr. Donc voilà, c'est... Voilà, à voir. Donc je rappelle, c'est le 15 juin à 20h30 au cinéma de Millau.
1: Avec un accompagnement un peu particulier aussi, hein, parce que je crois que Pierre-Emmanuel va nous dire 2 mots sur...
0: Et un monsieur appelé Didier, qui va peut-être nous parler de quelques extraits d'un livre que je recommande à ceux qui ne l'ont pas lu, qui s'appelle Billy Wilder et moi, de Jonathan Coe, qui est un livre extraordinaire. C'est l'histoire d'une jeune fille qui se retrouve à aider Billy Wilder comme assistante ou seconde assistante, je ne sais pas quoi, parmi ses derniers films en fin de carrière. Ouais. Donc elle rencontre tous les gens qui l'ont aidé à faire des films, sa femme, les jeunes nouveaux du cinéma,
1: ouais, donc Spielberg,
0: Coppola, voilà. Donc elle rencontre Coppola, elle rencontre Spielberg, elle rencontre ce que Billy Wilder appelait les barbus. Donc c'est extrêmement intéressant. Donc peut-être que Didier nous parlera un petit peu de ce... Voilà, quelques passages de ce livre.
1: Parce que c'est un de mes livres de chevet, il faut surtout pas prendre de Billy Wilder comme un auteur exclusivement, j'allais dire, léger ou comique, et j'espère bien, au travers d'une ou deux lectures qui vont accompagner ce film, de vous montrer le contraire.
0: Voilà. Il a fait des comédies, il a fait des films noirs, il a fait des drames, il a fait des satires sociales. Il y a Boulevard du Crépuscule, hein, je rappelle. Il y avait Saint-Air Lemme Show, il y avait Le Poison. Il y a il y a des thèmes récurrents.
1: Qui est du Club Ciné, là, il pourrait nous parler de tous ces films.
0: Assurance sur la mort, il y a tout ça. Donc voilà. Donc nous, on avait choisi un film un peu léger pour terminer la saison, et venez nombreux nous rejoindre pour finir la saison avec film de Billy Wilder. Voilà.
1: Et alors, Muriel, tu as d'autres
2: d'autres
1: films à nous recommander?
2: Alors, à recommander un petit documentaire le 5 juin là, à 20h30, accompagné de sa réalisatrice Mélodie Motta. Et j'en ai vu un bon bout de ce documentaire, c'est tout à fait intéressant. Et en plus, comme il y a eu le film Compostelle qui a eu beaucoup de succès, et là, c'est aussi sur les chemins de Compostelle. C'est une femme qui a rencontré beaucoup de monde, qui a elle-même a fait un burn-out, et c'est sur le chemin qu'elle reprend vie, qu'elle réapprend à se connaître, et elle croise beaucoup de personnes, elle interviewe beaucoup de personnes qui ont fait des boulots qui au bout d'un moment, ils avaient l'impression de perdre petit à petit des petits bouts de leur âme. Et voilà, c'est un petit peu de la reconstruction, on y est aussi dans le thème là. C'est tout à fait intéressant.

0: temps et vous pouvez venir discuter avec elle.
1: Le titre de nouveau ?
0: Le cœur au cœur de la vie. C'est vrai, je ne l'ai pas dit. Au cœur de la vie, ça s'appelle.
2: Vendredi, et c'est vendredi 5 juin.
0: Voilà, pour discuter un petit peu de... à la fois de, des chemins de Compostelle et à la fois de, du sens de la vie, tout, tout simplement. Qu'est-ce qu'on peut, dans cette quinzaine, on peut noter aussi le retour du grand Steven Spielberg.
1: Oui.
0: Avec son dernier film, Disclosure Day. Et moi, je suis très curieuse parce que...
1: on l'est tous.
0: Les critiques, voilà, ah, je crois qu'on l'est tous. Les critiques ont l'air de dire que c'est un de ses meilleurs films depuis 20 ans.
1: Donc, voilà. Avec deux très bons acteurs, avec Emily Blunt et Josh O'Connor.
0: Voilà.
1: Voilà, donc déjà ça...
0: Ça pique, on n'en sait pas grand-chose, la bande-annonce est très mystérieuse.
2: Ouais. C'est de l'anticipation,
0: oui. Non, c'est de la SF, c'est une histoire d'amour, c'est visiblement, voilà, ça mêle plusieurs choses. Mais ça reste mystérieux hein, sur ce que c'est exactement, donc j'espère que voilà, vous allez venir nombreux.
2: Ouais, là, je pense que ça va faire venir au cinéma aussi, ouais. Je pense aussi.
0: Et moi, je voulais attirer l'attention sur, alors là, un film beaucoup plus petit, beaucoup plus modeste, mais qu'est-ce qu'il est bien et qu'est-ce qu'il est intéressant. Et ça s'appelle The New West, c'est un film c'est son premier film, long métrage, hein, de quelqu'un qui s'appelle Kate Beecroft. C'est un film américain. Et cette jeune réalisatrice, elle a parcouru un petit peu l'ouest des États-Unis avec un copain en quête d'inspiration. Et là, elle tombe sur Tabata. Tabata, qui est une éleveuse de chevaux, qui a un ranch. Et qui également recueille des jeunes en difficulté, en rupture familiale, en grande fragilité. Et elle leur redonne quelque part confiance en eux en les mettant sur les chevaux et en les faisant participer à des rodéos. Alors c'est assez étonnant parce qu'en plus on découvre des choses, hein. C'est des ventes de chevaux, et pour vendre ces chevaux, en fait, elle a pas mal de filles d'ailleurs, surtout, qui sont incroyablement douées, qui font des acrobaties sur les chevaux, qui elle monte merveilleusement bien. Tabata, donc, dans ce film, joue son propre rôle. Sa fille, les gamins jouent leur propre rôle. Il y a seulement deux acteurs professionnels. Deux acteurs professionnels. Donc, on est entre fiction et documentaire. Et c'est beau, évidemment, il y a des plans de nature, comme on sait les faire là aux États-Unis, de grands espaces qui sont magnifiques, et ces personnes sont étonnantes.
1: Et ça se passe où, tu sais ?
0: Eh bien, je le savais.
1: Quel état ?
0: Attends.
1: Non, mais attention. C'est le Grand Ouest.
2: Mais je vais... Attends, cherche...
0: Le Dakota.
2: Ah oui.
1: D'accord.
0: Voilà.
2: Tu vois, nous, on sort d'un film, il y a deux jours, là... au club ciné, dans les grands espaces. Alors là, on est très très au fait de...
0: Voilà, c'est le Dakota,
2: de ces westerns.
0: De ces westerns. C'est vraiment une Amérique qu'on n'a pas vraiment l'habitude de filmer et...
2: Qui reste encore.
0: Et qui existe encore. C'est assez surprenant.
2: Ça doit être ça aussi.
0: C'est très surprenant.
1: Peut-être. Mais on peut faire un parallèle vraiment avec... on en parlait tout à l'heure avec Chloé Zhao, quand elle fait Nomadland, quand elle fait The Rider, quand elle fait ça. Donc il y a un peu ce parallèle avec... C'est pas le...
2: C'est la nostalgie de l'Ouest, j'imagine,
1: tout
2: les
1: à fait,
2: chevaux.
1: Mais c'est... Voilà.
0: Hein ah oui, c'est...
1: pas les westerns tels qu'on les connaît.
0: Non, pas du tout, pas du tout. Ça n'a rien à voir, mais on n'imagine pas que ça est...
2: Ça existe encore.
0: Ces grands shows là, etc.
1: Il y a toujours des grandes rodéos.
2: On veut lui acheter son ranch. Non,
0: c'est alors dans le film, il y a quelqu'un qui arrive pour lui acheter son ranch.
1: Ça c'est la fiction.
2: C'est la fiction et la mauvaise nouvelle. Peut-être.
0: Ça c'est la fiction et bon après je ne vous. Vous laisse découvrir ce qui se passe après, mais c'est ça avait été un des films surprises. Là vous savez je tiens beaucoup à ces séances surprises un mardi par mois. Tout ce qui était là avait été absolument enchanté.
1: Et elle ne veut rien dévoiler, Muriel. Je peux dire qu'elle ne veut rien dévoiler.

0: c'était de toute façon hier, il a dû être bien le film Surprise. Et mais on va pas.
1: Il était extraordinaire.
2: C'était quoi, Muriel? Lumière.
1: Elle me piège.
0: Non, mais c'est Flavien. Voilà. Bon, ouais, je pense que sur ce private joke.
1: Ah, et quelques films. Encore,
0: quelques,
1: oui.
0: Alors vas-y. Alors.
1: Du film japonais.
0: Oui.
1: Qui avait été programmé lors des saisons Hanabi.
0: Oui.
1: Voilà, et que j'avais pas encore eu l'occasion
0: que
1: de passer. Et qui sont vraiment, les deux sont très très bons. Mon grand frère et moi. Et la fille du Combini.
2: D'accord.
1: Voilà.
0: Ça, c'est bien que tu les repasses, parce que ce programme-là, c'est fantastique. Hein, la semaine que tu organises. Mais alors, on voit le film
1: une seule fois.
0: Et alors, on se dit...
2: Et c'est très court.
0: On n'a pas envie de choisir.
1: Non, il faut arriver. Voilà. Donc
0: merci.
1: Là, on a une petite quinzaine avec ces deux films japonais. Voilà.
0: Bon. Ben, écoutez, on va vous souhaiter une bonne soirée, une bonne quinzaine de cinéma. Surtout.
2: On se retrouve au cinéma pour Imago.
0: Et alors, évidemment, tout à l'heure, on sera tous
1: Imaginado. Imaginado.
2: Imaginado. Imago, c'était le western. C'était le documentaire, excusez-moi, qui était magnifique d'ailleurs.
0: Imaginado, oui. Bon, voilà. Et puis, à bientôt pour notre prochaine émission.
1: À très bientôt.
2: À très bientôt.
0: À très, très bientôt. Et merci pour votre écoute.

0: C'était l'épisode 11 de la saison 3 de Zoom & Co. Et cette semaine, on avait Ronan qui était en stage et qui vous propose, dans la continuité de Zoom & Co, de vous faire entendre les bandes-annonces des films qui sont actuellement au cinéma de Millau.
1: Bonjour et bienvenue sur Radio Larzac. Ici Ronan, stagiaire de Radio Larzac, et je vais vous présenter les films actuellement programmés au cinéma de Millau. Pour commencer, j'aimerais vous présenter le film L'objet du délit. Réalisé par Agnès Jaoui, pour tout type de public, du style comédie dramatique.
2: C'est les noces, c'est joyeux.
3: Ça doit être léger, ça doit chuchoter, ça... Et puis après, ça explose.
4: Tu avais fait tes premières noces avec moi il y a 30 ans.
3: 30 ans déjà, oh mon Dieu.
5: Enfin, vraiment toute nouvelle aventure pour moi parce que c'est ma première mise en scène.
6: Vous assurez le poste de première assistante.
5: Moi, je sais pas, là, si je...
6: Il faut bien une première fois, en tout cas, c'est ce que je me suis dit à moi-même. Hein, Samir, elle est capable.
7: Oh, bah moi...
6: Ah bah oui.
5: Je sais pas.
6: Oui, c'est la première fois pour tout le monde, c'est parfait. C'est parfait, c'est la preuve que ça va bien se passer.
8: Stop là, stop.
3: Arrête de hurler, Cora.
8: Mais c'est toi qui hurle.
5: C'est juste pour qu'on voit la sororité de la scène.
6: Bon, on va pas y passer une heure ici.
9: Elle n'y connaît rien. C'est le principe à opérer des fleurs et peine des gens connus qui n'y connaissent rien.
1: Puis, nous continuons avec le film Star Wars The Mandalorian and Grogu, réalisé par Jon Favreau, pour tout type de public avec avertissement. Style, science-fiction, fantaisique, aventure et action.
10: Nous connaissons tous les légendes du chasseur de primes mandalorien et de l'enfant.
11: Je ne traque que des criminels de guerre impériaux. On va tous les éliminer les uns après les autres.
12: Mandalorien, tu vas souffrir. Ensuite, ce sera son tour.
13: Vous êtes des monstres.
11: Les anciens veillent sur les jeunes. Avant que les jeunes... ne veillent sur les anciens. L'heure est venue.
14: Tu as peur. Tu devrais...
15: Bien joué, bébé.

0: Telle est la voie.
1: Nous continuons avec le film L'Abandon, pour tout type de public avec avertissement, réalisé par Vincent Garin de style drame.
2: J'ai jamais rêvé d'être un héros, mais que mes coups réveillent une vocation, ça oui, j'avoue que j'en ai rêvé.
3: Bonjour Monsieur Paty.
2: Aujourd'hui, on va faire une étude de cas. Liberté d'expression, liberté de la presse. Ça vous dit quelque chose?
4: C'est Charlie Hebdo?
2: Exactement.
5: Pas de blague aujourd'hui?
2: Bon allez, une blague pour Drissou. Il y a un problème.
6: Je viens de revoir la vidéo, les vues arrêtent pas d'augmenter.
7: Elle est mensongère, elle donne clairement le nom du collège de Monsieur Paty. Il faut la faire supprimer.
1: Le prochain film, c'est Obsession. Interdit aux moins de 16 ans. Réalisé par Curry Barker. Style éprouvant horreur.
8: Tu l'as déjà un peu dragué, Nikki?
9: Je vais chercher des shots.
10: Je viens t'aider si tu veux.
8: Si elle te plaît tant que ça, et j'ai bien compris que c'est le cas, dis-lui juste, Nikki, ce serait cool qu'on se prenne un verre ensemble.
10: Nikki, attends, je voulais te demander...
9: Quoi?
10: J'ai oublié, je sais plus.
9: Ok, bonne nuit.
10: Bonne nuit.
11: Exo Saint-Veu, tu peux en faire qu'un seul. Je souhaite que Nikki Freeman m'aime plus que tout au monde.

0: le sol pour avoir pu faire naître un tel amour.
1: C'est bizarre comment d'un coup vous êtes en couple. Vous vous quittez plus.
2: Nikki a fait un drôle de trip hier.
3: Quoi, mais là, elle va bien?
2: Non. Ouh, tu lui as acheté un sort ou quoi?
4: Le prochain film qui va suivre sera Le Vénus électrique pour tout type de public, réalisé par Pierre Salvadori, du style comédie et romance.
5: Tu me jugeras pas?
6: Mais non, jamais. Depuis quelque temps, j'ouvre une médium.
7: Comment s'appelait l'être cher?
8: Irène.
7: J'entends quelqu'un murmurer un prénom.
8: Quel prénom?
7: Antoine?
6: Hein? Qui êtes-vous pour abuser du malheur d'un veuf, pour profiter ainsi de sa fragilité?
7: Tu es ma lumière dans les ténèbres.
6: Est-ce que tu m'as pardonné?
7: Mm-hmm.
6: Dis-le, s'il te plaît.
7: Je t'ai pardonné, Antoine.
6: Voici en sec, monsieur Balestro. Je vous propose d'aller reprendre. Quand il vous voit, il peint, et quand il peint, je vends.
7: Je vous croyais son ami. Il n'y a pas de place pour les scrupules dans ce grand corps?
6: Il est large. Il peut contenir l'ami.
4: Nous continuons avec le prochain film qui sera C'est quoi l'amour? Pour tout public, réalisé par Fabien Georgert, du style comédie.
9: Moi, c'est Marguerite. Dans ma vie, il y a Sofiane et notre fille Raphaël.
10: Les petits copains, les devoirs, le sport, tout rentre
11: pas. C'est pas les petits copains, c'est le petit copain.
12: On peut parler de tout ça à la maison. Merci. Tu prends ça comme un exercice? C'est des choses qui arrivent.
9: Il y a aussi Léa.
13: Bon, faut que j'y aille là.
9: La fille que j'ai eue avec mon ex, Fred.
14: Toi et moi, on s'est mariés à l'église et je peux pas m'y remarier, tout simplement parce qu'on peut pas se marier deux fois à l'église.
9: Tu vas te marier?
14: Bah oui.
4: Vous êtes toujours sur Radio Larzac, ici Ronan. Nous continuons avec le film Pour le plaisir, pour tout public, réalisé par Réhem Kérissi, du style comédie.
15: Pourquoi vous venez me voir qu'aujourd'hui? Je n'ai jamais eu d'orgasme. Si vous voulez jouir, va falloir bosser.
16: Ça marche pas. Bon.
15: Travailler le lâcher prise.
17: Oui, oui, oui.
15: Gérer la culpabilité. J'ai envie de jouir. J'ai le droit. Il va falloir parler à votre mari.
18: En 20 ans, t'as jamais joué?
15: Non.
19: 10 femmes sur 10 avouent déjà avoir simulé.
20: La taille moyenne au repos serait de...
15: Dame !
20: J'aimerais comprendre comment fonctionne le plaisir féminin.
21: Odile, mon petit, vous pouvez venir, s'il vous plaît ? Vous inquiétez pas, on va pas déshabiller Odile.
20: Premier cadeau que j'ai fait à ta mère.
22: Elle adorait que je lui fabrique des trucs.
4: Nous continuons avec le film Le diable s'habille en Prada 2. Pour tout public... réalisé par David Frankel, du style comédie-drame.
23: Runway,

0: Ce n'est pas seulement un magazine. C'est une icône mondiale. Une route sinueuse qui nous réunit à nouveau.
1: Bonjour.
0: Tiens, tiens, regardez un peu ce que l'armée du salut nous ramène.
1: Pardon. Qui est-ce? Vous la connaissez? Je la connais?
2: Je suis Andy Sachs. Andrea.
0: C'était l'une de vos Emily.
3: Le prochain film sera Sorda, pour tout public, réalisé par Eva Libertad Garcia, du style drame.
4: Bonito. Un poco modernillo.
5: Y el bebé está bien,
6: pero ya se sabe.
7: Es que hay un 50% de posibilidades.
8: Yo voy a estar contigo todo el tiempo.
9: No te preocupes, vas a estar ahí.
10: Es que tengo que interpretar, no me puedo ir.
11: Ángela, mírame. Te vamos a ayudar, ¿vale?
12: La prueba no es concluyente, ¿vale? No nos dices si la niña oye o no oye.
3: Nous continuons avec Vivaldi et moi, tout public, réalisé par Damiano et Michel Giotto, style biopic, musical, historique.
13: Ogni domenica suoniamo dietro una grata perché nessuno deve mai vederci in volto.
14: Sono tutte così timide?
15: Educate all'obbedienza, istruite. Dobbiamo parlare con Don Giulio.
16: Per prendere chi?
17: Don Antonio.
16: Vivaldi?
15: Prendiamo Vivaldi.
18: Abbiamo un primo violino.
3: Vous êtes toujours sur Radio Larzac, ici Ronan, et nous continuons avec le prochain film, qui sera Alice au pays des Colombes, réalisé par Yanis Mamdi, style documentaire.
19: احنا هون شعب بنقدر نعيش مع بعض يهود وعرب هذول حكومه عبريانين مافيات.
20: The people they won't leave, what is threatening about divesting them on their peace. The problem isn't the protests, it's what they're protesting. It goes against what our country is funding. Block the barricade until Palestine is free.
3: Puis nous continuons avec Michael, tout public, réalisé par Antoine Fuca, style biopic, musique et drame.
21: Tu es sûr de toi? Tu es fort. Tu es magnifique. Tu es le plus grand artiste de tous les temps.
22: Il faut que je vous explique un truc. Dans la vie, soit on est un gagnant, soit on est un perdant. Vous avez envie de travailler à l'usine comme moi toute votre vie?
23: Non, monsieur.
22: Ouais, ben moi, j'en ai aucune envie. Vous êtes prêt à vous battre?
23: Oui, monsieur.
22: Plus fort, j'ai rien entendu. Vous êtes prêt à vous battre?
23: Oui, monsieur.
24: On y va quand tu veux, Michael.
21: Vous savez ce que je veux?
25: Vous voulez être la plus grande star du monde?
22: On doit capitaliser sur le succès de Michael. Parce que The Jackson Family, c'est la marque, c'est notre Coca-Cola. Et il faut qu'on commence à vendre. Alors, j'organise une série de concerts autour du monde. C'est que le début.
21: Je dois réfléchir.
22: J'ai déjà réfléchi pour toi.
3: Nous poursuivons avec Les Contes du Pommier, tout public, réalisé par Patrick Pass JR, Jean-Claude Rozek, David Suckup, Léon Widmar, du style animation, drame, fantastique et comédie.
26: Mamie, tu nous racontes une histoire?
27: Bien sûr. Venez les enfants. Un, deux, trois. Il était une fois...

0: boire.
1: Trois ingrédients. Pas un de plus, pas un de moins.
0: Un petit chat.
2: Une bête monstrueuse.
0: Un oiseau plein de couleurs.
1: Un, deux, trois.
3: Le prochain film sera Romeria. Tout public avec avertissement. Réalisé par Carla Simon. Du style drame.
4: شعب بنقدر نعيش مع بعض يهود وعرب هدول حكومة عبريانيم مافيات
5: Yeah The people they won't leave What is threatening about divesting them on their peace The problem isn't the protest It's what they're protesting It goes against what our country is funding Block the barricade until Palestine is free
6: لو كنت غامض عيني
7: احنا تعبنا وروحنا صدقني هذا الجبل وبيت جالك
8: الجبل
9: في الفتره الاخيره بصراحه بعد 7 اكتوبر صارت الاقتحامات للبلد شبه يومي
3: Vous êtes toujours sur Radio Arzac, ici Ronan. Nous sommes déjà au dernier film que je vais vous présenter sera L'épreuve du feu, tout public, réalisé par Aurélien Peyre, du style comédie dramatique.
10: Prépare le concours de la Cambre, une école d'art en Belgique.
11: Si t'as besoin d'un coup de main...
10: T'es pas esthéticienne.
11: Ah si, mais je suis spécialiste dans le nail art.
10: C'est l'art du bout des doigts.
12: Tu peux serrer n'importe quelle meuf.
13: Je vois même pas comment je pourrais faire, de toute façon.
12: Moi, j'ai une idée.
14: J'en ai marre de passer pour la cagole de service.
15: Dégage!
16: C'est marrant comme ça change tout une coupe de cheveux en vrai.
17: On dirait que tu t'appelles Kevin et que t'es fan de Tunis.
3: C'était Ronan, stagiaire de Radio Arzac, qui vous présente les films actuellement au cinéma de Millau. Je vous souhaite une bonne journée, au revoir et à bientôt sur Radio Arzac.

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1: La bonne odeur du café le matin, de l'herbe coupée un jour d'été, ou encore un gâteau au chocolat qui sort tout juste du four. Si nous pouvons apprécier ces plaisirs simples de la vie, c'est grâce à notre nez. Mais cet organe et ses capacités olfactives peuvent aussi nous protéger du danger, déclencher des réactions émotionnelles et même détecter des maladies. L'olfaction et ses mystères, c'est le sujet du jour pour cette nouvelle émission du Labo des Savoirs. Pour parler d'olfaction aujourd'hui, nous accueillons Claire Demarc, chercheuse CNRS à l'Institut de chimie des substances naturelles de l'Université Paris-Saclay, qui va nous parler de modélisation de Néandertal ou encore des larmes. Si, je vous jure qu'il y a un lien entre les trois. Et Christian Cunigueriec, ingénieur d'études à Air Pays de la Loire, qui va nous parler de qualité de l'air. Nous aurons aussi le plaisir d'écouter Solène et Pierre, deux bénévoles du Labo des Savoirs, qui nous parleront respectivement des troubles de l'odorat et de l'utilisation des odeurs au cinéma.
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1: Nous sommes en plateau avec Claire Demarc. Après avoir fait des études pour devenir aromatiseuse et travailler pour un célèbre fromage à l'ail et aux fines herbes, vos multiples questionnements vous poussent à reprendre des études pour bifurquer dans la recherche. Vous suivez donc un master, puis réalisez une thèse sur la modélisation informatique de la perception des odeurs, et enfin un postdoc aux États-Unis où vous réalisez un travail plus expérimental sur cellules. Je vais donc profiter d'avoir une spécialiste dans le domaine pour vous demander, mais comment ça marche l'odorat ?
3: Comment ça marche l'odorat ? Alors déjà, ça commence par une odeur. Une odeur, c'est des molécules. Donc c'est des particules qui sont émises dans l'air par les sources odorantes et qui vont rentrer dans votre nez pour être perçues par votre système olfactif. Votre système olfactif, en fait, c'est des neurones qui se projettent directement de votre cerveau dans votre cavité nasale qui projettent des cils qui vont aller capter les molécules odorantes. Et pour capter ces molécules odorantes, on utilise des récepteurs olfactifs qui reçoivent les molécules odorantes. On a 400 types de récepteurs olfactifs, l'être humain, et on utilise ces 400 récepteurs pour sentir entre 10 000 et 1000 milliards d'odeurs parce qu'on les utilise en combinatoire, c'est-à-dire que une odeur va activer un certain code parmi ces 400 récepteurs olfactifs et ça va être transmis au cerveau et interprété comme une odeur. Et une autre molécule va activer d'autres récepteurs et c'est pour ça qu'elle aura une odeur différente. Voilà. Donc en jouant avec cette combinatoire à 400 touches, on arrive à sentir des milliers et des milliers d'odeurs.
1: Qu'est-ce qu'une molécule odorante ? Comment est-ce qu'on la trouve et combien il y en a ? Par exemple, est-ce que le café, c'est une seule molécule odorante ?
3: Alors, chaque molécule odorante a sa propre odeur et des fois, je vous en ai ramené, mais malheureusement, je ne pourrais pas la faire sentir aux auditeurs, mais on la sentira à nous. Mais des fois, il y a des molécules odorantes qui ont une odeur très remarquable, c'est-à-dire une odeur de vanille. Et par exemple, les gousses de vanille, c'est plus de 90% une molécule, la vanilline. Et après,

0: d'autres molécules. Et puis, il y a d'autres odeurs où on n'arrive pas à mettre un seul mot. Et en général, les odeurs auxquelles on est exposé, nous, dans la nature, c'est des cocktails de centaines de molécules odorantes. Mmh. Donc, votre café, par exemple, c'est des centaines de molécules odorantes, mais peut-être qu'il y en a une qui sent particulièrement le café et toutes les autres qui vont venir complexifier cette odeur et la rendre plus unique. Mmh.
1: Voilà. Est-ce que c'est pour ça que, par exemple, il y a des odeurs ou des goûts qui sont difficiles à reproduire de façon synthétique?
0: Oui, absolument. C'est notamment donc pas vrai pour la vanille, on l'a vu, mais c'est très vrai par exemple pour la fraise, parce qu'il n'y a aucune molécule naturelle qui sent la fraise. Faire un extrait de fraise, ça n'existe pas, on ne peut pas faire une huile essentielle de fraise. Mmh. Donc par exemple là, il faut vraiment mélanger des molécules qui n'ont rien à voir. Moi je le fais des fois en atelier, et on mélange des molécules qui sentent la vanille, qui sentent l'herbe coupée, qui sentent le bâtonnet de crabe, le caramel, l'ananas, et on mélange tout ça et ça fait de la fraise.
1: Waouh, voilà. Donc il y a du surimi dans la fraise.
0: Il peut y avoir du surimi dans la fraise.
1: Du coup, vous disiez qu'on a 400 récepteurs olfactifs. Du coup, j'imagine que pour les animaux, c'est beaucoup plus. On dit toujours qu'ils ont un bien meilleur odorat que nous.
0: Alors, ça dépend des animaux. Ça dépend des animaux. Il y en a certains, oui. Par exemple, la souris, on a 1300. L'éléphant, 2000. Le chien, il me semble que c'est 1500, 1800. Bref, c'est beaucoup plus que nous. Le record du monde a été battu très récemment. On a découvert que les oiseaux avaient des récepteurs olfactifs, beaucoup plus. Et le grand gagnant, c'est le kiwi, le petit oiseau qui ressemble à un kiwi. Et lui, il a 3000 récepteurs olfactifs.
1: Oh, waouh.
0: Alors, on ne sait pas du tout pourquoi.
1: Il faut bien qu'il soit super fort dans quelque chose. Il ne s'est pas volé, donc...
0: Par contre, je crois que l'oiseau comme le corbeau, on n'a qu'une vingtaine. Voilà. Donc ça dépend vraiment des espèces.
1: Alors, il y a un exemple que j'aimerais aborder avec vous. En 2022, vous avez publié dans le journal eScience un article sur l'odorat de Néandertal. Mais comment est-ce qu'on étudie l'odorat d'un hominidé disparu depuis plus de 10 000 ans?
0: Oui, alors c'était un travail un peu passionnant. Donc avec Kara Hoover, qui est une chercheuse à l'Université d'Alaska, et elle a été regardée dans les génomes de Néandertal et Denisova aussi. Donc Denisova, on connaît moins, surtout les gens de notre génération, parce qu'il n'avait pas encore été découvert quand on était à l'école. Mais c'est une autre espèce qui a disparu également au même temps que Néandertal. Et donc on a retrouvé des petits bouts d'os, des dents de ces espèces-là, et donc on connaît leur ADN. Aussi composé leur génome. Et là-dedans, du coup, il y a leur récepteur olfactif. Donc elle a regardé les récepteurs olfactifs de Denisova et de Néandertal. Elle les a comparés aux récepteurs olfactifs de l'être humain contemporain et regardé s'il y en avait qui étaient différents. Et effectivement, il y en a quelques-uns qui étaient différents. Et moi, je les ai reproduits en laboratoire et je les ai activés avec des molécules odorantes. Donc voilà, quelque chose qui ne s'est pas arrivé depuis 30 000 ans, une sorte de résurrection d'un petit bout de nez de Néandertal et de Denisova. Et comme ça, on a pu au moins essayer de deviner quelles étaient la perception des odeurs pour ces deux espèces qui ne sont plus là aujourd'hui.
1: Et alors, est-ce que c'était si différent de nous, de notre capacité à percevoir
0: Alors, ce qui était très intéressant dans cette étude, enfin, tout du moins de mon point de vue, c'était que Denisova était plus différent que nous en termes de récepteurs olfactifs. C'est-à-dire que sur les 400, on en a étudié, nous, une petite dizaine de récepteurs qui étaient différents par rapport aux nôtres, tout du moins en termes d'ADN. Par contre, quand je les ai testés au laboratoire, ces différences ne faisaient pas en sorte que les récepteurs fonctionnaient différemment. Voilà, donc en fait, si on avait juste regardé leur ADN, on aurait dit, en fait, ils ne doivent pas percevoir les odeurs comme nous. Par contre, si on regarde leur fonctionnalité des récepteurs, on se dit, en fait, s'ils fonctionnent comme les autres, comme les nôtres. Par contre, Néandertal avait peu de récepteurs qui étaient différents aux nôtres, mais ces récepteurs-là étaient cassés, c'est-à-dire qu'ils n'étaient plus capables de capter les molécules odorantes que nous, on capte avec ces récepteurs-là. Donc, on imagine que peut-être Néandertal avait une perception moins grande, notamment à des odeurs comme la vanille. On reste sur la vanille.
1: Bon, en même temps, Néandertal devait pas forcément être très en contact avec la vanille, j'imagine.
0: Alors, ce qui est intéressant, c'est que sur cette molécule en particulier, qui est la molécule de vanilline, donc je vous ai dit plus de 90% des gousses de vanille, il se trouve qu'elle a été trouvée dans le lait maternel. Ah. C'est peut-être pour ça qu'en tant qu'être humain, naturellement, on aime la vanille. Mm-hmm. Elle est synonyme de nutrition et d'apport calorique. Voilà, c'est peut-être quand même un problème de ne pas aimer la vanille, même si on est à l'époque de Néandertal.
1: Et aujourd'hui, Claire, Vous travaillez sur quoi? Est-ce que, d'ailleurs, est-ce qu'on a encore des choses à découvrir sur

0: l'olfaction ou est-ce qu'on connaît déjà tout ?
1: On connaît presque rien sur l'olfaction. Il y a tout à découvrir encore. Moi, j'aime travailler sur des aspects très fondamentaux, c'est-à-dire vraiment comprendre comment on perçoit les odeurs et sur des aspects plus appliqués. Donc, par exemple, cette étude de Néandertal, elle est quand même un petit peu appliquée, c'est-à-dire que voilà, on peut raconter une histoire avec. Et j'aime bien faire le lien entre les deux. Donc, par exemple, en ce moment, j'ai contacté un anthropologue pour travailler sur la balance entre la culture et la génétique dans nos préférences alimentaires. Donc voilà, ce genre de travaux avec quelqu'un d'autre pour travailler sur l'odeur des émotions. Donc vraiment comprendre de la réception de ces molécules liées à l'émotion jusqu'à l'émotion en elle-même et la mesurer, etc.
0: Quelle technique expérimentale est-ce que vous utilisez pour réaliser ces travaux ?
1: Alors moi, dans mon laboratoire, j'ai deux aspects. Donc l'aspect modélisation, donc qui est purement théorique. C'est-à-dire que c'est l'olfaction sur un ordinateur. Vous l'avez dit, j'ai commencé à faire ma thèse là-dessus. Et donc vraiment, le but, c'est de modéliser ces récepteurs dont j'ai parlé sur un ordinateur et de voir sur un ordinateur comment ils se comportent quand ils se lient à une molécule odorante. Et en parallèle de ça, j'ai un travail plus expérimental à la paillasse où je vais cultiver des cellules. Je vais donner des gènes de récepteurs olfactifs à ces cellules pour qu'elles se comportent comme un petit nez. Alors, un nez très très simple, hein, à un seul récepteur olfactif. Et je vais stimuler ces cellules avec des molécules odorantes. Et comme ça, je vais pouvoir savoir si un récepteur olfactif est activé par une molécule odorante ou pas.
0: Avant de faire une pause musicale, Solène, tu t'es intéressée à ce que ça fait de perdre un sens, et notamment l'odorat.
2: Selon une étude de l'Université de Londres, lorsqu'on l'a demandé aux Britanniques lequel de nos cinq sens est le plus important à leurs yeux, rares sont ceux qui ont pensé à l'odorat. La vue et l'ouïe ont été désignés respectivement première et deuxième du podium. Et pourtant, nous sous-estimons l'importance de l'odorat dans la perception de notre environnement. Alors imaginez la perdre totalement, ou en partie. L'odorat est une part essentielle de notre quotidien, c'est un fait. Alors que se passe-t-il si ce sens est perturbé, diminué ou amplifié ? Il existe en effet plusieurs termes pour définir la perturbation de ce sens. Quatre mots vont nous permettre de mieux les distinguer. Il y a la perte d'odorat quantitative, c'est-à-dire qui implique seulement une diminution de l'odorat. On parle alors d'hyposmie, une perte partielle, ou d'anosmie, une perte complète de l'odorat. Il y a également la perte d'odorat qualitative, c'est-à-dire qui implique un trouble de la perception des odeurs. On parle alors de parosmie, une perception des odeurs altérée, ou de fantosmie, une perception d'odeur alors qu'elle n'existe pas.
0: Une perte de l'odorat, ce n'est pas rien. Mais attends, anosmie, ça me dit quelque chose ce terme.
2: En effet, nous nous rappelons tous de la pandémie de Covid-19. Avec l'arrivée de Covid long, certains infectés ont néanmoins présenté des pertes totales de l'odorat, c'est-à-dire des anosmies. L'anosmie post-Covid est la plupart du temps temporaire, avec un retour à la normale au bout de quelques jours. Mais pour certains patients, l'olfaction reste perturbée durant des mois. C'est le cas chez environ 10% des patients, et ce pour une période de 6 mois ou plus. Pour comprendre comment ce phénomène a lieu, il faut savoir que notre cavité nasale est couverte de plusieurs éléments, chacun ayant un rôle pour nous permettre de détecter les odeurs. En surface se trouve un épithélium, un tissu cellulaire, qui est soit respiratoire, dans la majorité de sa surface, soit olfactif, dans une petite partie en haut de la cavité nasale. C'est au sein de l'épithélium olfactif qu'on trouve des neurones olfactifs, et c'est d'ailleurs le seul épithélium de notre organisme à contenir des neurones, et ceux-ci se renouvellent tout au long de notre vie. L'épithélium olfactif contient également des cellules de soutien, ainsi que des glandes de Bowman qui servent à produire du mucus. Les virus respiratoires, comme par exemple celui de la grippe ou de la bronchiolite, infectent principalement l'épithélium respiratoire. Cette infection de l'épithélium conduit à une hypersécrétion de mucus qui encombre les voies aériennes supérieures et empêche les odeurs d'atteindre l'épithélium olfactif. On a tous connu cette phase de nez bouché qui nous rend insensible aux odeurs et au goût des aliments.
0: Mais du coup, l'anosmie caractéristique du Covid, elle n'est pas juste due au nez bouché par le mucus. Et qu'est-ce qui fait la différence avec les autres virus, comme la grippe par exemple ?
2: Eh bien en effet, des travaux qui ont été menés par une équipe de chercheurs de l'INRAE et de l'ENVA, qui est l'École Nationale Vétérinaire d'Alfort, ont montré que la muqueuse olfactive, affectée par le virus, était envahie par des cellules immunitaires, qui provoquaient une forte perturbation de son fonctionnement. Une revue de la littérature publiée par Nicolas Meunier, dans Médecine Science, détaille plusieurs théories qui peuvent expliquer l'anosmie particulière due au virus du Covid. Tout d'abord, le fait qu'il infecte principalement les cellules de soutien des neurones olfactifs, ainsi que les glandes de Bowman, conduisant à la déstructuration complète de l'épithélium olfactif, et ce de façon très rapide, 24 heures après l'infection. Il y a également été

0: montré que même dans les zones non infectées, de nombreux neurones perdent leur cils, indispensable à la détection de molécules odorantes. Et enfin, une autre particularité du Covid, c'est qu'il provoque une inflammation qui perdure même après que le Covid ait disparu, pendant plus d'un mois, ce qui altère la régénération de l'épithélium olfactif. Cette inflammation pourrait aussi perturber la reconnexion des neurones vers le bulbe olfactif et expliquerait en partie les cas de phantosmie et de parosmie. Par exemple, le neurone qui détecte le café peut mal se reconnecter et se lier à la zone correspondant à celle de la viande pourrie dans le bulbe olfactif.
1: Ok, donc si je comprends bien, le virus du Covid va détruire l'épithélium olfactif plutôt que l'épithélium respiratoire et entraîner une inflammation à long terme qui va perturber la reconstruction de l'épithélium et donc la régénération des neurones olfactifs, c'est ça ?
0: Tout à fait. Et l'équipe de Colin Zygrand a quantifié ce problème. Leur étude de 2022 à l'Université de Québec montre que 5 mois après l'infection, 10% des participants rapportent une parosmie ou bien une phantosmie et 11 mois après l'infection, la moitié des participants n'ont toujours pas retrouvé l'usage normal de leur odorat. Les conséquences d'une telle maladie peuvent donc être encore ressenties plusieurs années après l'infection. Notre recul est encore assez court. Heureusement, des solutions sont en cours d'évaluation aujourd'hui, avec notamment une étude conjointe de l'INRAE et toujours de l'ENVA, qui a montré que l'usage de corticoïdes, connus pour leurs propriétés anti-inflammatoires, permettrait d'aider la récupération de l'odorat pour ces patients.
1: Merci Solène pour ces nouvelles encourageantes. Il existe aussi des moyens de rééduquer son odorat. C'est notamment le travail de Thomas Hummel, chercheur à l'Université technique de Dresde en Allemagne. On le retrouve avec une de ses patientes dans un extrait du reportage Arte « Odorat à la recherche du sens perdu » diffusé en 2024 et disponible sur leur plateforme.
2: Vous avez ici quatre parfums. La rose, le citron, l'eucalyptus et le clou de girofle. Tenez, sentez la rose. Je vais vous demander, pendant 4 à 6 mois, de sentir chacun de ces parfums pendant 30 secondes, tous les matins et tous les soirs.
3: Ces 4 parfums ont été choisis car ils activent un nombre très élevé de familles de récepteurs olfactifs différentes. Cela améliore le processus naturel de régénération et stimule les cellules de soutien et les cellules olfactives pour qu'elles se rétablissent.
2: C'est une particularité des cellules olfactives. Ce sont des neurones, des cellules nerveuses à part entière, qui peuvent se régénérer. Mais c'est très long. Il ne suffit pas de les répliquer. Leurs ramifications doivent repousser jusqu'au cerveau et ils doivent rétablir des connexions avec les structures du système nerveux central. Et ça prend beaucoup de temps.
1: On enchaîne sur une petite pause musicale avec Black Flowers de Particles.

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1: Nous sommes en plateau avec Claire Demarc, chercheuse CNRS à l'Institut de chimie des substances naturelles, et Christian Cunigueriec, ingénieur d'études à Air Pays de la Loire, pour parler olfaction. Juste avant la pause musicale, on parlait de l'anosmie due au Covid qui a fortement impacté nos vies. Claire, j'avais envie de savoir si le Covid avait impacté vos recherches, que ce soit sur les sujets, la façon de les traiter ou sur les financements.
2: Alors oui, bien sûr que ça a impacté, ne serait-ce que pour la connaissance du public par rapport à ces pathologies et à l'odorat en général. Ça fait longtemps que je fais des interventions grand public et ma phrase un peu d'introduction normalement c'était alors est-ce que vous savez comment on nomme la perte de la vue ? Tout le monde le sait, de l'ouïe, tout le monde le sait, et de l'odorat, et là personne ne savait. Je pouvais leur apprendre que c'était l'anosmie. Aujourd'hui je ne leur apprends rien du tout, tout le monde sait. Donc ça a changé beaucoup de choses, et puis en fait ça a changé aussi quelque chose dans notre communauté parce que tout d'un coup tout le monde s'est retourné vers nous. Et on n'était pas forcément organisé en groupe, donc il y a eu des chercheuses, surtout des chercheuses d'ailleurs, qui ont vraiment essayé de regrouper toute notre communauté pour réfléchir ensemble à des solutions par rapport à ces pertes d'olfaction massives qu'on voyait pendant le Covid. Ouais. Donc pendant le Covid, ça a aussi augmenté, ça a montré beaucoup que la recherche sur l'odorat était peu financée, sous-financée, parce que crue comme étant seulement ayant un impact pour la parfumerie, l'agroalimentaire, etc. Et là, les gens se sont aperçus qu'en fait, la santé était aussi concernée. Donc tout ça a fait que, oui, malheureusement, le Covid, bien sûr, était dramatique, mais pour notre communauté de l'olfaction, ça a généré des financements et aussi beaucoup d'intérêt pour ces thématiques.
1: Ça n'aura pas eu que des impacts négatifs. On parlait de rééducation, mais l'odorat peut aussi s'éduquer tout court. Et pas besoin de faire une école de parfumerie pour expérimenter le métier de nez. Du coup, Christian, vous travaillez à Air Pays de la Loire, le service public qui analyse la qualité de l'air dans la région. Christian, comment fonctionnent les campagnes de mesure que vous menez au sein de Air Pays de la Loire ?
3: Alors, il faut savoir qu'on a une mission principale, c'est de mesurer la qualité de l'air sur tout le territoire des Pays de la Loire. Donc, pour ça, on utilise différents instruments de mesure pour mesurer les polluants atmosphériques, donc ceux que vous connaissez, les particules fines, l'ozone, etc. Mais il y a une autre pollution dont on parle peu, c'est la pollution olfactive. C'est-à-dire que dès l'instant où il y a une gêne olfactive, où on est gêné par une odeur très forte, très intense, eh bien c'est une pollution. Donc il faut la traiter comme telle. Or, on n'a pas d'instrument, en tout cas technique, mécanique, au sein de notre réseau de mesure, qui mesure les odeurs en continu. Donc pour ça, il y a un autre instrument qui fonctionne extrêmement bien, c'est le nez humain. On est des très très bons instruments pour mesurer les odeurs, qu'elles soient qualitatives, donc détecter la molécule odorante, ou quantitatives, donc détecter son intensité.
1: Vous avez notamment formé des bénévoles à devenir nez, mais ça veut dire quoi être nez ?
3: Alors être nez, ça veut dire apprendre un langage commun. C'est-à-dire qu'on a tous appris à l'école les couleurs, donc si je vous dis que le ciel est bleu, vous êtes tous d'accord avec moi. Bon, parfois il est gris, mais c'est pareil. Si je vous dis la couleur rouge, vous avez tous la même couleur en tête. Par contre, si je vous dis acide butyrique, hexénol, je suis pas sûr que vous me compreniez, sauf
1: non.
3: Claire peut-être. Par contre, si je vous dis par exemple l'odeur de l'herbe coupée, là oui, ça vous parle. Donc on va sortir de ces évocations, de ces émotions de l'herbe coupée ou du jardin de ma grand-mère qui rappelle mon enfance, qui est très émotive, qui est très sensible. On va sortir de tout ça pour avoir un langage commun, pour avoir des noms de molécules odorantes et des intensités. Et comme ça, si quelqu'un autour de moi me dit « tiens, là je sens de l'hexénol intensité 3 », moi je sais très bien ce qu'il veut dire. Et le but c'est vraiment d'avoir ce langage commun entre nous. Donc c'est à ça que sert la formation au langage des nez, c'est apprendre un langage commun, objectif, et qui

0: soit compris par tous.
1: C'est donc sortir de la subjectivité et de l'émotion dans la perception des odeurs. Comment est-ce que les nez ont été formés? Ils ont été un peu à l'école?
0: Oui, c'est ça, c'est une petite école, effectivement. Alors, ce qui était super beau à voir, c'est qu'ils étaient tous très motivés parce qu'en fait, ça les rend vraiment acteurs de leur vie localement. Et donc, ils ont suivi une formation de 32 heures au total pour apprendre 33 notes odorantes. Alors, 33 notes odorantes sur les milliers et milliers qui existent, c'est peu, mais ça leur permet déjà de définir l'espace odorant dans lequel ils vivent. Et ça, c'est hyper important pour eux, pour déjà mieux comprendre où est-ce qu'ils vivent, comment ça fonctionne tout ça, et être acteurs de leur vie localement. Et puis c'est utile pour nous, pour voir vraiment la situation odorante de l'estuaire de la Loire, puisque les nez sont formés dans l'estuaire de la Loire. Donc voir la situation odorante dans cette zone et voir son évolution dans le temps.
1: Et d'ailleurs, vous savez si il y a ce genre de mise en place dans d'autres régions en France?
0: Absolument. En fait, il faut savoir que le langage des nez, c'est un outil très puissant, qui a été mis en place par Atmo Normandie, donc c'est nos collègues en Normandie, et par le bureau d'études Haussmann, qui est spécialisé dans l'analyse sensorielle. Donc Atmo Normandie l'utilise énormément, sachant qu'il y a des zones en Normandie qui sont très industrialisées, donc c'est important pour ces ASCA, ces associations de surveillance de qualité de l'air, d'avoir des mesures en permanence par des nez humains sur ces zones-là. Il y a aussi Nouvelle-Aquitaine qui fait beaucoup de mesures par des nez humains, des nez bénévoles. Donc ouais, c'est quelque chose qui marche très bien déjà chez nos collègues dans d'autres ASCA et qui continue à s'amplifier, ça prend de l'ampleur au niveau national.
1: Et alors ces bénévoles nés, est-ce qu'ils doivent respecter un protocole pour leurs observations ou est-ce que c'est un peu quand l'envie leur prend?
0: Alors oui, il y a un protocole assez précis à respecter, effectivement. En fait, on leur demande de sentir quotidiennement les odeurs, le matin et éventuellement le soir, sur 3 mois dans l'année. Ensuite, il y a 3 mois de repos, on va dire, en tout cas de veille. Et ensuite, à nouveau 3 mois dans l'année, ils ressentent quotidiennement. Alors pourquoi on leur demande ce protocole assez intense quand même? C'est pour vraiment avoir une photographie quotidienne de l'ensemble de la zone. Il faut savoir qu'il y a 4 villes qui sont investiguées, donc Donges, Montard de Bretagne, Corset et Paimbœuf. Et donc on a besoin de ces olfactions quotidiennes pour avoir une photographie qui évolue dans le temps. Et donc avoir 6 mois au total dans l'année, ça permet vraiment déjà d'être représentatif de l'espace odorant de l'ensemble de cette zone-là. Et ensuite, on met des veilles de 3 mois entre chaque veille active, de manière à un peu relâcher les nez, parce qu'on sait que faire des olfactions quotidiennement, ça peut être lourd. Et puis des fois, ils sont en vacances, ils ont leur vie privée, ils ont le droit de partir. Donc il y a ces alternances de période active et période un peu plus passive, qui est un protocole à respecter pour que nous, on soit sûr que nos résultats soient robustes et objectifs.
1: Mais vous allez quand même les voir de temps en temps, vous me disiez?
0: Oui, alors on essaie de les voir tous les mois, effectivement. D'une part, pour vraiment rééduquer le langage des nez, parce que le langage des nez, on l'apprend sur la formation initiale de 32 heures, c'est très bien, mais ça peut rapidement se perdre. Donc il faut vraiment très régulièrement faire des révisions. Donc on est là pour faire des révisions avec eux, les guider un peu, recueillir leur feedback, leur retour sur leur ressenti. Et puis aussi, parce que c'est important en fait, d'avoir une dynamique de groupe. Donc nous, on est hyper contents de les revoir parce qu'ils sont toujours hyper actifs, hyper motivés par la démarche. Et donc, ça permet vraiment d'avoir ce dialogue direct entre RP de la Loire et les nés bénévoles. Et voir un peu leur ressenti, qu'est-ce qu'ils aimeraient être améliorés, est-ce qu'ils ont senti des odeurs très fortes dans le mois qui vient de passer. Donc ouais, ce dialogue direct est très important pour eux, comme pour nous.
1: Et est-ce qu'il y a des résultats de cette expérimentation? Est-ce que ça va changer des choses? Est-ce que ça a ou ça va changer des choses dans la région?
0: Oui, tout à fait. Alors pour la première question, effectivement, il faut savoir que l'ensemble de nos études et nos rapports sont publics. Donc le rapport est publié sur les olfactions sur toute l'année 2024. Le rapport a déjà été publié. Et sur les olfactions de l'année 2025, il est en voie d'être publié. Il est actuellement en cours. Donc voilà, on fait vraiment des bilans annuels qu'on publie tous les ans et qui donnent la situation odorante de la zone sur l'année N-1 et qu'on compare aux années précédentes pour voir comment ça évolue, est-ce qu'il y a de l'amélioration ou pas. Donc pour ça, tout est public. Sur la deuxième question, est-ce que c'est utile? Oui, c'est très utile, en fait, on s'en aperçoit. Alors, il faut savoir que dans le suivi olfactif de l'estuaire de la Loire, il y a 2 choses à prendre en compte. La première, c'est les olfactions régulières qui permettent d'avoir la situation odorante, objective. La deuxième, c'est qu'à tout moment, les nez peuvent nous faire remonter une intensité odorante très forte, qui est considérée comme une gêne olfactive et donc comme une pollution. Et donc, quand ils nous font remonter cette gêne olfactive, nous, ça met en place tout un système d'astreinte chez nous où on réagit de manière très réactive pour déceler l'origine de l'odeur, donc quel est le nez qui a fait remonter cette odeur, la direction du vent, et selon la nature de l'odeur, on peut détecter quelle est la source de cette odeur. Donc une fois que la source est détectée, on contacte immédiatement l'industriel qu'on a pu identifier pour lui dire, bah là attention, il y a une gêne olfactive à Donge, à Montard de Bretagne, ou à Corsé ou à Paimbœuf, et ça semble provenir de chez vous, est-ce que vous pouvez voir en interne s'il y a moyen de régler

0: le problème à la source. Et en fait, on s'est aperçu que ça marchait super bien. C'est-à-dire que l'industriel en face, il est très à l'écoute de ça, parce que lui, c'est dans son intérêt aussi de baisser la gêne olfactive. Et donc, ça lui permet de voir, ah oui, bah là, en fait, il y a telle action qui est en cours. Donc, par exemple, un remplissage de cuve à la raffinerie. Telle action est en cours et en fait ça pourrait expliquer la gêne olfactive. Donc ils vont directement sur place, ils baissent le débit et en fait la gêne olfactive diminue. Donc ça, pour régler vraiment les gênes olfactives de manière très ponctuelle mais intense, ça marche super bien.
1: Mais est-ce que une gêne olfactive, quand il y a une odeur très forte, est-ce que c'est forcément synonyme de pollution ou de danger ?
0: Et non, pas du tout. Là, c'est hyper important de différencier les deux. C'est pas parce qu'on sent quelque chose qu'il y a un risque sanitaire. De la même manière, c'est pas parce qu'on ne sent rien qu'il n'y a aucun risque. Donc je reprends l'exemple en fil rouge de l'exénol, qui est l'odeur de l'herbe coupée qu'on adore tous parce que ça nous rappelle notre enfance, logiquement. Et cet exénol, on a beau le sentir, il n'y a aucun risque pour la santé. Sauf si tu me contredis. Donc il y a des odeurs qui n'ont aucun risque pour la santé. À l'inverse, ne rien sentir, ça peut vous tuer. Je prends l'exemple du monoxyde de carbone. Vous ne le sentirez pas et pourtant, il vous tue. Donc il faut vraiment différencier les deux. Partant de ce constat, ça n'enlève pas le fait qu'une gêne olfactive, c'est une pollution et qu'il faut la traiter.
1: Oui, donc même si ce n'est pas dangereux, ça reste gênant, donc il faut y faire quelque chose.
0: Pour la qualité de vie, exactement.
1: Et est-ce qu'il y a un rapport entre qualité de l'air et odeur, par exemple ? Enfin, est-ce que ça pue quand c'est pollué ?
0: Pas forcément, justement. Alors, comme je vous l'ai dit, on a des systèmes de mesure qui mesurent les polluants atmosphériques et on a les nez bénévoles. Or, on s'aperçoit que ce n'est pas forcément parce qu'ils ressentent une gêne olfactive que nous, sur les mesures, on observe par exemple un pic de dioxyde de soufre ou de benzène. Parce que les polluants atmosphériques sont des molécules très, très précises et les odeurs sont des molécules également très précises. Et parfois, les deux n'ont rien à voir. Donc, même si on détecte une odeur soufrée, par exemple le propylmercaptan, eh bien, nous, sur le dioxyde de soufre ou sur le benzène, on n'observe rien. Ça peut arriver très rarement qu'on ait une corrélation entre une gêne olfactive, donc un signalement odorant qui est relevé par un de nos nez bénévoles, et un pic de SO2. C'est arrivé une fois, mais le reste du temps, il n'y a aucune corrélation.
1: Dernière question, est-ce que vous avez prévu de former de nouveaux nez ?
0: Eh bien, il faut savoir que là, notre groupe de nez bénévoles, il tient en place jusqu'à fin 2027, si je ne me trompe pas. Fin 2027, et à partir de fin 2027, on va voir s'il y a moyen de renouveler ce groupe. Donc on a déjà demandé si des gens étaient motivés pour continuer. La plupart nous auraient répondu oui, donc ça c'est plutôt positif. Mais on va voir si jamais il y en a qui veulent partir, parce qu'ils ont le droit aussi de partir. Ça peut être long, ça fait déjà 3 ans qu'ils font des odeurs quasiment quotidiennement. Donc s'il y en a qui partent, on va essayer de renouveler le groupe. L'idéal c'est toujours d'avoir un groupe de 10 à 15 nez bénévoles. Comme ça on reste représentatif et on reste statistiquement robuste. Mais du coup, effectivement, donc dans les terres de la Loire, on va chercher à renouveler ce groupe-là. Et puis, peut-être, il y a d'autres zones dans les pays de la Loire qui méritent d'avoir un jury de nez bénévoles, parce qu'il n'y a pas que les terres de la Loire qui est concernée par des odeurs. Il y a d'autres zones dans les pays de la Loire. Et donc, ça peut être intéressant de développer d'autres réseaux de nez à d'autres endroits de la région.
1: Est-ce que vous voulez ajouter quelque chose ?
0: Oui, alors il y a un raccourci qu'on fait souvent, parce que là je parle beaucoup de l'estuaire de la Loire. Pourquoi l'estuaire de la Loire ? Parce que c'est une zone avec un fort tissu industriel. En fait, il faut savoir qu'il n'y a pas forcément un lien direct entre industrie et odeur. C'est-à-dire que ce qu'on s'aperçoit sur les résultats de l'année 2024, mais aussi sur de 2025, c'est la même chose, c'est qu'en fait, il y a beaucoup d'odeurs naturelles. Le fond odorant de la zone, c'est des odeurs naturelles. Donc l'exénol, la PE, c'est la molécule qui sent les fleurs, qui est très caractéristique de la rose. L'acide butyrique, on le sent beaucoup, c'est l'odeur du fumier qui est très lié à l'agriculture. Donc on s'aperçoit qu'il y a un fond odorant qui n'a aucun lien avec le milieu industriel. Mais il y a quand même ces notes industrielles qui sont là et qui sont de plus en plus intenses, de plus en plus présentes au fur et à mesure où les odeurs sont de plus en plus fortes. Donc oui, les odeurs industrielles peuvent être gênantes, pour autant ce n'est pas les odeurs majoritaires. Donc il faut bien avoir en tête que selon le milieu, les odeurs ne sont pas liées que à l'activité industrielle, ça peut être lié à l'activité agricole aussi, ou au milieu naturel tout simplement.
1: Petite pause musicale maintenant ?

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1: C'était Orange Blossom de Black Box. Nous sommes de retour en plateau avec Claire Demarque, chercheuse CNRS, et Christian Cunigiriec, ingénieur d'études à Air Pays de la Loire, pour parler olfaction. Claire, je vois que vous avez avec vous des petites fioles. Qu'est-ce que vous nous avez ramené?
2: Alors, je vous ai ramené des molécules odorantes parce que je trouvais ça un petit peu dommage de parler d'odeur sans rien sentir. Donc, je voulais vous confronter un petit peu à quelques odeurs. La première, c'est peut-être celle dont on parle depuis un peu le début. Je commence à
1: parler. Désolée, chers auditeuristes, de ne pas pouvoir vous faire partager ce moment, mais on va essayer de vous le décrire. Alors, moi, là, je viens de sentir de la vanille. Peut-être ? Oui, ok.
3: Mais ça fait très vanille.
1: Je suis vraiment pas très forte, je suis là, oui. Enfin, d'habitude, ce genre de test, à chaque fois, je suis là, je connais cette odeur. Un peu comme les quiz musicaux, et je suis incapable de dire. Donc là,
2: c'est le cas pour beaucoup de personnes, hein, étant donné que Christian l'a très bien dit, on n'a pas été éduqué sur la description des odeurs. Là, vous me dites vanille, mais vous pourriez peut-être m'en dire plus.
3: C'est très doux.
2: Doux,
3: c'est très doux.
1: Oui, c'est pas acide, piquant.
3: Et c'est un peu l'odeur du goût. C'est ce que je me demande aussi avec les odeurs, c'est que des fois les odeurs n'ont pas le même goût. Enfin, c'est un peu bizarre
1: de dire
3: comme ça.
1: Le goût de l'odeur.
3: Le goût de l'odeur. Et là, la vanille a l'odeur du goût.
4: Moi, très spécifiquement, je sens le sucre vanille. Donc, je sens le côté sucré et pas juste de la vanille, la gousse de vanille.
1: Oui.
2: Ah, vous dites plein de choses intéressantes et j'aimerais bien profiter pour faire une petite parenthèse physiologie parce que depuis le début on parle d'odeur, mais c'est vrai que souvent l'odeur et le goût qui sont deux modalités, deux sens complètement différents, sentis par deux parties de votre corps différentes, sont confondus. Donc on va faire un tout petit point. Donc on parle d'odeur, tout ce qu'on ressent dans le nez. D'accord. Et ce qu'on ressent dans le nez peut arriver par le nez, donc quand on respire, c'est ce qu'on vient de faire. Ou quand on mange aussi, c'est-à-dire que quand on mastique un aliment, l'air va passer derrière votre langue et revenir dans votre nez pour vous faire sentir les odeurs. Et ça, on le voit très bien, vous pouvez faire le test et mettre votre doigt sous votre nez et déglutir. Il y a un petit flux d'air qui passe, c'est l'air de votre bouche qui va arriver dans votre nez. Et c'est pour ça que quand vous êtes malade, vous ne sentez rien, c'est-à-dire que vous respirez quelque chose, ça ne sent pas, mais aussi...

0: que quand vous mangez, ça n'a plus aussi l'odeur parce que ce flux est bloqué et ne peut plus arriver. Le goût, c'est sur la langue et c'est uniquement les saveurs, donc c'est sucré, salé, acide, amer et umami. Umami, on n'est pas trop habitué en tant qu'occidentaux, mais c'est le goût du monoglutamate de sodium. Et on le retrouve souvent dans, par exemple, la soupe miso, la cuisine asiatique en général.
1: La sauce soja.
0: Exactement, voilà. Et pour aider un petit peu pour ceux qui n'ont jamais été confrontés, mais nous, on dit que c'est un goût de bouillon. Voilà, ouais. On peut l'appeler comme ça. Mais c'est vraiment un goût, c'est-à-dire que si on se bouche le nez et qu'on le met dans la bouche, on le ressent. Voilà. Donc la vanille, on dit souvent que c'est sucré parce qu'effectivement, ça fait penser au sucre vanillé. Et effectivement, dans le sucre vanillé, bah, ils mettent de la vanilline, ou voire même de l'éthylvanilline, qui est le composé synthétique de la vanilline, qui sent 10 fois plus fort et qui n'existe pas dans la nature. Et voilà. Donc oui, la vanille, c'est facile. Et on peut dire que ça fait penser à quelque chose de sucré, mais il faut mieux trouver la source, parce qu'en vrai, ça ne peut pas sentir sucré, vu que le sucre n'a pas d'odeur. Voilà. Il y avait une autre molécule en général que je fais sentir après la vanilline.
2: Alors ça me fait rire parce que j'ai vu le nom, donc je sais déjà quelle va être l'évocation.
0: Tu peux la sauter si tu veux.
1: Oh là, j'ai peur. Je ne veux pas que ça sente très fort. Et je trouve pas que ça soit désagréable.
3: Ouais, je ne saurais pas définir. J'arrive pas. Julie qui prend un shoot.
1: On voit Julie qui se bouche une narine.
0: Alors, celle-ci, est-ce que vous pouvez... Alors déjà, le truc très intéressant, c'est que j'ai entendu, c'est pas très plaisant. Enfin, c'est vrai que les odeurs, on a une relation aux odeurs qui est tout de suite j'aime ou j'aime pas. Ce qui est un peu bizarre, parce que quand on montre une image à quelqu'un, le premier réflexe, ça va pas forcément être tout de suite, ah, j'aime pas. Mmh. Alors que les odeurs, si, c'est tout de suite affectif, et c'est la chose la plus facile à dire, en fait, hein, sur les odeurs. Ensuite, au niveau de description.
4: Pour moi, ça sent... le vieux, enfin, dans le sens les vêtements mis au placard, pas les personnes âgées, je m'entends, hein. Vraiment les vêtements qui ont passé trop de temps dans le placard. Ça sent genre la poussière ou les acariens. Pour moi, ça sent ça.
0: La poussière, c'est un bon descriptif, je vous le redonne, parce qu'en général, ouais. Après, on se dit ah.
1: Mais c'était
0: mais
1: bien,
0: oui,
1: sûr.
0: Bien sûr. Voilà. Alors, c'est vrai que ça sent la poussière, le gras.
3: Ah oui, ok. En fait, c'est odeur de vieux.
1: Ah oui, ok. Oui.
0: Ça sent, il y a une odeur en plus de poussière un peu grasse, mais pas grasse fraîche, grasse rance.
1: Mmh.
0: Voilà, un peu animal aussi. Donc effectivement, en fait, c'est pour vous montrer à quel point c'est dur. Donc il y a des odeurs où c'est très difficile de mettre des mots, encore une fois, parce qu'on n'est pas éduqué. Ce que j'aime bien avec ce petit groupe-là, c'est que vous avez utilisé tous les mots qui vous venaient par la tête, et je vous en remercie, parce qu'effectivement, dans le langage français, nous n'avons pas de mots spécifiques pour décrire les odeurs. Donc on peut aller vraiment chercher partout, on peut dire qu'une odeur est douce, on peut aller se référer à un souvenir. On peut même utiliser des mots de géométrie. On peut dire qu'une odeur est ronde. On peut utiliser les couleurs, dire qu'une odeur est verte. Donc voilà, on ne se limite pas. On peut tout utiliser. Il y a aussi quelque chose qui est vrai sur la perception des odeurs. C'est que votre perception, quoi que vous me disiez, est vraie. Voilà. Parce que ça dépend de votre culture. Et ça dépend aussi de vos gènes, en fait, des fois. Donc effectivement, vous pouvez sentir des odeurs d'une certaine manière parce que vos gènes vous font sentir cette odeur de cette manière. On peut peut-être passer à justement cette odeur...
3: Alors celui-là, il est doublement emballé.
1: Ah oui, et alors moi, ça me fait des réminiscences de laboratoire de recherche avec donc, la fiole est enfermée dans un bubble wrap rose. Et, oui.
0: Cette fiole-là, en plus, elle coûte très cher, cette molécule, donc je la protège. Et en plus, en fait, cette molécule, je l'ai utilisée pour mes expériences et j'ai gardé le flacon pour faire sentir aux gens. Donc là, tout le monde est en train de sentir. Ce qui est très important, c'est de faire poker face et de n'influencer personne.
1: Et alors, maintenant que tout le monde a senti... Moi, j'avoue que j'ai eu un peu ce ressenti sucré encore.
2: Mm-hmm. D'accord, ouais. Sucré, fruité un peu. Très agréable.
0: Mm. Ok.
3: Je vais peut-être aller à contre-courant, mais j'ai vraiment senti l'urine.
0: L'urine, ouais.
1: Waouh.
0: En fait, sucré, c'est parce que malheureusement, je la transporte avec ma vanilline. Voilà, donc peut-être que vous n'avez pas senti.
4: Si, ça sentait. Enfin, pour moi, ça sentait aussi le pipi.
0: Pour moi aussi, ça sent le pipi et l'urine. Et en fait, ça, cette odeur-là, elle est ressentie par un seul récepteur olfactif. C'est-à-dire que son code combinatoire, ce n'est pas plusieurs récepteurs, c'est un seul. Et on a des variations génétiques entre individus sur ce récepteur olfactif. Et en fonction de la version du récepteur olfactif,

0: que vous avez, vous allez soit rien sentir, soit une odeur intermédiaire, pas trop forte, donc ça peut aller le caoutchouc, des odeurs comme ça, soit très très très fort, urine, transpiration, vraiment pas du tout agréable et très répulsif, c'est aussi donc pour ça que moi je la mets dans le petit sac oui. bien fermé.
1: Mais j'adore du coup qu'on ait, enfin on n'est que 5 autour de la table et on a quand même la diversité interindividuelle génétique.
2: Et donc, si je comprends bien, l'urine c'est extrêmement précieux et cher.
0: Alors cette molécule-là... Cette molécule-là en particulier, oui, parce que en fait cette molécule s'appelle l'androsténone. Je suis pas sûre qu'elle soit dans l'urine, mais elle peut être dans la sueur des personnes. Et c'est aussi la phéromone du porc. Donc c'est aussi une molécule qu'on peut retrouver dans la viande de porc quand on ne castre pas le porcelet avant d'en consommer la viande. Et c'est pour ça qu'en France, on est pas mal de gens à sentir cette odeur comme étant repoussante. Et on a la tradition ancestrale de castrer les porcelets avant d'en consommer la viande. Il y a certains autres pays où cette tradition est moins présente parce qu'ils ont moins de super smellers de cette molécule. Et on pourrait, par exemple, nous, se faire avoir et ne pas pouvoir manger un plat parce qu'il sentirait l'urine. Donc sachez que ce n'est pas forcément parce que le plat a été contaminé par quelque chose, c'est juste que le porcelet que vous êtes en train de discuter n'a pas été castré à la naissance. Voilà.
1: Changeons de sujet. Il est maintenant établi que les troubles de l'olfaction sont parmi les premiers symptômes des maladies d'Alzheimer et de Parkinson. Mais ces maladies neurodégénératives, avec le cancer, font aussi partie des maladies durant lesquelles notre odeur corporelle change. Vous avez peut-être entendu parler des chiens capables de détecter le cancer. Mais il existe une femme qui a su détecter les problèmes de santé de son mari bien avant les médecins. On écoute un extrait du documentaire Arte, Odora à la recherche du sens perdu.
3: En 2017, une Britannique, Joy Milne, a fait la une grâce à un don particulier. J'ai rencontré Les à l'âge de 16 ans. Et il avait une odeur musquée très virile que j'adorais. Puis quand il a eu 31 ou 32 ans, cette odeur a changé. Ce changement d'odeur apparaît en même temps qu'une série de mystérieux symptômes. Au fil des années, Les devient de plus en plus malade. Il perd même son emploi. Mais ce n'est qu'au bout de 12 ans qu'un diagnostic est enfin posé. Les souffre de la maladie de Parkinson. Quand on est allé à notre première réunion, j'ai constaté à ma grande surprise que les autres participants, également atteints de la maladie de Parkinson, avaient la même odeur que Les. Je lui ai dit, tu sais l'odeur dont je t'ai parlé, eh bien elles ont la même, en plus ou moins fort. Et à partir de ce moment-là, il est presque redevenu lui-même. Il s'est mis à faire des recherches. Il voulait comprendre d'où venait cette odeur. Et sur son lit de mort, il m'a fait promettre de poursuivre ses travaux. Son nez hors du commun a permis à Joy Milne de détecter la maladie bien avant les médecins. Aujourd'hui, elle a tenu sa promesse et aide les chercheurs à mettre au point un test de dépistage basé sur la signature odorante chimique de la maladie de Parkinson.
1: L'odeur corporelle n'est pas la seule sécrétion dont l'analyse pourrait nous aider. Savez-vous par exemple que les larmes auraient une odeur? Mieux, elles pourraient modifier le comportement des gens qui nous entourent. C'est quoi cette odeur, Claire de Marc?
0: Alors en fait, c'est une odeur inconsciente. On s'était demandé si les larmes pouvaient avoir un effet avec l'odeur sur la réaction des gens autour de nous. En fait, on sait que c'est vrai sur les souris. Donc les souris pleurent. Je ne savais pas avant de faire cette étude que les souris étaient capables de pleurer. Et ces larmes ont tendance à diminuer l'agressivité d'autres souris autour d'elles. Et on voulait savoir si c'était possible chez l'être humain. Donc on a fait ce test-là, déjà de récolter des larmes émotionnelles. Donc c'est une étude qu'on a fait avec Noam Sobel et Shahin Agran de Wiseman Institute. Et ils ont collecté des larmes émotionnelles de femmes pendant plusieurs mois. Donc ces femmes étaient en train de regarder des films qui les faisaient pleurer. Et Shahin collectait les larmes. Donc ces larmes émotionnelles, déjà on s'est demandé si elles sentaient.
4: parce qu'on sait qu'elles goûtent, hein, les larmes, c'est salé, et on se demandait si on était capable de faire la différence entre un verre d'eau et des larmes. Et on a fait le test, et en fait, nous n'en sommes pas capables.

0: Donc rien qu'à l'odeur, nous ne pouvons pas. Par contre, on s'est demandé si elles avaient quand même un effet sur l'agressivité. Ils ont participer des personnes à un jeu qui était un jeu d'argent. Voilà. La personne elle avait trois boutons. Un bouton qu'elle pouvait taper pour collecter de l'argent, un bouton pour protéger sa cagnotte et un bouton pour punir quelqu'un sans gain. Donc voilà, juste punir un adversaire. Et donc la personne, bien sûr, au début, presse le bouton pour gagner de l'argent. Et à un moment, quelqu'un attaque le participant. Et là, on regardait la réaction de cette personne. Donc soit c'est qu'un jeu et la vie est trop courte, donc on continue collecter de l'argent. Soit on protège sa cagnotte pour être sûr que ça n'arrive pas encore. Soit on va aller se venger et punir des participants en pressant l'autre bouton. Et donc c'est comme ça qu'on mesurait l'agressivité. Et on a mesuré cette agressivité en faisant sentir des larmes et en faisant sentir de la saline. Et ce dont on s'est aperçu, c'est que significativement, les personnes qui étaient en train de sentir ces larmes émotionnelles, sans en être conscientes, de sentir des larmes émotionnelles, étaient moins agressives que les personnes qui étaient en train de sentir de la saline. Nous, on voulait être sûr que ça pouvait potentiellement être médié par le système olfactif, donc j'ai aussi injecté ces larmes sur des cellules qui exprimaient des récepteurs olfactifs, et j'ai trouvé 4 récepteurs olfactifs capables de s'activer face aux larmes et pas face à la saline.
1: Et donc, c'est pas parce qu'une molécule active un récepteur olfactif qu'on le perçoit comme une odeur.
0: Alors, on a tendance à montrer aujourd'hui que, effectivement, peut-être les odeurs ne sont pas toutes conscientes. C'est-à-dire que nos récepteurs olfactifs peuvent s'activer et ne pas forcément générer une odeur consciente. C'est des recherches qui sont en cours, c'est-à-dire qu'il faut en faire plus pour être sûr. Mais aujourd'hui, c'est ce qu'on a l'air de montrer, oui.
1: Un des rares lieux publics dans lesquels il est courant de verser une larme, c'est le cinéma. Pierre, tu nous expliques ça ?
2: Eh oui, si les cinq sens nous accompagnent et nous aident à percevoir le monde dans notre vie, on ne peut pas dire qu'ils soient tous représentés à égalité dans les médias que l'on consomme. On va voir un film, écouter de la musique, ressentir les vibrations dans une manette, mais on va rarement sentir un tableau ou goûter une BD, à moins des messages « je juge pas ». Qu'en est-il de l'odeur au cinéma ? Ce serait pas incroyable de sentir la sueur de James Bond ou l'odeur de la pluie dans Blade Runner ? Moteur, ça tourne, olfaction. Remontons dans le temps. Dans les années 50, le cinéma dit « moderne » existe depuis déjà 3 décennies. Durant cette période qui suit la Seconde Guerre mondiale, les innovations techniques se multiplient, y compris dans le 7e art. Comme rapporté par Charles Spence, qui publie un article dans la revue Eye Perception en 2020 sur l'odorat au cinéma, il y avait déjà à l'époque une baisse des fréquentations dans les salles obscures, obligeant les gérants de cinéma à redoubler d'efforts pour attirer le chaland. Couleurs, lunettes 3D, sièges vibrants, films avec des odeurs. Surtout que les cinémas, autrefois activité d'extérieur, se sédentarisent, ce qui amène un nouveau défaut, la puanteur. En effet, promiscuité et temps passé à l'intérieur, comme dans ce studio par exemple, dans cette journée où il fait 31 degrés, font s'accumuler les odeurs nauséabondes du public. Vous imaginez voir la trilogie du Seigneur des Anneaux, version longue, sans pause, sans ventilation, sans douche ? Moi non plus. Des pauses de quelques minutes pour aérer sont mises en place, mais pas seulement. Certains lieux de projection étaient par exemple aspergés de parfums et ont dispersé parfois du déodorant directement sur la tête des clients. C'est allé si loin que dans les années 20, à Berlin, un dirigeable télécommandé était utilisé pour déverser de l'eau de Cologne sur les spectateurs pendant les interludes.
1: Wow. Si je comprends bien, à cette époque, l'amélioration des conditions de visionnage au ciné, c'était plutôt le fait de masquer les odeurs avec plus ou moins de succès. Alors, comment en est-on arrivé à se dire qu'il fallait en ajouter ?
2: Comme je le disais plus tôt, la baisse de fréquentation a mené les propriétaires de cinéma à expérimenté. En 1959, le premier film documentaire en aromarama, Beyond the Great Wall, est sorti. Différents parfums sont diffusés par les voies d'aération de la salle pour traduire ce qui se passe pendant le film. D'autres films suivront avec d'autres technologies, comme la Smell-O-Vision, qui repose sur le même principe en envoyant les odeurs par des tuyaux directement dans les sièges. Mais toutes les expériences à base de diffusion n'ont pas fonctionné. Mauvais timing dans le film, odeurs qui se mélangent, certaines personnes sont même incommodées et deviennent nauséeuses pendant la séance. Surtout que l'odeur

reste, même une fois la scène passée. Charles Spence prend d'ailleurs un malin plaisir à citer certaines critiques qui ont écrit par exemple « Cet endroit sentait comme un bordel bondé en pleine canicule ». Je vous laisse juge de cette formulation, moi ça ne me donne pas envie. Plus tard, et sans doute pour essayer de pallier

0: ne perdure.
1: Ça paraît effectivement assez compliqué niveau mise en œuvre. Et de nos jours, est-ce qu'on pratique encore le cinéma odorant ?
0: Même si la mode est passée, les responsables marketing des films n'ont pas arrêté de tenter le coup. Pour réduire l'aspect parfumerie et rendre l'expérience un peu plus supportable, le plus souvent, une seule odeur est diffusée à un moment clé. C'est le cas dans le film Charlie et la chocolaterie avec une délicieuse odeur de chocolat, ou celle de l'herbe coupée pour une fille pour Grégory. Ou plutôt, je devrais dire, de l'exénol, comme nous a expliqué Christian tout à l'heure pour parler en langage commun. Curieusement, on pouvait s'attendre à une séance olfactive pour le film Le Parfum. Mais les spectateurs ont semblé avoir plus apprécié le film dans une version sans odeur. Il faut dire que la version avec consistait à respirer une fiole contenant une odeur d'urine et de cheveux gras. Les responsables de cette horreur n'ont pas eu le nez creux, on peut dire.
1: On est donc plutôt sur un artifice qui, en plus d'être accessoire, est parfois désagréable ou carrément immonde. C'est pas une grande réussite, voire même un sacré loupé, non ?
0: Eh bien, pas tant que ça. Entre les expériences type parfumerie des années 50 et la fiole d'urine, un constat commun peut être fait. Les odeurs désagréables font beaucoup réagir. Des recherches en réalité virtuelle récentes ont d'ailleurs montré que l'expérience dans les mondes virtuels pouvait être décuplée, d'autant plus par les mauvaises odeurs que par les fragrances dites neutres ou plaisantes. Il semblerait que le cerveau humain réponde différemment et plus rapidement aux mauvaises odeurs. Il y a peut-être là quelque chose à creuser. En tout cas, de nos jours, le cinéma odorant n'a pas trouvé son public. Ce n'est pas pour autant que les expériences s'arrêtent là. Dans le jeu vidéo et la réalité virtuelle, plusieurs entreprises proposent des dispositifs permettant de ressentir les odeurs, comme Essence, une sorte de collier connecté à l'ordinateur qui émet des odeurs en fonction de l'action dans le casque. Certains jeux de plateau également sont aussi développés dans ce sens. Je peux citer Voyage olfactif, une sorte de Dixit où les joueurs et joueuses doivent se mettre d'accord sur une image en fonction des odeurs qu'elle inspire. Ou Guilty Fontainebleau qui propose de chercher la trace d'un criminel en suivant des indices odorants. Quand la technologie n'est pas là, l'odeur peut être aussi le but du jeu. Je ne peux pas m'empêcher de parler en cette fin de chronique d'Adorable Adventures, un jeu vidéo montpelliérain où on contrôle un petit marcassin qui doit retrouver ses frères et sœurs en flairant leurs traces. Mais attention à ne pas se laisser distraire par les fleurs sur le chemin. Je crois qu'on n'a pas fini de se faire mener par le bout du nez.
1: Trop mignon, merci Pierre pour cette chronique. Tu parles d'ailleurs de fioles de pipi pour le film Le Parfum et ça me fait penser à une chronique que j'ai écrite pour l'émission Science Absurde du 1er avril dernier sur la perception de l'odeur du pipi après avoir mangé des asperges. N'hésitez pas à aller écouter cette émission qui est disponible sur toutes les plateformes de podcast. Claire, Christian, est-ce que vous avez déjà vu des films avec un système de diffusion des odeurs ?
2: J'ai pas eu cette chance.
3: Alors moi j'ai eu la chance d'en voir un, c'était la version où on devait gratter la carte, c'était pour Halloween et voilà, on devait gratter la carte au fur et à mesure du film, mais c'est vrai que c'est un petit peu perturbant parce qu'on voit, on doit faire une action alors qu'on est en train de regarder.
1: Ça sort un peu de
3: l'expérience.

déjà la fin de cette émission. Merci à Solène et Pierre pour leur chronique et merci à nos invités, Claire Demarque et Christian Cunigueriec, pour leurs éclairages passionnants. 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Retrouvez-nous sur labodessavoirs.fr ou nos réseaux sociaux et on vous dit à très vite pour une nouvelle émission.

0: Cette semaine dans À vos trousses, on vous propose une double émission. Vous allez entendre les enfants de l'école Martel. Les élèves de CM1 et CM2 ont interviewé les autres classes au sujet du grand spectacle de fin d'année auquel toute l'école a participé. Mais tout de suite, retrouvez les enfants de CE1 de l'école Eugène Selle de Millau qui sont venus enregistrer à la radio un conte créé collectivement avec Corinne Blayac de la compagnie Des mots à la bouche.
1: Bonjour, c'est l'école Eugène Selle qui ont créé ces contes. On est en CE1. Il était une fois Lila, une petite fille qui allait toujours à vélo au collège. Quand elle arrive, pas un bruit. Quand elle monte aux étages, il n'y a personne. Quand elle redescend, une énorme flèche au sol dessinée qui montre vers la route.

0: Lila arrive dans la forêt. Elle a très soif, elle est épuisée et elle voit un panda roux et un koala. Tiens, tu as soif, bois cette tisane. Quelle est bonne cette tisane. Alors il leur raconte une drôle d'histoire.
1: Il était une fois Ava le koala qui vivait dans un eucalyptus et Sophia la panda rose qui vivait dans une maison en poterie. Tous les jours, Sophia va rendre visite à Ava pour jouer. Mais un jour, elle ne vient pas. Et c'est Ava qui va rendre visite à Sophia. Ils découvrent qu'elle est malade. Tous les deux connaissent le remède pour guérir Sophia. Emma la fleur. C'est une fleur, dès qu'on la touche, elle disparaît et réapparaît un peu plus loin. Elle est très difficile à attraper.
2: Il part à la recherche. Il voit la fleur, mais quand il touche la fleur disparaît, elle réapparaît derrière lui. Il réfléchit, qu'est-ce qu'il aime faire ?
3: La terre. Et il jette au pied de la fleur. Après, elle arrache la fleur. Et elle n'a plus de racines. Et elle ne peut plus disparaître. Avec la fleur, il fait une tisane. Et il fait boire la tisane. Et après, elle guérit. Ils savent comment faire avec cette fleur.
4: Maintenant, je saurai où venir quand je serai malade. Maintenant, je dois retrouver mes amis.

0: Lila arrive dans la montagne, elle est fatiguée, elle a faim. Lorsqu'elle sent une bonne odeur de cuisine, ça vient d'une grotte, elle s'approche des dragons. Mais lorsqu'il la voit, il l'appelle. Viens, on aime bien les hommes petits et grands. Et les dragons lui racontent une drôle d'histoire.
1: Il était une fois un dragon qui crache pas du feu mais qui crache de l'électricité et qui vit dans une grotte avec sa famille. Et la seule chose qu'il mange, c'est le tigre.
2: Mais un jour, il n'y a plus de tigre autour de la grotte. Toute la famille dragon survole les forêts, les rivières et bientôt la mer. Il se pose sur le sable et il voit une magnifique maison en coquillage qui est habitée par des géants.
3: Mais une maison sans feu et ni sans lumière. Grâce à l'électricité des dragons, les géants peuvent se chauffer et faire à manger. Les dragons goûtent les plats et ils disent « Plus besoin d'aller tuer des tigres. »
0: Lila dit « Non merci, je

n'ai plus faim. Je veux retrouver mes amis. Une flèche indique vers la mer. Les dragons lui disent, c'est vers la mer, c'est là que tu trouveras nos amis les géants.

Lila arrive à la plage. Elle voit une grande maison. Waouh, quelle est belle cette maison! Comment ils ont fait pour avoir une si belle maison? Alors les géants lui racontent une drôle d'histoire.

0: était une fois Mohamed le géant qui habitait dans une maison sur un rocher. Un jour, Mohamed est en train de pêcher quand une baleine sort de l'eau et écrase la maison des géants. Tous les géants sont à l'eau et crient « À l'aide !» La baleine les récupère sur son dos et les amène à la plage.
1: Le géant prend sa femme et ses enfants dans ses bras, mais ils ne peuvent pas rentrer chez eux parce que la baleine a écrasé leur maison.
2: La baleine les surveille, dit « Attendez, j'arrive !» Avec son immense bouche, ramassant par un les coquillages, les géants empilent un par un les coquillages, mais ils ont fait une si belle maison, mais loin de l'eau, mais plutôt sur le sable, pour pas qu'une baleine vienne taper sur leur maison.
3: Si un jour je dois construire ma maison, je vous appellerai du lilas. Maintenant, je dois retrouver mes amis. Cette flèche me dit d'aller là-bas, alors je vais là-bas.

Sur le sable, c'est dur d'avancer. Elle s'approche de la mer et elle pose ses pieds dans l'eau. Elle est perdue, elle commence à avoir vraiment peur lorsqu'une tortue vient se frotter à ses pieds. « Si tu veux retrouver ta maison, j'ai ce qu'il faut. » Et la tortue lui raconte une drôle d'histoire.

0: était une fois une tortue qui vivait toute seule avec ses bébés tortues dans une grotte au fond de la mer. À côté de la grotte, il y a des aquamarines colorées. Tous les jours, la maman tortue prépare un goûter pour les bébés tortues qui puissent aller à l'école.
1: Un matin, la tortue n'a plus quoi manger. Au goûter, du coup, elle coupe quelques algues multicolores. Les enfants disent « Maman, tu sais qu'on n'aime pas les algues multicolores ?» La tortue dit « C'est tout ce que j'ai, je vais aller chasser, ce soir ça sera mieux. »

0: Mais ce jour-là, la maman tortue ne voit pas passer le temps, oublie ses enfants à l'école et les enfants ont très faim. Ils ouvrent leur sac et mangent les algues boursicolores. À la première bouchée, ils disparaissent et réapparaissent dans leur grotte au fond de la mer.
1: Les algues ne sont peut-être pas bonnes, mais elles sont magiques. Depuis, les enfants ont toujours une avec elles si jamais la maman les oublie à l'école. Depuis, la maman cultive un jardin d'algues multicolores.
2: Lila veut prendre une algue multicolore, mais c'est un bout d'oreiller qu'elle met dans sa bouche. Elle se réveille dans son lit.
3: Est-ce qu'elle a rencontré tous ces animaux, mangé l'algue multicolore ou a-t-elle seulement rêvé?
4: Elle ne sait pas.

0: Merci de nous avoir écoutés. C'était l'école Eugène Sell.
1: Rose, Lara, Ilana,
2: Hassan,
3: Maïlé,
4: Raphaël,
5: Ziad,
6: Joy,
7: Taina,
8: Soumia,
9: Maël,
10: Iris,
11: moi, elle,
12: Mathieu,
13: Antoine,
14: Caïs,
15: Sacha.
1: Oui, c'est bon.

0: Merci et bravo aux élèves de l'école Eugène Sell pour ce compte collectif. Merci à Nico pour l'enregistrement et le montage et à la prof Sabine Cellier. Merci également à la conteuse Corinne Blayac pour l'accompagnement. Pour la suite de cette émission à vos trousses, retrouvez les enfants de l'école Martel parler de leur spectacle de fin d'année. Les élèves de CM1 et CM2 ont interviewé les autres classes au sujet du grand spectacle de fin d'année auquel toute l'école a participé. Vous entendrez leurs réponses sur la préparation des chants et des danses, sur les répétitions et sur le thème du spectacle, le voyage. Ces enregistrements ont été diffusés aussi à la salle des fêtes de Millau, en amont du spectacle, le mardi 26 mai 2026.
1: Bienvenue au spectacle de l'école Martel. Nous sommes ici pour faire de la danse et du chant. Nous vous invitons à regarder nos créations de danse avec Sébastien Crochard et le chant avec la maîtresse Noël des CP et la maîtresse Valia des CE.
2: Merci d'être venu à cet événement spécial. Nous, les élèves de CM1 et CM2, nous avons préparé avec Radio Larzac des interviews que vous allez pouvoir écouter pour patienter avant le début du spectacle.
3: Quel est le thème du spectacle ?
4: Le voyage.
5: Combien de danses avez-vous faites ?
4: Deux.
6: Ça dépend de la classe. Par exemple, nous, dans notre classe, on en a fait trois pour l'instant. Et voilà.
7: Sur quel titre danses-tu ?
6: Sur du hip-hop.
7: Je danse sur MC Solar, maître de cérémonie, Aguila, Kangoo,
8: Bamboléo, Anatolia,
9: du Mozart.
6: Et plein d'autres encore.
10: Aimes-tu les chorés de Sébastien ?
7: Oui.
11: Aimes-tu la danse ?
7: Oui.
12: Oui.
13: Oui.
14: Moi, pas trop. Parce que comme musique, il y en a qui me plaisent pas.
15: On aime bien, oui.
16: J'aime danser parce que c'est très entraînant.
17: J'aime danser parce que la musique est belle.
18: J'aime bien danser parce que ça m'entraîne.
19: J'adore danser parce que ça me donne beaucoup de joie.
20: J'aime danser parce que ça entraîne mon corps dans la musique.
3: Aimez-vous faire un spectacle de danse ? Pourquoi ?
21: J'adore le projet de danse parce que ça me rend joyeuse.
14: Quelle est votre danse préférée ?
22: Aguila del Monte.
6: La dernière, mais je connais pas le titre.
14: Est-ce que les chorés de Sébastien sont faciles ?
7: Ben, pas trop. Mais quand on travaille bien, oui.
23: Aimez-vous la musique sur laquelle vous dansez ?
6: Oui.
7: Oui.
5: Quel type de danse faites-vous ?
23: Du moderne jazz.
6: Est-ce que c'est dur de danser ? Non, il faut juste suivre les mouvements. T'as juste à bien écouter le prof de danse et voilà.
24: Un peu. Parce que des fois, on tombe un tout petit peu.
23: Non.
24: Non.
5: Depuis quand avez-vous commencé la danse ?
24: Depuis l'année dernière.
6: De quoi parle votre musique et votre danse ? MC Solar, maître de cérémonie, ça parle d'un monsieur qui rencontre une dame en Italie.

0: K.O. exposer l'harmonie.
1: Est-ce que ça vous donne envie d'être professeur de danse?
2: Pas trop.
3: Pas du tout, non.
4: Non, parce que j'ai déjà un autre métier, mais je garderai quand même ce sport.
1: Ça dépend si t'es un prof gentil qui rigole avec ses élèves et que ses élèves sont pas méchants et voilà.
5: Non.
6: Pourquoi?
5: Parce que j'y arriverai pas à diriger autant de monde.
7: Qu'est-ce que vous avez aimé dans la danse?
8: Porter Augustine.
9: Quand on passe en dessous des autres.
10: Quand on fait la souris.
11: Quand on fait les pas sachés.
12: Quand on fait les pas sachés.
1: Comment s'appelle votre professeur de danse?
13: Sébastien Crochard.
14: Ça va, elle est là. Ça va ou quoi? Ça va, mes amis? On va commencer classe par classe. On va aller voir derrière, d'accord? Que je vous explique comment c'est fait. Il va falloir faire attention aussi à l'installation derrière, ok? On va faire ça. Ça marche?
6: Aimez-vous la musique sur laquelle vous dansez?
5: J'aime la musique parce qu'elle me fait du bien au corps.
9: Oui, parce qu'elle est joyeuse.
10: J'aime la musique parce qu'elle est joyeuse et entraînante.
5: J'aime la musique parce qu'on bouge beaucoup.
11: J'aime la musique parce qu'elle donne envie de danser.
15: J'aime la musique parce que ça me rapporte de la joie.
5: J'aime pas trop la musique parce qu'il faut beaucoup bouger.
9: J'aime la musique parce qu'elle est rythmée.
1: La chanson représente quoi pour vous?
11: Envie de voyager.
9: Du bonheur.
5: Envie de danser.
15: Du bonheur.
5: Joyeux.
9: Du bonheur.
11: Envie de voyager.
9: La joie.
11: La joie.
5: Envie de danser.
1: Les chansons parlent du voyage.
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6: Comment se sont passées les répétitions?
5: Les répétitions de ce matin étaient géniales.
15: Les répétitions de ce matin étaient ennuyeuses.
9: Les répétitions de ce matin étaient joyeuses.
10: Toutes les répétitions étaient très amusantes et très joyeuses.
17: La répétition de ce matin était amusante parce qu'il y avait toute l'école.
10: La répétition de ce matin était amusante et fatigante.
5: La répétition de ce matin était très longue.
17: La répétition de ce matin était géniale, même si on n'a pas pu terminer les danses.
15: Bien, parce qu'il y avait du monde.
9: Bien, parce que c'était génial.
18: On arrive à la salle de 16 pour la grande répétition.
1: Comment se passe cette journée de répétition?
9: Je l'aime bien et elle se passe bien.
18: C'est bien.
9: Très bien.
5: Comment te sens-tu pour le spectacle de ce soir?
10: Un peu triste et en même temps joyeuse.
9: Un peu bizarre.
19: On a peur parce qu'on est un peu stressé et on a hâte de danser devant tous les parents.
18: Moi, j'ai hâte de manger.
20: Moi, j'ai hâte de voir les parents sourire et les applaudissements et danser.
21: Moi, j'ai peur parce que j'ai peur des parents quand ils vont nous regarder.
22: J'ai hâte qu'ils me voient danser.
23: Moi, j'ai peur que je me trompe et qu'on se moque de moi. Et j'ai hâte qu'on se mette à danser devant tout le monde.
24: J'ai peur parce que il y a la moitié des gens que je ne connaîtrai pas. Et après, j'ai hâte de danser.
18: Un petit peu stressé.
23: Stressé. Parce que j'ai peur de me tromper devant tout le monde.
18: Et moi, parce que y a beaucoup de personnes.
9: Elle est trop géniale, la scène.
1: Qu'est-ce qui est difficile dans les répétitions?
18: Les trucs pour les pieds comme ça, où on doit faire...
5: L'entrée et la sortie.
1: De quoi as-tu peur et de quoi as-tu hâte dans le spectacle?
17: J'ai peur de rien du tout sur la scène et j'ai hâte qu'on ait le soir.
5: J'ai peur de rien.
11: J'ai trop hâte.
9: Non, j'ai pas peur, moi.
10: Moi, j'ai hâte.
5: Oui, j'ai hâte de danser avec tout le monde.
10: De danser et de chanter devant nos parents.
9: J'ai hâte de danser devant mes parents et de chanter.
11: Ben, moi, je suis prête pour aller au pastèque avec une petite robe.
14: On y va.
6: Avez-vous parlé du projet de danse à vos parents?
0: Je n'en ai pas beaucoup parlé parce que j'ai envie de garder un peu le secret. J'en ai parlé qu'à mon papy et à mes deux grands frères parce qu'ils ne viendront pas.
2: Bien sûr que oui, ils sont au courant et ils sont très heureux.

0: Ils ont hâte de venir me voir.
1: Mes parents ont hâte de me voir danser.
2: Qui veut venir te voir danser au spectacle?
3: Il y aura ma maman et peut-être ma tata, ma cousine, mon tonton, mes deux cousins et ma tata.
4: Au spectacle, il y aura mon papa, ma maman et ma mamie.
5: Papa et maman.
6: Il y aura mes deux parents, ma petite sœur Yasmine, ma mamie et mon papy, et peut-être qu'il y aura ma tata, mon tonton et mon petit cousin de Belgique.
7: Merci à tous, merci à toutes d'avoir écouté notre émission. On espère que ça vous a plu et que le spectacle vous plaira aussi. Merci à toutes les maîtresses qui ont aidé à préparer le spectacle. Et merci à Sébastien Crochard qui nous a entraînés pour la danse. 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
8: Avec qui préparez-vous le spectacle ?
9: Avec Sébastien Clochard.
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1: En Cisjordanie, c'est un drame qui crée une émotion toute particulière. Un bébé de 7 mois a été tué hier par l'armée israélienne en périphérie de Hébron. Ses parents ont été blessés. Les morts d'enfants se multiplient dans ce territoire palestinien occupé, comme nous le confirmera notre correspondante à Ramallah. C'est l'épilogue d'une des plus graves crises de l'histoire de la Coupe du Monde. À moins d'une semaine du coup d'envoi, les joueurs iraniens ont enfin leur visa pour les États-Unis. Ils viennent de s'envoler pour l'Amérique du Nord. Incertitude jusqu'à la dernière minute en raison du conflit Iran-États-Unis. En Inde, après le succès viral du parti des cafards sur les réseaux sociaux, ses partisans ont organisé leur première manifestation à New Delhi. Leur principale revendication, la démission du ministre indien de l'Éducation. Nous serons dans le cortège. Dans le sud de la Cisjordanie occupée, un nourrisson a été inhumé cet après-midi, tué alors qu'il se trouvait en voiture avec ses parents près d'Hébron hier soir, touché par des tirs de soldats israéliens qui estimaient que le véhicule avait accéléré en direction des troupes. Après enquête préliminaire, l'état-major reconnaît qu'un des soldats a ouvert le feu sur des civils non suspects. Plusieurs balles tirées, pas de tir de sommation. Pour le père de l'enfant blessé au bras, il est difficile de croire à une erreur. Correspondance à Ramallah, Damira Souilem.
2: Sous les objectifs des photographes, recouvert d'un drapeau palestinien et enveloppé des bras de son père, le cadavre de l'enfant quitte l'hôpital. Le petit Sam Fahd Abu Haykel avait 7 mois. La famille Abu Haykel circulait en voiture hier quand elle a croisé la route de soldats israéliens. Dans une interview au quotidien israélien Haaretz, le père raconte s'être arrêté aussitôt et avoir posé les mains sur le volant. L'un des soldats, selon son récit, a pourtant ouvert le feu. La balle a ensuite traversé sa main avant de se loger dans la tête de son fils qui était dans les bras de sa femme. Elle aussi a été blessée. Une histoire qui crée l'émoi en Palestine et à l'étranger. L'armée israélienne a réagi de son côté. Dans un communiqué, elle a évoqué, je cite, son profond chagrin et dit avoir ordonné une enquête. Pas de quoi apaiser la douleur des Palestiniens alors que le nombre d'enfants tués en Cisjordanie occupée a dépassé les 70 depuis le début de l'année, selon les chiffres de l'ONU. Des Nations Unies qui, le mois dernier, exprimaient leurs préoccupations face à ce phénomène qu'elles ont qualifié, je cite, de la pire des violences, la violence commise contre les enfants. Amira Suilem, Ramallah, RFI.
1: Et dans la bande de Gaza, où pourtant le cessez-le-feu reste officiellement en vigueur, des frappes israéliennes ont fait 7 morts et 15 blessés ce samedi, la plupart suite à une frappe de drone sur le camp de déplacés de Jawazat. L'armée confirme seulement avoir visé, selon ses termes, des terroristes. L'armée israélienne, par ailleurs, toujours engagée sur le front contre le Hezbollah, malgré là aussi une trêve officiellement en vigueur au Liban. 3 soldats libanais tués au cours d'une frappe aérienne aujourd'hui, violation flagrante de la souveraineté libanaise et du droit international. National, condamne le président Joseph Aoun. Dans ce contexte, l'aéroport international de Beyrouth est très exposé car il est en lisière de la banlieue sud de la capitale, bastion du Hezbollah et à ce titre régulièrement visé par l'armée israélienne. Conséquence, le deuxième aéroport international du pays, jusqu'ici utilisé uniquement à des fins militaires, va prochainement accueillir des vols commerciaux. Après des années de report, les travaux de réhabilitation sont lancés pour cette infrastructure située dans le nord du pays, Klaylat, à proximité de la frontière syrienne et de Tripoli, grande ville libanaise à majorité sunnite. Le ministre des Transports a fait le déplacement à l'aéroport René Mouawad pour lancer les travaux d'aménagement et prévoit une mise en service en novembre prochain. De leur côté, les États-Unis ont frappé des radars iraniens et des drones en direction du détroit d'Ormuz, tandis que l'Iran visait des bases américaines au Koweït et à Bahreïn. Nouvelle escalade qui éloigne un peu plus la perspective d'une fin du conflit, qui a rejailli également sur l'organisation de la Coupe du Monde de football. Après des mois d'incertitude autour de la participation de l'Iran, ce vendredi, les 26 joueurs et une partie du staff technique ont reçu l'autorisation de rentrer sur le territoire américain. L'équipe vient de décoller pour le Mexique, mais Nicolas Rocca, des membres de l'encadrement, n'ont pas reçu leur visa et la diplomatie iranienne parle

0: de traitement discriminatoire.
1: Après des semaines d'entraînement en Turquie, les joueurs iraniens se sont enfin envolés ce samedi pour le Mexique. Mais 15 membres de l'équipe technique se sont vus refuser leur visa, selon la télévision iranienne. Parmi eux, des entraîneurs, des analystes de l'encadrement médical ou encore le président de la fédération, Mehdi Taj. L'absence de cet ancien commandant des gardiens de la Révolution est tout sauf une surprise. Le secrétaire d'État américain Marco Rubio avait assuré que toute personne ayant un lien avec l'unité d'élite du régime se verrait refuser l'accès au territoire. Les États-Unis invoquent des raisons de sécurité nationale pour justifier une décision vivement critiquée par l'ambassade iranienne en Turquie, évoquant sur X le plus haut niveau de traitement discriminatoire intentionnel à son égard. Difficile de contester les conséquences sportives derrière la position américaine. En plus de l'absence d'une partie de son encadrement, l'équipe iranienne a dû délocaliser son camp de base de l'Arizona vers Tijuana, au Mexique. Pourtant, les trois matchs de phase de poule de l'Iran auront bien lieu sur la côte ouest des États-Unis et cela impose à l'équipe des voyages systématiques deux jours avant chaque rencontre.
0: Les précisions de Nicolas Roquet. C'est une annonce qui pourrait nourrir en Arménie les accusations d'autoritarisme portées par l'opposition à l'encontre de Nikol Pachinian, le Premier ministre sortant, à la veille d'élections législatives considérées comme cruciales pour l'avenir du pays. 6 candidats appartenant au parti Arménie Forte ont été arrêtés. On y revient dans le prochain journal avec notre envoyé spécial à Erevan. En attendant, en Inde, le parti des cafards est passé des réseaux sociaux à la rue et organisé ce samedi son premier rassemblement après être né il y a à peine 3 semaines. Ce mouvement satirique a été lancé après des propos controversés du président de la Cour suprême. Il faut dire qu'il a assimilé les jeunes chômeurs indiens à des cafards. Le mouvement a connu une progression fulgurante sur le web. Première revendication des jeunes manifestants, mais aussi de leurs parents, la démission du ministre de l'Éducation. Reportage de notre correspondant à New Delhi, Abdullah Irali.
2: Des centaines de jeunes ont répondu à l'appel. Beaucoup portent des masques de cafards. Ajay, 33 ans, travaille dans l'informatique.
3: C'est un grand moment de rassemblement. Le parti des cafards gagne du terrain chez la génération Z et les millennials. Et c'est spontané.
2: Leur première revendication, la démission du ministre de l'Éducation, après une série de fraudes et de fuites d'examen. Pour beaucoup, ici, l'éducation reste la principale voie d'avenir. Samia étudie la philosophie à l'université de Delhi.
4: Si je suis là, c'est parce que la jeunesse indienne assiste à l'effondrement du système éducatif. En tant que jeune, c'est à nous d'agir.
2: Dans la foule aussi, le docteur Rajendra Prasad, psychiatre.
5: J'ai vu beaucoup de talents aujourd'hui. Ils perdent confiance dans ce pays. C'est pour cela qu'ils sont là. Mais j'ai peur que le mouvement s'essouffle sans direction claire.
2: Le fondateur du parti des cafards, étudiant aux États-Unis, a fait le déplacement pour ce premier rassemblement qui s'est déroulé sans incident, sous très haute surveillance policière. Abdullah Eradi, New Delhi, RFI.
0: En France, le décès hier soir de Bernadette Chirac à l'âge de 93 ans, épouse de Jacques Chirac, l'ancien président. Elle aurait été la seule première dame à avoir elle-même exercé un mandat politique. En l'occurrence, conseillère générale de Corrèze, un département rural fief du couple Chirac. On en reparle dans la prochaine édition et dans Dimanche Politique demain dimanche à 18h12 TU. En cette fin de semaine, l'Académie française a divulgué les premiers mots de la 10e édition de son dictionnaire. Des mots qui commencent donc par la lettre A, avec des nouveaux venus comme avant ou altermondialiste, mais il y a encore beaucoup de travail pour arriver jusqu'à Z, tellement que les académiciens espèrent que la 10e édition du dictionnaire sera disponible en intégralité en 2050. Thomas Douéret, si la rédaction de ce dictionnaire de référence prend autant de temps, c'est que chaque mot est longuement analysé.
6: Ce que l'on conçoit bien s'énonce clairement. Cette phrase, prononcée par l'académicien Nicolas Boileau-Despréaux, est toujours d'actualité à l'Académie française. La rédaction de son dictionnaire se doit d'être exacte, élégante et claire. Ce mantra a guidé la rédaction des 10 premières éditions de la première, en 1964 jusqu'à aujourd'hui. Les académiciens analysent les mots présents dans les éditions précédentes afin de voir si des modifications doivent être apportées. Ils débattent également sur les mots appelés à éventuellement intégrer le dictionnaire. Le dictionnaire de l'Académie française doit garantir le bon usage du français. Chaque mot est accompagné d'exemples pour rappeler sa bonne utilisation grammaticale et syntaxique. Une notice étymologique a été rajoutée dans la 9e édition afin d'expliciter la formation des mots. Depuis 2000, 2 entités sont chargées de la rédaction du dictionnaire. Chaque jeudi, le matin, la commission du dictionnaire

0: Dictionnaire, composé de 10 académiciens, en fait une première lecture pendant 3 heures, avant que les textes ne passent en deuxième lecture l'après-midi devant l'ensemble des académiciens pendant 1h30. Une double lecture qui vise à être le plus précis possible.
1: Thomas Douéré, rendez-vous non pas en 2050, mais dans 50 minutes pour un nouveau journal sur RFI. Et en attendant, c'est Mondial Sport. Merci d'avoir choisi Radio France Internationale.
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0: Et coucou tout le monde, on se retrouve pour un agenda de fin de semaine et malheureusement le dernier de notre stagiaire Ronan. Salut Ronan.
1: Bonjour.
0: Ça va, pas trop triste de ce dernier agenda? Eh ouais. Bon, j'espère que vous êtes prêts. Agenda très chargé, plein de choses à faire ce week-end, vous avez de quoi profiter. Eh ben c'est parti.

patchwork, musique hybride et exploratoire. Duo électro-acoustique, immersion sonore, improvisation spatiale, interaction humain-machine en résidence à la Drai. Du 2 au 5 juin, les deux complices Jean-François Olivier et Patrice Soletti nous livrent l'aboutissement de leur recherche, un concept dans le pur style de la Drai, avec en guest star l'intervention du LP de Stefano Forger, du Mass Razal, à ne pas rater. C'est ce vendredi 5 juin à 19h à la salle de la Drai à la Cavalerie.

venez participer à une ciné-rencontre ce jeudi. Vous visionnerez le film Au cœur de la vie de Mélodie Motta. Au cœur de la vie est un reflet et le reflet d'une aventure sur les chemins de Compostelle, guidée par les témoignages des rencontres inspirantes de Mélodie sur la route. Des personnes en paix, vivant de manière sobre, équilibrée et heureuse, les colibris du Nouveau Monde. Cette séance se fera en présence de la réalisatrice Mélodie Motta. Pour participer à cette séance, rendez-vous ce jeudi 4 juin à 20h30 au cinéma de Millau.

venez profiter d'un après-midi, soirée pétanque. En effet, vous aurez l'occasion, à partir de 17h, de profiter de jeux, d'apéro dînatoire et d'une partie de pétanque sous les tilleuls, ce vendredi 5 juillet, à la médiathèque de Saint-Maurice, de Navacelles.

venez participer à un atelier carte à planter. À l'occasion des 40 ans de la Biocoop, le collectif Snooze vous propose un atelier hors des murs pour cet événement. Cet atelier de 15 à 20 minutes est gratuit et ouvert à toutes et à tous. Rendez-vous ce samedi 6 juin de 15h à 17h à la Biocoop des Cascades de Creissel pour participer à un atelier convivial où vous apprendrez des tas de choses.

La médiathèque s'associe avec le lycée professionnel Jeanne d'Arc à Millau pour organiser une grande braderie de livres et de CD qui était promis aux pillons. Venez leur donner une deuxième vie. Rendez-vous ce samedi 6 juin de 10h à 18h devant la médiathèque de Millau.

êtes invité à visiter le jardin et les plantes qui explosent. Vous êtes invité à découvrir les photos qui s'exposent au jardin et dans la salle d'exposition. Le vernissage de l'exposition se fera à partir de 19h en présence des photographes Véronique Poutou, Christian Thiers, Guillaume Ruby et Olivier Desgriffes. Ils présenteront leur regard sur les arbres exotiques ou domestiques, sur les insectes, les fleurs et les saisons dans le village de La Depeyre. Sans oublier les portraits réalisés lors des récents événements au jardin. C'est ce vendredi 5 juin à partir de 18h autour du vieux four à pain de La Depeyre.

La NPA à 12 vous invite à une après-midi d'information, d'analyse et de débat autour des tensions au Moyen-Orient. La thématique est entre puissants et peuples, Iran, États-Unis, Israël et les dynamiques kurdes au Moyen-Orient. Dans un contexte de forte récomposition géopolitique, cette rencontre vise à donner des clés de compréhension, à faire entendre la voix des peuples et à échanger collectivement sur les prospectives de solidarité internationale animées par Mehmet Ali Dogan, anthropologue spécialiste de la question kurde, et Jean-Paul Nunez, activiste ancien responsable de la CIMAD. Il y aura évidemment un échange avec le public. C'est ce samedi 6 juin de 14h à 19h à la salle de conférence du CREA. Entrée libre et gratuite.

l'école de musique du Larzac, qui ouvrira ses portes à la Cavalerie en septembre prochain, organise une séance de présentation publique. Cette rencontre constitue une étape essentielle dans le lancement de l'école. Elle permettra aux responsables de l'association de présenter en détail le projet pédagogique, l'organisation de l'établissement, ainsi que l'ensemble des cours et activités proposés. Au-delà d'une simple réunion d'information, cette séance publique marque le début d'un véritable projet collectif au service de la pratique musicale, de la transmission de la vie culturelle du Larzac. Cette présentation se prolongera par un concert offert gracieusement par l'Orchestre d'Harmonie et des Souffleurs Aveyronnais. Pour assister à cette réunion, rendez-vous ce samedi 6 juin à 10h30 à l'espace Robert Muret à la Cavalerie.

c'est la semaine des fins de travaux sur le thème de la trace au théâtre de la Fabrique. On a perdu la trace de Tom, un élève étranger d'une école de campagne menacé de fermeture. Vous pouvez profiter des représentations durant ce week-end et le prochain notamment ce samedi 6 juin avec l'atelier Tadeuse enfants ados qui a lieu à 20h au théâtre de la Fabrique. Je vous tiens au courant des prochaines infos, des représentations bientôt.

Comme chaque année, la fin de saison rime avec effervescence. Place au spectacle des ateliers de théâtre. Fruit de plusieurs mois de travail, ces représentations sont le reflet fidèle de l'engagement des élèves qui se sont initiés à des multiples facettes du métier de comédien. Le Théâtre de la Doline est heureux de vous présenter le spectacle de fin d'année des ateliers adultes, mêlant le genre et le style, pour un voyage théâtral plein de surprises. Ce vendredi 5 et ce samedi 6 juin, à 20h30, les élèves adultes monteront sur scène tous ensemble pour partager le fruit de leur travail. La mise en scène est signée Émilie Psaume, directrice artistique de la Doline, et à son image, vivante, joyeuse, énergique et toujours exigeante. Nous vous attendons nombreux ce vendredi et samedi 5 et 6 juin à 20h30 au Théâtre de la Doline pour découvrir et encourager ces comédiens en herbe. Le tarif varie entre 10 et 8 euros. 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

Ça y est, le grand jour approche. Les 8 jeunes de l'équipe de Sivom, Enfance Jeunesse de Valais, vous ont concocté une journée autour d'un sujet qui nous concerne tous, la mobilité sur notre territoire. Comment se déplacer aujourd'hui librement, facilement, sans forcément prendre sa voiture. Après réflexion, rencontre et enquête sur le territoire, les jeunes ont trouvé leur réponse. Le TDAD, transport à la demande. Ils viendront présenter ce service proposé par la communauté commune directement dans les villages avec leur énergie, leur humour et leur slogan, créé par eux-mêmes avec le transport à la demande. C'est toi qui commandes. Bonne humeur et créativité seront au rendez-vous, ainsi qu'une vente de beignets façon grande plage au programme du samedi 6 juin à partir de 10h. Tournée des villages, les jeunes iront à la rencontre des habitants pour faire connaître le transport à la demande dans une ambiance festive et participative. Pour avoir les horaires exacts, je vous incite à aller sur le site tourisme-aviron.com et de rechercher l'information de l'événement Journée découverte transport à la demande

Le musée de Millau et des Grands Causses, le MUMIG, accueille l'exposition Mirage et Miracle, art visuel et numérique. Publiée le 21 mars 2026, les pierres sont simples, lourdes et immobiles. Les pierres sont tout ce qu'il y a de plus réel et matériel. Mais à écouter leur silence, on les entend. Mirage et Miracle est une série d'installations qui incarne la tentative de fabrication d'un animisme numérique par des dispositifs de réalité augmentée et d'illusions holographiques. Cette exposition a lieu à partir de ce samedi 6 juin avec le vernissage à 10h30 et finit le 28 novembre au MUMIG à Millau.

0: pour la troisième année consécutive, la compagnie Orageuse, en partenariat avec le département et l'AFR, s'inscrit dans le projet. Le partenariat avec, dans le projet, la caravane des 10 mots Occitanie, afin d'offrir à un groupe de jeunes du territoire une expérience artistique complète et ambitieuse. Cette année, les jeunes représentants, les petits et petites, Princesse, une réécriture libre et contemporaine du Petit Prince, fruit d'ateliers d'écriture menés par Sarah Carlini et d'un travail collectif nourri durant plusieurs jours de résidence. Une dernière représentation aura lieu ce dimanche 7 juin au Théâtre de la Fabrique à Millau. Venez nombreux.
1: Expérience théâtrale pour entrer en relation avec les herbes qui nous entourent. Et si notre théâtre, aujourd'hui, devenait le lieu où se joue une attention collective des humains à l'ensemble du vivant? Le temps d'une exploration théâtrale en milieu naturel, nous invitons le public à se laisser toucher, apostropher, par les êtres végétaux qui les entourent. Après avoir offert une tisane un peu magique aux spectateurs, nous leur proposons de nous suivre à la rencontre de deux êtres végétaux qui nous ont touchés. Ces êtres végétaux sont différents selon chaque lieu de représentation et ils sont mis en scène par le biais du théâtre d'objets et de la poésie. Ça se passe ce dimanche 7 juin à 20h au Masrazal sur réservation par mail.

0: J'espère que vous avez trouvé des choses intéressantes à faire. Merci Ronan pour ce dernier agenda que tu as présenté avec moi.
1: C'est normal.
0: Et sur ce, bah, des bisous, à bientôt, portez-vous bien.

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Bonjour à toutes et bonjour à tous, bienvenue à vous dans ce 20e épisode de cette 18e saison de Frères de Chaussures FDC. Une émission consacrée à la musique rap, principalement au rap français, et ce depuis une quinzaine d'années maintenant, un peu plus, et oui. À l'époque, la trap n'existait pas en France, Jul n'était pas encore là, PNL n'avait pas encore tout retourné, l'autotune restait confinée dans d'autres types de musique, et même s'il y avait déjà eu des artistes qui avaient testé des fusions rap, rock, rap électro, ça restait quand même très très marginal, et le rap n'était qu'orthodoxie. Pour le meilleur souvent, pour pas mal d'ennuis parfois, mais en tout cas c'est assez fou de pouvoir avoir été spectateur et auditeur surtout de cette décennie 2010-2020, et même cette quindécennale 2010-2025, parce que j'aime bien trouver des mots nouveaux, parce que la petite période post-Covid 2020-2025 a aussi, elle, amené son lot de révolutions dans ce courant musical, et on n'a pas fini. On va voir comment ça va évoluer dans les prochaines années. On dit souvent que c'est comme la mode, que les courants musicaux, c'est cyclique. Et d'ailleurs, ça s'est observé notamment avec le retour en grâce du boom bap, avec l'évolution drumless, etc. Donc, je suis assez curieux de voir qu'est-ce qui va revenir, sous quelle forme, qu'est-ce qui va être créé dans les prochaines années. Est-ce que la cloud va revenir à fond? Est-ce qu'on va être un retour au crunk, au dirty rap? La trap qui n'est jamais vraiment partie, mais elle prend des nouvelles formes. Bref, tout ça, ce sera à suivre. Et évidemment aussi, à l'heure actuelle, l'influence qu'aura l'IA, l'intelligence artificielle, sur cette musique. Mais pas que sur la musique, sur la société en général, mais en tout cas sur la musique rap pour ce qui nous concerne. On a les premiers artistes qui commencent à péter là et qui reconnaissent publiquement avoir recours à l'IA, que ce soit pour composer ou écrire des chansons. Il y a un artiste qui s'appelle Willy l'Ancien là, qui cartonne tout en ce moment sur les réseaux et qui est dans les tops d'écoute, etc. Et qui est un des premiers à assumer totalement avoir recours à l'IA, et je pense que ce n'est qu'un début. Donc voilà, ça va être assez intéressant. On est au 20e numéro donc de cette 18e saison de Frères de Chaussures, qui est donc aussi l'antépénultième de la saison, parce que j'adore placer ce mot à chaque fin d'année, pour dire qu'effectivement on s'arrêtera cette année à la 22e. On laissera la place ensuite au repos et à un été sûrement caniculaire, voire même le printemps qui a déjà commencé. Certaines radios peut-être rediffuseront mes quelques émissions pendant l'été, mais sinon il n'y aura plus d'émissions originales jusqu'à la rentrée, histoire de recharger les batteries et reposer les esgourdes pour revenir encore plus fort en septembre prochain.

0: prochain. Et donc pour cette 20e émission, on va parler de l'excellent Zek qui a enfin sorti son EP Grand Luxe Volume 1 et on passera le featuring incroyable avec Infinite et Souffrance. En deuxième, on ira à la redécouverte d'une jeune rappeuse que j'ai découvert grâce à TikTok. Comme quoi, elle s'appelle Lena et elle est très talentueuse. En 3, ce sera Souffrance qui reviendra, mais cette fois pour un feat avec Lyen, puisqu'on va parler de la mixtape de Lyen qui sent bon la crapulerie. Le 4e morceau, c'est une découverte avec la rappeuse Toera. Les morceaux 5 et 6 sentiront bon la jeunesse et les Cévennes, puisqu'on va parler de Marin et de Naïko, chacun dans leur style bien différent, mais vraiment fort tous les deux, et qui doivent être à peu près de la même génération, si je ne m'abuse. Et enfin, pour le morceau numéro 7, on ira en direction des États-Unis d'Amérique, évidemment, avec deux rappeurs très très établis sur la scène drumless, justement. On aura Boldy James de chez Griselda, ainsi que Rome Street de chez Griselda, qui ont sorti un album commun. Voilà, et on écoutera évidemment un extrait dans cette émission. Et tout ça, vous allez l'entendre encore une fois sur 19 radios associatives, que je remercie encore et toujours à chaque début d'émission, même si c'est un peu rébarbatif pour vous, c'est comme ça, c'est de la simple politesse. Grand merci donc à Radio Escapade, à Radio Larzac, merci à Radio Sommière, à Radio Vassivière, et ça rime, à Radio Grille Ouverte, à Radio Coquelicot, et ça rime pas, l'autre radio, Radio Temps Rodez, Radio Calade, merci à Radio Valois Multien, à Couleur FM, merci Fréquence Mistral, merci Radio Alto, Booster FM, merci à Radio Libre en Périgord, Frequenza Nostra, Radio Gay Mozo, Radio FM 43 et enfin Fréquence Luz. Je ne sais pas si elles diffuseront toujours toute mon émission l'année prochaine, peut-être qu'il y aura des petites nouvelles, peut-être qu'il y en a qui partiront, ça dépend aussi un petit peu de vous. Si vous m'écoutez par exemple sur internet et que vous avez des radios asso près de chez vous qui ne diffusent pas encore Frères Chaussures, n'hésitez pas à leur en parler, moi ce sera avec plaisir que je prêcherai le bon rap sur toutes les ondes qui m'accueilleront. Et puis pour celles qui voudront plus de moi, ben tant pis, c'est comme ça, c'est la vie, il faut savoir évoluer. En tout cas voilà, moi je remercie encore toutes celles qui m'ont fait confiance cette année, elles étaient 19, et voilà, je remercie grandement ces radios associatives de diffuser l'émission Frères de Chaussures. Fin de cette longue intro, et maintenant, place à la musique.
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1: Là, c'est autre chose. Si ce n'est pas luxueux, enfin, le cadre est agréable, la cuisine est bien faite, elle est propre, on peut choisir son menu. Mais enfin, quand je dis c'est pas luxueux, on peut économiser sa bourse.
2: On commence cette émission avec ce feat de l'espace entre trois très grands kickers, chacun avec un style bien différent. Le morceau s'appelle Isakin et donc c'est Zec Infinite et Souffrance au micro. Le tout sur une prod de Hugo Cervantes. Et c'est extrait de l'EP Grand Luxe Volume 1 du rappeur Zec. C'est un 7 titres qui est sorti le 6 mai dernier. Pour ce retour qu'on attendait depuis longtemps, eh bien Zec a proposé un projet avec quasiment que des featuring. Et il rappe seul sur le premier morceau et sur le dernier morceau. Et sinon après, il n'y a que des feats, donc il n'y a que des invités. Mais pas n'importe lesquels, parce qu'il a invité vraiment des grands, grands rappeurs. Donc en plus des deux qu'on a déjà cités, qui est dans l'extrait que je vous ai passé, il y a aussi Hashim, Caballero, Dime, Eloquence, Furlax, H Jeune Crack, Jewel Sane, Jungle Jack, Rob et Sti. Et forcément, comme il y avait tous ces bons rappeurs, il a aussi convié de très bons beatmakers. Donc il y avait Hugo Cervantes qui est souvent à la prod pour Zec. Mais là sur le projet, on retrouve aussi Aguirre, Ajeune Crack lui-même, Jean Jass, Johnny Ola, Sheldon, Stahl et Zec lui-même, puisqu'on oublie trop souvent que c'est aussi un excellent beatmaker, le Zec. Il est là depuis très longtemps, il est né en 86, donc déjà forcément c'est un bon gars puisqu'il est de la bonne génération 8-6, tu connais. Il vient du 91 et on l'a vraiment découvert depuis son intégration avec l'équipe Neochrome aux alentours de 2007, à l'époque sous le nom de Zecue Ramos. Il a longtemps gravité dans l'écurie Neochrome, beaucoup travaillé comme producteur, voire même comme directeur artistique de projets, mais sur les projets d'autres rappeurs de Neochrome. Il va sortir les projets par contre en tant que rappeur Célessao et Célessao 2.0, toujours chez Neochrome, avant d'en sortir de ce label. Et en 2016, il enlève le Ramos de son blaze, il revient sous le blaze donc de Zecue, et il propose en 2016 donc le projet Frappe Musique, qui n'a malheureusement pas connu le succès qu'il aurait mérité, parce que ce projet était tout bonnement incroyable. Mais voilà, il explique d'ailleurs dans une interview dont je parlerai plus tard. En tout cas, il n'a pas eu la lumière qu'il aurait dû avoir, et du coup, en parallèle, il est devenu daron, il doit ramener de l'oseille à la maison, et du coup, il met le rap entre parenthèses pendant 4-5 ans, jusqu'à 2020-21, l'époque du Covid, à une époque aussi où Limsa Dolné commence à l'engrainer à reprendre ce foutu jeu parce qu'il bosse avec lui et qu'il sait qu'il est fort, donc il lui dit « mais il faut que tu retournes au rap ». Et donc toute cette histoire, vous la retrouvez entre autres dans une excellente interview qui vient d'être diffusée et sur le très bon site internet, le très bon média rap lebonson.org, auquel je collabore régulièrement. Et donc là, c'est Olivier qui a interviewé Zec dans le format 10 bons sons. C'est un format en fait qui permet de retracer la carrière d'un artiste en sa compagnie, en lui proposant des sons qui ont jalonné son parcours, donc au nombre de 10. Et donc là, celle de l'interview de Zec est sortie, et c'est vraiment très très passionnant, puisqu'on remonte donc à ses tout débuts, comment il a été repéré par Neochrome et tout ça, comment il s'est mis en rap, jusqu'à la fin de l'interview. Olivier lui propose donc d'écouter Kalash iranien, que j'ai proposé moi dans une playlist, qui est extrait de son projet Grand Luxe Volume 1 qui vient de sortir. Et donc bah, justement, il l'interroge sur ce projet. Et Zec répond, ouvrez les guillemets, sur mon projet il y a beaucoup de combinaisons, je me confie dans certains morceaux, mais globalement c'est du découpage du début à la fin en mode cours de récréation. Il y a toujours une petite DA avec un petit gimmick à trouver, mais les gens sont surtout en mode freestyle. C'est une réunion de découpeurs. C'est le centre aéré des tueurs en série. Ensuite, Olivier Dubonson lui demande, est-ce qu'un jour on aura le droit à un 12 titres de Zec avec que des solos ou presque? Il répond, bien sûr, ça c'est le format album. En gros, c'est l'objectif du contrat que j'avais signé avec Pias. Donc Pias, c'est un label qui diffuse Zec. Il nous dit 4 EP dans le but de créer de la demande sur un album qui sera le projet ultime de Zec. Donc il y avait 2 EP solo prévus et 2 EP de feat dans le contrat. Il a déjà sorti un solo l'année dernière, ou peut-être 2024, mais en tout cas, voilà, ça s'est fait. Il a déjà sorti donc, Le Grand Luxe Volume 1, qui est un EP avec que des feats. Donc il nous dit, il reste un EP 100% solo, un autre EP Grand Luxe Volume 2, et après on passe à l'album. Ces deux EP-là sont là pour peaufiner notre truc au max et livrer un album dont je sois vraiment fier, qui me permettra de me lancer, de faire une tournée. Un truc qui me ressemble de A à Z, avec peut-être 2 ou 3 feats, mais pas n'importe lesquels. Peut-être ma daronne. Un truc vraiment qui me corresponde. Et donc on a hâte, parce que Zec, il est très fort, je vous le disais, dans beaucoup de domaines. C'est-à-dire que là, vous l'avez entendu en découpeur de prod avec ses copains, tout en attitude, en flow qui rebondit avec des rimes qui arrivent à des endroits où on les entend pas, et surtout des rimes très originales. Quand il lâche là dans ce morceau, il dit 10 millions de fils de pute, mais c'est la faute d'aucune mère que leurs larmes sèchent lentement comme nos molars sur la photo du maire. Mais il peut aussi envoyer des morceaux beaucoup plus introspectifs, voire même mélancoliques, et même s'il peut pas s'empêcher d'envoyer quelques petites saloperies à quelques détours de rimes, ça peut être quelqu'un qui est vachement émouvant aussi. Donc c'est quelqu'un que je trouve moi très très fort, Zek. Et là il est accompagné par d'autres rappeurs donc très forts. On a le Niçois Infinite, dont j'ai beaucoup parlé dans mes émissions, qui a sorti deux très très très très bons projets l'année dernière notamment. Je vous le conseille fortement. Et lui aussi, il est tout dans le découpage avec l'attitude. Là, il nous lâche. Nous, on garde l'esprit solide. Eux font des récits comiques. Ils ont ni pèse ni brolique. On les écrase à la presse hydraulique. Et le troisième larron qu'on retrouve sur le morceau, c'est pas des moindres, c'est Souffrance, Montreuil 93, membre du groupe L'Usine avec un Z. Et lui, c'est tout en stature. Il fait plus d'1m90. Il a une grosse voix qui impose le respect. Et une écriture aussi pleine d'énervement et de pavé dans la gueule. Notamment quand il nous dit « Nique sa mère l'indique, c'est un traître comme son nom l'indique. 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Et donc chaque morceau et chaque feat sur ce projet Grand Luc Volume 1 sont vraiment de très très grande qualité. Je vous recommande fortement d'aller écouter ce Grand Luc Volume 1 et il me tarde déjà moi le prochain solo de Monsieur Zekwe Ramos.

0: Lena avec le morceau Petite Fille, c'est sur une prod de Lena elle-même sous son nom réel, à savoir Lena Zeytoun. Lena, moi je l'avais découvert l'an dernier avec un morceau qui s'appelle Galbi, qui avait un refrain très très entraînant et très politique, puisqu'elle chantait entre autres Fuck un facho tous les jours. Donc quand t'as ce genre de son qui revient souvent dans tes propositions d'algorithme TikTok et qui devient viral sur TikTok, tu te dis que finalement les réseaux sociaux ont évidemment un rôle à jouer dans la politisation de nos jeunes, et que de juste dire moi je suis vieux, les réseaux c'est de la merde, ça rend débile, ou autre argument assez peu convaincant, c'est juste fermer les yeux sur une grande partie de nos futures générations qui s'informent, se cultivent et apprennent plein de choses par ces médias là et oui, ils écoutent pas forcément France Culture et ne sont pas forcément abonnés au monde diplomatique. Est-ce pour autant qu'il faut les montrer du doigt en les traitant d'abrutis parce qu'ils scrollent sur TikTok, Insta ou Snap? Et surtout, est-ce que c'est bien constructif de faire ça auprès de nos jeunes qui est le futur de la nation? Bah, la question, elle est vite répondue, ce me semble. Bref, Lena, jeune rappeuse, chanteuse, artiste pour faire l'âge, qui avait donc sorti un projet en 2024 qui s'appelait Radio Princesse, elle revient avec le projet Independent Princess, qui est sorti le 10 avril dernier, dont est extrait le titre Petite Fille, qu'on vient d'écouter. Il n'y a pas grand chose à dire sur elle, parce que c'est une artiste qui est encore en développement, pas grand chose à dire en tout cas. Elle n'a pas donné beaucoup d'interviews, il n'y a pas beaucoup d'articles qui parlent d'elle. Moi j'ai trouvé une bio officielle sur les internets qui nous dit que Lena est une jeune artiste qui mêle ses différentes influences de son héritage culturel, qui s'étend du Maghreb jusqu'à la France en passant par Malte. Sa musique se nourrit aussi de ses inspirations musicales, donnant naissance à un genre hybride entre sonorité du nouveau raï, pop et R&B, à travers lesquels elle s'exprime sur ses expériences de vie de jeune adulte et celles de ses proches. Voilà, c'est assez concis comme biographie, en même temps assez précis aussi. Et effectivement, moi j'aime beaucoup le mélange qu'elle propose déjà sur la forme, on sent toutes les influences qui l'ont façonné. Il y a des influences du Maghreb évidemment, sur le son qu'on vient d'écouter ça s'entend très très fort. Il y a quand même le flow rappé qui vient dessus, parce que ça fait partie du son qu'elle écoute au quotidien je suppose. Il y a aussi évidemment une musicalité et un sens de la mélodie qu'elle ramène avec ce côté potentiel pop, donc sur les refrains notamment. Et quand je dis pop, c'est dans le sens populaire, ce qui fait que le morceau par exemple comme Galbi l'année dernière est devenu viral sur les réseaux, c'est parce qu'il y avait quand même quelque chose dans la musicalité de très entraînant et qui reste en tête. Et c'est grâce, moi je trouve, à cette popularité qu'elle peut envoyer des messages sur le fond pour que ça touche le plus grand monde. Et je trouve ça donc très malin de garder une forme ultra grand public pour envoyer des messages plutôt politiques dans le fond, et ça fonctionne très bien. Elle dit dans son texte, je fais écouter mes exclus à mamie, fuck un facho, même repas de famille, en attendant je sais pas à quoi j'appartiens, mes pensées se font la guerre du jour au lendemain. Voilà le genre de texte qu'elle aime bien envoyer, où donc ça mélange effectivement le fait qu'elle soit assez jeune et donc qu'elle nous fasse part de ses doutes, de ses interrogations, mais aussi qu'on sent qu'elle est très concernée par les questions politiques. Et voilà, elle envoie des messages clairs et elle passe pas par quatre chemins pour exprimer ce qu'elle ressent et ses valeurs. Donc je trouve que c'est quand même assez courageux de sa part de se positionner, d'envoyer des messages comme ça, tout en continuant à douter de pas mal de choses sur des questions plus perso. Et je trouve que c'est assez révélateur aussi de cette génération-là. Voilà, j'aime aussi cette fragilité-là qu'elle dégage. Donc moi j'aime beaucoup Lena. Allez écouter Independent Princess, c'est un 6 titres qui est disponible partout.
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On remet un petit coup de souffrance, cette fois-ci invité par un rappeur qui s'appelle La Hyène. La Hyène, souffrance, ça sent l'underground. Hein. Le morceau s'appelle À l'anglaise, c'est le morceau qu'on vient d'écouter. C'est extrait d'un projet qui s'appelle Mixtape en attendant l'album du rappeur La Hyène. Donc c'est un 14 titres qui est sorti le 3 mai dernier. Il y a Souffrance qui est invité dessus, mais aussi Jeff Lenner et DJ Dino. Et au niveau prod, là, sur le morceau À l'anglaise, c'était Spiral Prod. Mais il y a aussi All In Beats, Corrado, Finishim, Sex Beat, Tony Beat Trap et Tony Toxic, beatmaker de l'usine avec un Z, évidemment. Vous l'avez entendu, c'est du rap bien vénère, du rap à message aussi, parce qu'au milieu de toute cette colère, ils envoient des bonbons gros missiles, du genre H24 dans la merde, loin du paradis, posé, je vends mes CD comme des baldis. 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Voilà, ça c'est cadeau. Sur la biographie de Rap Genius, on apprend que La Hyène, c'est un rappeur français originaire de Champigny-sur-Marne dans le 9-4. Il est actif depuis 2006. Il est membre à la base d'un groupe qui s'appelle 400 Hyènes. Et il se lance en fait en solo à partir de 2012 avec une première mixtape qui s'appelle Ma Violence Volume 1. Puis en 2015, Ma Violence Volume 2. Le 20 avril 2018, il sort Tug's Mixtape, un projet qui le fera connaître à un plus large public rap hardcore. Mais il ne s'arrête pas là, puisqu'en décembre 2019, il sort l'album Tug's of Anarchy, sur lequel on retrouve notamment un morceau de 20 minutes qui s'appelle 2019. Voilà. Et c'est un mec qui a déjà collaboré avec Niro, avec La Rumeur, avec Rof, avec Green Molly, enfin pas mal de monde. Donc voilà, il est resté beaucoup dans l'ombre. Il s'est fait un nom dans ce rap underground. Il a une aura auprès d'un certain public rap qui aime beaucoup ce rapport de corps là. Et pour en savoir plus, je suis retourné en 2018, et oui, je peux voyager dans le temps grâce aux interviews de l'ABCDR du son, puisqu'en 2018, à l'occasion de la sortie de la Tug's Mixtape, il avait répondu à une interview de B2 pour l'ABCDR du son, un entretien très intéressant que je vous conseille de lire, que vous pouvez retrouver dans son intégralité sur le site de l'abcdrduson.com. Et donc, pour vous lire quelques extraits, il a posé pour poser le sujet et présenter le rappeur, B2, il a écrit « Depuis le début des années 2000, La Hyène a vu passer quelques générations de rappeurs. Sa musique, elle n'a pas bougé d'un iota. Un rap de rue, franc, direct, sans concession. Peu coutumier de l'exercice promotionnel, le rappeur de Champigny revient sur sa carrière et sur sa conception du rap pour l'ABCDR. » Donc sur le côté engagé de sa musique, B2, le journaliste de l'ABCDR, demande à La Hyène: dans ta musique, tu ne caches pas tes convictions politiques, sociales, voire géopolitiques. Penses-tu que tes positions ont pu te causer du tort en termes d'exposition médiatique? Et là, il répond: c'est évident, carrément. Quand j'ai fait le morceau Palestine, on me l'a dit. Des directeurs des radios m'ont dit: on ne peut pas t'inviter parce que tu as des positions trop hardcore. Et je pense que ça a joué. Après, je ne vais pas entrer dans une forme de paranoïa, mais c'est sûr que ça n'aide pas. Ça et mes positions sur la police, puis sur d'autres trucs encore. Mais je dis ce que j'ai envie de dire, et comme j'ai envie de le dire, je ne me cache pas derrière mon stylo. J'aimerais ne plus avoir à l'aborder, ce serait synonyme de paix, mais je suis l'actualité et j'écris dans mon temps. Or, aujourd'hui, le problème n'est pas réglé et j'ai envie d'en parler, mais je souhaite sincèrement que ça se règle. Ensuite, B2 lui parle de son style aussi, il lui parle donc de son écriture qu'il qualifie, B2 il la qualifie de brutale, et il parle de son interprétation très agressive. Et donc La Hyène qui répond: j'essaie d'interpréter mes textes avec conviction. Tu ne peux pas faire un morceau sur ta maman et le rapper comme s'il parlait de la police. J'essaie de vivre le texte, c'est comme ça que tu captives les gens, et puis moi, je fais de la musique pour moi. Les morceaux que je fais, je les aime, et pour ça, il faut que mon interprétation soit crédible, sinon je n'y croirais pas moi-même. Et enfin, il y a un dernier extrait de cet entretien, pardon,

que je voulais vous lire sur la vision qu'il a du rap français, sachant que je vous le rappelle, cet entretien date de 2018. B2 l'interroge sur le regard extrêmement critique qu'il porte sur la production actuelle du rap français et sur ses tendances. Et donc La Hyène répond « Ce qui me déplaît, c'est l'appellation rap français. Tu ne peux pas la donner à n'importe qui, à n'importe quoi. À partir du moment où un mec rappe sur une instru de zouk ou de zumba, personnellement, ça me dérange que l'on appelle ça du rap. Je n'ai rien contre ce style de musique. De toute façon, c'est le public qui valide ou non. Et si déjà ça, tant mieux. Mais pour moi, ce n'est plus du rap. Il y a des gens qui, en écoutant ma musique, me disent que c'est trop du rap. C'est un paradoxe de fou quand même. C'est comme si je venais dans un match de foot avec une raquette. J'invente une nouvelle règle et on me laisse jouer. » Donc voilà, c'est assez intéressant de voir la vision qu'il a, et sachant que je suppose que sa vision en 2026 n'a pas dû beaucoup changer, parce que au contraire, le rap a continué à s'ouvrir à plein d'horizons, et donc je suis pas sûr que ça aille vraiment, que ça convienne au rappeur La Hyène et à beaucoup d'autres rappeurs qui sont vraiment très hardcore et qui sont assez orthodoxes sur la manière qui est sur la vision qu'ils ont du rap. Et donc voilà, ça c'est leur point de vue. En tout cas, là il revient avec une grosse mixtape, 14 titres, je vous le dis. Elle s'appelle donc En attendant l'album, et donc ça veut dire qu'il y a un album qui arrive, et je serais curieux d'écouter ça quand ça sortira. La Hyène, mixtape En attendant l'album, c'est disponible partout.

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La découverte de l'émission, c'est avec Toera. T-O-E-R-A, je sais pas si je le prononce à l'espagnol ou pas, mais non, je pense pas. Toera, ici, elle est en featuring avec Masguel. C'est sur le morceau Grave. La prod est signée 2L Prod et c'est extrait du projet de Toera qui s'appelle Zénith et Nadir. C'est sorti le 22 mars dernier. Moi, j'ai vu passer ce blaze, Toera, sur les réseaux il n'y a pas si longtemps parce que je crois qu'elle avait gagné un tremplin Buzz Booster ou un truc comme ça, enfin un truc national. Et donc, bah voilà, ça m'avait un peu attiré l'œil, mais j'avais pas eu la curiosité encore d'aller écouter. Et encore une fois, grâce à la magie de l'algorithme, j'ai vu quelques freestyles passer sur les réseaux où elle kick vraiment bien en mode énervé. Là, le morceau que je vous ai passé, ça m'a permis de voir justement qu'elle est aussi balèze en mélodie. La prod de Zell Prod, qui est à moitié électro, la fonctionne à merveille aussi. Et le rappeur Masguel, que je connaissais pas du tout, qui est vraiment très très très très fort aussi. Là, la connexion est vraiment limpide entre les deux. C'est un morceau qui m'a beaucoup touché. Après, je vais pas faire le mytho non plus. Je la connais vraiment pas plus que ça. Juste ce que je vous ai dit. Ça tourne pas non plus en boucle sur mon MP3 parce que je viens de la découvrir et que j'ai pas non plus. Voilà, je trouve que ça bien, mais j'ai pas non plus un coup de foudre immense, mais j'aime beaucoup quand même, donc...

c'est un EP de 3 titres, donc c'est assez facile à écouter, c'est rapide, mais je suis pas retourné sur ses anciens projets, etc. Par contre, je suis retourné sur l'ABCDR du son, parce que eux, ils en ont parlé aussi, ils sont vraiment penchés sur ces sons, et c'est une nouvelle plume de l'ABCDR qui a chroniqué donc ce projet Zénith et Nadir, c'est Yoshan, et voilà quelques morceaux choisis de la chronique qu'Ilouel a écrite, parce que Yoshan, je sais pas si c'est un garçon ou une fille. Donc, c'est écrit, le titre Zénith et Nadir, dernier EP de Tohera, est une vraie trouvaille. À la fois symbole d'ascension et de chute, il est particulièrement représentatif de ce que la jeune rappeuse inspire. En à peine trois courts projets, la Lyonnaise a brûlé les étapes méthodiquement pour obtenir un brasier qui s'élève à présent surprenamment haut. D'abord chanteuse aux influences punk, Tohera se passionne pour le rap lors du confinement à travers les figures du rap parisien de la dernière décennie, comme elle expliquait aux médias Conscientious, donc des figures comme Fix Pencil, Népal et Alpha One, qui lui donne ses bases en 2024 pour son EP Petite Conne. Et donc, c'est un EP qui est à leur image abusivement scolaire. Elle distille pourtant déjà des éléments intrigants pour les plus avertis. À la fin de cette même année 2024, le niveau grimpe brutalement avec Petite Conne volume 2. Et plus pesant, la rappeuse est encore plus crue et use de multisyllabiques fluides avec un flow en ligne de tension. L'aboutissement arrive en mars 2026 quand sort Zénith et Nadir. Les trois titres de l'EP sont nerveux rythmiquement mais profondément mélancoliques dans leur sonorité, leurs interprétations et dans ce qu'ils racontent. La Lyonnaise use d'effets vocaux et de mélodies pour intensifier l'émotion mais reste strictement rap dans son approche. L'aspect ludique des précédentes sorties persiste légèrement dans des rimes bien trouvées ou des tournures de phrases plus cyniques que sombres. Excepté ces moments qui arrachent des sourires amusés à l'écoute, Tohera rappe cet éternel pincement qui comprime tes poumons lorsqu'on t'arrache les ailes, comme le disait McGregor. L'EP achève sa descente dans des abîmes douces, en polyharmonie, rappée entre Tohera et le rappeur de Lyon Masguel, accompagnant les notes de piano et les synthés saturés. Tohera propose, au-delà du tour de force de sa formation accélérée, un rap enrichi aux influences alternatives en restant résolument une kickeuse. C'est par le médium rap qu'elle exprime le mieux son rapport aux autres, au sexe, à ses engagements ou à ses oppositions. Une démarche sincère, intense et pleine d'une hargne à lui faire grimper les parois du gouffre avec les ongles. Voilà pour les extraits choisis donc de cette chronique parue sur l'ABCDR du son et écrite par Yoshan. Voilà, moi je trouve que je voulais vous en parler parce que je trouve effectivement la propale artistique très intéressante de Tohera. Je ne me suis pas encore assez penché donc sur ses sons et sur sa carrière pour pouvoir en parler plus longuement, mais j'imagine que cette EP 3 titres est une carte de visite pour de futurs projets plus longs, et si le contenu continue à me plaire comme ça a été le cas pour ce 3 titres, ben je ne manquerai pas de reparler de Tohera.

On vient d'écouter Frustration, c'est Marin qui est le rappeur et c'est une prod de Soli. Frustration, morceau éponyme du EP 4 titres de Marin qui est sorti le 1er mai dernier. Un projet en entière collaboration avec son frère Soli qui est au prod et c'est disponible partout. Et commençons pour les prods pour une fois, tiens, comme vous l'avez entendu, on est sur des instruments très complexes, tout en distorsion, en sonorité électro et en évolution aussi, parce qu'il y a ce qu'on appelle là, en tout cas sur le morceau qu'on vient d'écouter, je crois qu'en anglais ils disent des beat switch, donc des changements quasi complets de prod au milieu d'un morceau qui fait qu'on passe vraiment d'une ambiance à une autre, on a quasiment l'impression d'écouter deux morceaux et il y a juste la voix du rappeur comme élément de fil rouge et donc c'est assez intéressant, même si certains en abusent beaucoup. Ce qui n'est pas le cas de Marin, évidemment. Le Marin, donc, c'est le rappeur, un jeune rappeur du côté de chez moi qui avait déjà sorti un EP en 2023 qui s'appelait Excé. Moi, je vous avais proposé un extrait de son EP Ailleurs qui était sorti en 2025. Vous l'avez entendu, là aussi, donc, c'est un rappeur qui travaille beaucoup sur les voix. Il y a beaucoup d'effets sur les voix avec de la saturation, parfois de l'autotune, etc. Il y a aussi des envolées en termes de musicalité, de mélodie où il est très très fort. Et en même temps, il alterne avec des couplets où il y a des flows parfois quasi parlés, où il y a même très peu de scansion rap finalement parfois, et donc toute cette diversité fait que alors certains y trouveront peut-être un côté un peu trop foutraque, on se perd un peu dans toutes les propositions entre ce qui les, tous les effets et les changements de rythme au niveau de la voix et des prods qui peuvent nous perdre un peu, et à l'inverse il y en a qui trouvent que ça joue aussi sur le fait qu'il y a beaucoup de choses à écouter et qu'au final on s'ennuie jamais. Donc c'est vraiment, je trouve, une opposition vraiment entre la forme parfois trop fouillée et complexe qui pourrait nuire à la compréhension du fond qu'il veut envoyer, mais en même temps ça fait un fourmillement d'idées, de propositions artistiques qui force déjà moi le respect et l'admiration pour ce rappeur qui est en début de vingtaine si je ne me trompe pas et qui fait tout ça en mode artisanat avec son frère, et ça sonne quand même très très très très très bien. Et là où j'ai beaucoup beaucoup aimé le projet Frustration, c'est qu'en fait si vous écoutez ce qui est assez rare pour je l'ai fait pour Sheldon dernièrement, mais c'est rare que j'écoute des projets en entier dans l'ordre. Souvent soit c'est en aléatoire sur mon MP3, soit j'écoute même pas tous les morceaux. Et donc là j'ai écouté les 4 titres en entier à la suite. Et c'est bien parce que c'est un format court. Moi j'aime beaucoup les formats courts dans le rap et dans la musique en général. Et en fait quand on écoute les 4 morceaux, il y a une vraie cohérence artistique, une vraie ligne directrice. Les morceaux ils s'enchaînent tout naturellement avec une logique et une souplesse admirable. Et du coup ça fait que c'est très très agréable à écouter, ça passe très rapidement. Et c'est vraiment du très très très bon travail. Donc un gros big up à Marin et Soli et une grosse force à eux pour la suite. Je vous le rappelle, Marin, M-A-R-I-N, vous tapez ça sur n'importe quel moteur de recherche. Le P c'est Frustration et c'est disponible partout.

On change de style, mais on reste dans les Cévennes avec un autre rappeur extrêmement talentueux pour quelqu'un qui a effectivement là aussi à peine 20 ans. Je disais, je pense que c'est à peu près la même génération entre Marin et Naïko, puisque c'est Naïko que vous venez d'écouter, qui a donc envoyé son tube de l'été qui s'appelle Souris pour moi. C'est sur une prod, m'a-t-il dit, trouvée sur YouTube. Et donc c'est un single qu'il a envoyé, comme souvent avec lui. Hein, j'ai pas l'impression qu'il ait vraiment l'envie de bosser sur des projets plus longs comme des EP ou des albums, ou en tout cas pas pour l'instant. Lui, il envoie juste des morceaux de temps en temps, comme ça, quand c'est prêt. Et donc là, cette fois, il a décidé de partir sur une prod bien différente de ce qu'il fait d'habitude, sur la forme en tout cas. Ce qui montre aussi qu'il sait s'adapter à peu près tous les styles. Et qu'il a aussi beaucoup de talent, lui, pour trouver des top lines et des refrains chantés qui vont très très bien sur les prods qu'il trouve. Parce que sur ce morceau, je trouve que c'est super efficace en termes de musicalité et de ce qu'il envoie sur le refrain. Et c'est marrant parce que d'ailleurs, le refrain, il sonne presque années 90, alors que il était même pas né à cette période, hein, vu que effectivement c'est la nouvelle génération. Mais il fait ça très très très très bien. Sur le fond, vous l'avez entendu, ça raconte toujours à peu près la vie qu'il mène en ce moment, avec sa vision des choses, son petit côté fleur bleue, parce qu'il y a quand même ça parle un peu d'amour, de rencontres, des meufs, etc. En tout cas d'envie de rencontre. Ça parle aussi de son quotidien, et à un moment il parle du bus, etc. Le bus qui l'emmène jusqu'à la grande ville de Montpellier, sûrement pour aller zoner dans les studios de la ville jusqu'à la fin de la nuit pour enregistrer quelques voix et rentrer le lendemain à Sumène pour traîner au City ou gagner des matchs avec la réserve. Naïko, on se sait. Bref, petite dédicace. Toujours est-il que Naïko, il envoie des sons depuis longtemps maintenant, parce que si on fouille bien sur les internets, on retrouve les premiers freestyles qu'il avait envoyés à 12-13 piges, justement toujours à Sumène dans le parc pour enfants. Et depuis, il continue d'être très créatif. Il en parle souvent dans ses chansons du fait que qu'il ne sait faire que ça, qu'il a envie de faire que ça, de la musique, qu'il aimerait en vivre, mais pas à n'importe quel prix. Et c'est là aussi où je trouve qu'il est très, très intéressant, c'est qu'il a une vraie vision de la musique et de la vie artistique. Il a une facilité, j'ai l'impression en tout cas, de créer, de proposer des morceaux, d'écrire. Alors effectivement, c'est pas un rappeur qui va écrire des trucs hyper techniques comme Souffrance ou Zek qu'on a pu écouter un peu plus tôt, mais en tout cas il a le talent pour lui de trouver des mélos et d'avoir une capacité d'écrire assez rapide. Et dans son style, je trouve qu'il est vraiment très très fort, et j'aimerais vraiment qu'il arrive à avoir un peu plus de visibilité et avoir un peu plus de notoriété pour pouvoir en faire encore plus sérieusement, parce que je pense que c'est quelqu'un que si il arrivait dans un endroit où il était un peu coaché, un peu machin, et qu'on le mettait sur les bons rails, ça pourrait être vraiment quelque chose qui irait vraiment très très loin. Donc on verra ce que l'avenir lui réserve. C'est tout le mal que je lui souhaite, mais en attendant, ce qu'on peut faire, nous, c'est continuer à l'encourager, à écouter ses sons. Naïko, c'est N-A-Y-C-O, et là, le morceau, c'est Souris pour moi. Et puis après, vous avez d'autres morceaux qui sont disponibles sur toutes les plateformes.

0: Et on finit avec un beau duo de rappeurs américains, Baldy James et Rome Streets, qui ont envoyé un album commun qui s'appelle Manhunt, qui est sorti le 27 février dernier, dont est extrait le morceau qu'on vient d'écouter qui s'appelle Like Biggie Did. J'adore le dire. Like Biggie Did, c'est produit par Nicholas Craven. Outre l'excellent producteur canadien qui a produit le morceau qu'on vient d'écouter, sur les 7 autres titres que compose Manhunt, on retrouve d'autres très bons beatmakers, puisqu'il y a Chuck Strangers, Denny LaFleur, DRTWRK et Wavy Da Gaud. Donc un album quasi full drumless, donc à savoir les prods avec très peu d'éléments rythmiques type batterie, je vous le rappelle, ou alors elles sont vraiment mises en retrait, elles sont étouffées, et donc toute la place est laissée au sample du beatmaker et à la voix des rappeurs. Et c'est le cas donc sur ce très bon album Manhunt. Baldy James, tout comme Rome Street, ils sont signés chez Griselda, donc qui est l'écurie de Conway The Machine, Westside Gunn et Benny The Butcher, qui ont donc popularisé à eux seuls quasiment cette nouvelle vague drumless dans le boom bap américain, et qui a ensuite essaimé un peu partout en Europe. Ce sont également deux rappeurs quarantenaires. Baldy est un peu plus vieux parce qu'il est de 82, et Rome Street est de 86, encore un très bon garçon, puisqu'il est né en 1986, n'est-ce pas? Vous le savez. Et c'est des rappeurs donc, qui traînent leurs semelles depuis un bail maintenant dans ce rap-jeu. Et là, la collab elle fonctionne à merveille, je trouve, entre la voix grave de Baldy James, pleine de flegme, qui s'oppose à une voix plus nasillarde, aiguë, et un flow un peu plus dynamique, dirons-nous, de Rome Streets. Et le tout donc sur des prods effectivement très bien sentis, comme celle de Nicholas Craven qu'on vient d'écouter là, avec le sample de voix féminine sur le morceau. Je trouve ça absolument parfait. Moi, en tout cas, c'est le rap américain que j'aime. Et je suis pas le seul, parce qu'il y a Jeff qui écrit pour le média Goutte Mes Disques, qui a écrit sur le projet, et il a écrit donc un avis très intéressant que je vais vous proposer tout de suite. Et il nous dit: les buddy movies sont aujourd'hui devenus une niche fort peu rentable dans laquelle les bons acteurs n'aiment plus trop se réfugier. C'est simple, depuis l'énorme The Other Guys d'Adam McKay en 2010, on a un mal fou à citer un long métrage digne de ce nom dans lequel deux acteurs pleinement investis dans leur rôle sont à la hauteur d'un concept exigeant plus de talent qu'il n'y paraît. Alors, ce que le cinéma ne nous donne plus, on essaie de le trouver ailleurs. Et avec Manhunt, on l'a trouvé. En effet, bien qu'ils tournoient tous les deux autour de la nébuleuse Griselda et qu'ils se soient déjà retrouvés sur un même titre par le passé, jamais l'opposition stylistique qui oppose Baldy James et Rome Streets n'avait pu s'exprimer sur la totalité d'un projet. Et bien que celui qui nous occupe soit court, 18 minutes pour 6 titres et une intro, il suffit à ouvrir un champ des possibles exaltant. D'un côté, on a donc un Baldy James dont le flow au bord de la neurasthénie nous plonge dans une forme de douce léthargie. Et de l'autre, un Rome Streets qui aime montrer toute l'étendue de sa technique dans des logorées verbales qui filent le tournis. Bref, quand le premier commence à nous endormir, le second est là pour nous réveiller. Et pour cadencer ces street dreams, les deux MCs ont fait appel à des gens qui les connaissent bien, tels Nicholas Craven, coucou la belle boucle Soulful sur Like Biggie Did, ou Denny LaFleur, coucou Hot Plate et le genre de prod sur laquelle excellerait un West Side Gun. À dire vrai, si on n'allait jamais remettre en cause la pertinence d'une telle association, on doit noter deux choses. On ne pensait pas que la sauce prendrait aussi facilement, que chaque entité trouverait aussi vite sa place dans l'écosystème, et dans la foulée de ce constat, on se demande surtout pourquoi un projet comme celui-ci ne s'est pas matérialisé plus tôt, tant il y a plus d'envie d'y croire dans un morceau comme Tricky que dans tout le dernier EP de la Region et Currency, pourtant produit par cette chèvre de The Alchemist. Entre références obscures à la préparation de Coke, il faut faire quelques recherches sur Internet avant de comprendre ce que veut dire une phrase comme « Half brick of Martha Stewart cut it with Katie Mason ». Là, je vous laisse vous débrouiller. Évocation de sa revente et investissement du produit de cette activité dans le luxe, Baldy James et Rome Street font de leur différence une force. Peut-être que le cinéma a laissé tomber les buddy movies, mais le rap, lui, n'a manifestement pas encore reçu le mémo, pourvu que ça dure. Toujours très bien écrit par Jeff de Goutte Mes Disques, merci beaucoup. Le projet s'appelle Manhunt, c'est Baldy James, c'est Rome Streets, c'est dispo partout, et ce depuis février, donc profitez-en. C'est la fin de cette 20e émission de cette 18e saison, merci beaucoup à vous de m'avoir suivi. Je vous rappelle que si vous voulez m'envoyer un petit message pour me proposer des sons à écouter, pour me faire vos retours, etc., vous le pouvez en envoyant un mail. Mon mail est disponible sur le blog Arte Radio, un blog sur lequel vous pouvez aussi écouter et télécharger les émissions. Vous pouvez aussi m'envoyer un message sur Instagram si vous l'avez, en passant sur le compte Frères de Chaussures. Et sinon, vous passez un petit message à vos radios respectives et elles me feront passer vos missives. Et ça me ferait grandement plaisir de vous lire. Moi, je vous dis à la prochaine pour toujours plus de bons gros Peura, bien sûr.
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1: Bonjour, bienvenue à bord, caravane 146e, périple sur les chemins du jazz et des musiques improvisées, c'est parti. Aujourd'hui, nous vous proposons un focus sur trois groupes, Garden of Silences, Lotus Flower et Bonbon Flamme. Ce sont les trois projets lauréats de Jazz Wiz numéro 2. Jazz Wiz étant, rappelons-le, un nouveau dispositif de soutien porté par AJC, dont on vous parle dans le détail juste après ce sommaire. En fin de magazine, Christian Pouget nous présentera Maelstrom for Improvisers, son nouveau film documentaire consacré au travail de quelques figures majeures des musiques improvisées. Et voilà pour le sommaire.

c'est le travail essentiel que mène depuis bien longtemps AJC, Association Jazz et Croisés, pour favoriser et soutenir l'émergence dans le domaine du jazz et des musiques improvisées. Il est très fréquemment question dans ce magazine de Jazz Migration, qui est le dispositif phare, entre guillemets, porté par la structure, dispositif dont ont bénéficié des dizaines de jeunes formations. On connaît un peu moins JazzWiz, un autre dispositif AJC, et pour cause, il a été créé beaucoup plus récemment, en 2024. Là encore, il s'agit de repérage, de candidature, de sélection et de soutien, et cette dynamique s'opère dans un paysage artistique à peu près similaire. Sauf qu'avec JazzWiz, ce n'est pas l'émergence à proprement parler qui prime, mais plutôt la dimension cosmopolite des projets artistiques, avec pour eux cette contrainte entre guillemets spécifique d'associer musiciens français et européens. C'est donc le cas de Garden of Silences, formation portée par le violoniste Clément Janinet, que l'on retrouve à présent au micro de Jean-Paul Gambier.

0: Silences.
1: Oui.
0: On avait connu Clément Jeanninet en haut des cimes. J'ai croisé Clément Jeanninet au bord du Niger. Enfin, j'ai eu l'impression. Là, ce soir, on est dans un autre projet. Vous êtes quand même très gourmand de projets, j'ai l'impression.
1: Oui. Je pense qu'il y en aura jamais assez. Il y a trop de projets que j'avais envie de mener. Mais on n'aura jamais le temps de tout faire. Mais là, c'est un projet effectivement qui est plus jazz et qui a comme point de départ les musiques anciennes et des éléments de musique baroque et de musique populaire aussi. J'ai essayé de me servir de ces nouveaux matériaux qui sont assez neufs pour moi, pour trouver des espaces d'expression avec des musiciens que j'ai du coup contactés pour l'occasion, que je connaissais pas avant, enfin, en tout cas pas personnellement. L'idée aussi c'était que ce soit un projet européen et d'ouvrir un peu sur d'autres pays, faire des connexions avec d'autres pays, d'autres musiciens. Voilà, c'est un peu la base, en tout cas l'idée de départ de ce quartet. Il y avait aussi l'instrumentation. Ça faisait longtemps que j'avais envie de faire un quartet avec cette instrumentation-là, surtout à cause d'un album de Dave Douglas qui s'appelle Charms of a Night Sky, que j'ai vraiment beaucoup écouté quand j'étais étudiant. Il y a un peu toutes ces envies-là qui se sont retrouvées en même moment, et donc ça a donné cette musique et ce quartet.

0: Clément Géninet, bonjour.
1: Bonjour.
0: Alors là, on est à la Dynamo, soirée Jazz Whiz. La proposition de Clément Géninet cette année, si je puis me permettre, s'appelle Garden of Sight.

0: Donc un projet, un instrumentarium, mais le casting proprement dit, il se fait comment ?
1: Il s'est fait en fonction de la musique que j'avais un peu en tête avant de me lancer dans l'aventure. C'est-à-dire, dans le fait de vouloir ouvrir sur d'autres pays européens, c'était aussi ouvrir sur des territoires où j'aime beaucoup la musique qui s'y fait, donc l'Allemagne avec Robert Lukacsu et la Scandinavie avec Arve Henriksen. Je connaissais un petit peu Robert, parce qu'on s'était croisés quelques fois dans des festivals, justement en Allemagne, en Autriche, et ici à la Dynamo. Et je cherchais un contrebassiste qui joue de l'archet. Lui, il a commencé par le violoncelle, donc c'est vraiment quelque chose qui est très familier pour lui. Arve, c'était un peu aussi pour colorer cette musique avec vraiment sa personnalité, son son, qui est vraiment un peu représentatif du jazz nordique, et avec beaucoup d'espace, des choses assez minimales. Voilà, c'est quelque chose qui me parle pas mal. Donc c'était le fait, ça permettait de ramener cet élément dans la musique où dans mes autres groupes il y a déjà un peu ces éléments là. Et puis c'était l'occasion aussi de jouer avec un grand musicien que j'admire. Et Ambre, elle vient plutôt de la musique classique, Ambre Villermoz. Donc je la connaissais pas du tout, c'est Bruno Ducret qui me l'a recommandé. Voilà, elle ramène vraiment son expérience du son, de la conduite des phrases, Et donc elle ramène vraiment tout le son du groupe et tout le lien un peu entre nous tous. Et voilà, ça s'est fait un peu comme ça. Et puis c'était bien qu'il y ait aussi quelqu'un qui vienne aussi quand même de la musique écrite au sein du projet. Voilà, c'est un peu un alliage comme ça.

0: Moi, j'ai été, de ce que j'ai pu écouter dans les extraits qui sont proposés par AJC pour présenter le groupe, j'étais assez bluffé par les sonorités de Harve, ce qu'il est capable de sortir. Des fois, on se dit, mais non, c'est pas une trompette.
1: Bah,
0: non,
1: c'est vrai qu'il...
0: c'est bluffant.
1: Ouais, bah, c'est vraiment un son qu'il a inventé. Ce son de lui, en fait. Enfin, lui, là, il dit qu'il a été très influencé par les flûtes japonaises. Il joue jamais la trompette comme une trompette, il utilise quasiment jamais de timbre. C'est toujours détimbré, avec beaucoup d'air. Ça ressemble plus à. C'est vraiment un instrument de souffle, plus qu'à une trompette telle qu'on peut l'imaginer. Moi, c'est ça qui me plaisait aussi. Au violon, c'est vrai que moi, je joue rarement du violon timbré comme en musique classique. C'est un son qui me parle beaucoup. Puis c'était aussi l'occasion de mélanger comme ça violon. Je joue souvent avec des soufflants, mais plutôt des vents. Et donc là, c'était l'occasion aussi de mélanger violon avec un cuivre, bien qu'il ne joue pas de manière très conventionnelle.

0: Et là, le choix de Ambre, dans ce que j'ai pu écouter, ça apporte une dimension. Alors évidemment, le poncif de l'accordéon, ça renvoie à la musique populaire aussi. Mmh. Et donc là, on a l'impression qu'on est en train de travailler une sorte de nouveau folklore.
1: Il y a dans le répertoire déjà des emprunts à la musique populaire du Centre-France. Il y a aussi des emprunts à la musique ancienne. Il y a des danses, il y a une danse de Maramarais, donc qui est quand même assez proche, qui pourrait être confondue avec un air d'origine orale. Et donc l'idée, c'est d'essayer de trouver un chemin avec tous ces éléments, de les confronter, de voir ce qu'il en ressort grâce à l'improvisation. Donc c'est vrai que ça reste quand même très libre aussi dans les choix que les gens peuvent faire, que les musiciens peuvent ou les décisions qu'ils peuvent prendre dans la musique ou ne pas prendre d'ailleurs. Mais en fait, l'idée, c'est que chacun puisse aussi dans cette musique se l'approprier et que ça soit un peu la musique de tout le monde dans Europlac.
0: Oui, mais c'est les compos de Clément Janinet.
1: Oui. Oui, disons que moi je balise un terrain, j'arrive avec des compositions, des textures, des idées de forme, de texture et de structure, des idées mélodiques, harmoniques, voilà. Enfin, j'arrive avec des morceaux. Mais l'idée, c'est que dans ces morceaux, il y ait suffisamment de place pour chacun, que chacun se sente libre de ou prendre la place ou de la laisser aux autres. Ou voilà, ça par contre, c'est très libre. Et donc d'un concert sur l'autre, c'est très très différent aussi.

0: Donc il y a une part d'impro non négligeable dans ce qui va être proposé ce soir comme dans les autres concerts.
1: Oui, oui, ouais, complètement. Et en fait, c'est de l'impro, voilà, c'est des... Parce qu'on entend, il y a beaucoup de choses collectives, de faire du son tous ensemble. Donc la plupart du temps, c'est dans un cadre avec un chemin qui est un peu quand même écrit à l'avance. Mais du fait qu'on joue quand même très proche les uns des autres et de manière assez acoustique, le son du lieu et de la salle joue quand même vraiment énormément sur la manière dont on joue ensemble et transforme vraiment beaucoup la musique. Ça, c'était un peu la surprise des premiers concerts, où franchement, tous les concerts étaient très très différents. Et ça, quand on est improvisateur, c'est vraiment super, parce que ça veut dire qu'en fait, chaque concert, c'est comme si on recommençait à zéro et on est tout excité de pouvoir faire des nouvelles, c'est un peu, à chaque fois, c'est une nouvelle aventure qui recommence sur un chemin qu'on connaît à peu près. Donc ça, c'est vraiment chouette, c'est vraiment moi, c'est ce qui est vraiment plaisant dans l'improvisation et dans le jazz, quoi.
0: Donc quelquefois, c'est frustrant de le fixer sur un album.
1: En tout cas, c'est à un moment donné, voilà, c'est un instant T de la vie du groupe. Là, il se trouve qu'on a enregistré un peu au début de la vie du groupe. J'ai pris le parti pris d'avoir un album très acoustique, assez construit, voilà, avec des morceaux, avec des formes plutôt claires. Et donc le live est assez différent de l'album studio qu'on a enregistré à Budapest sur le label Budapest Music Center. Et donc là, on a enregistré, tous les premiers lives ont été enregistrés quasiment en multipiste, ce qui fait qu'on a normalement de quoi sortir un album live. Je sais pas trop quand, je sais pas comment ça va se faire. Parce que sur scène, Arve Henriksen utilise beaucoup l'électronique, il chante, il joue aussi d'autres instruments. Et ce qu'on a un peu mis de côté pour le disque, de manière à avoir un autre objet qui soit vraiment... vraiment live et plus improvisé, avec plus de... Et du coup, avec de l'électronique, la voix d'Arve et une autre couleur. Donc il n'y aura pas un album, mais deux.

0: qui sont déjà
1: identifiés. Ce projet il peut exister aussi grâce à un dispositif de la DGCA, donc le ministère de la Culture, qui est une aide pour fédérer des lieux autour d'une création. Et donc on a eu la chance d'être soutenu par Jazz d'Or qui a déposé le dossier. Et ensuite par Jazz Nevers, le Petit Faucheux, Jazz Sous les Pommiers, Média Musique. J'espère ne oublier personne.
0: Il y en a, on peut dire que sur le berceau, il y a des bonnes fées quand même.
1: Il y a de très bonnes fées sur le berceau. Mais du coup, voilà, c'est aussi grâce à eux et à ce soutien qu'on peut faire ce genre de choses, parce que c'est quand même un projet assez conséquent à mettre en place. Tout le monde vient d'un peu loin. Concrètement, voilà, c'est des budgets un peu plus élevés que d'habitude aussi. Et donc, c'est aussi beaucoup de travail en amont pour mettre tout ça en place. Voilà, donc là, moi je suis content, maintenant on fait plus que de la musique, et c'est chouette. Et effectivement, il y a tous les coproducteurs chez qui on va aller jouer, ils sont 7. Il y a également des salles, même s'ils n'étaient pas coproducteurs, mais qui nous ont soutenus assez rapidement, comme la scène nationale d'Orléans. J'ai oublié le théâtre de Caen dans les coproducteurs aussi. À partir de là, on va construire un peu des périodes de tournée sur 2026, et puis j'espère sur 2027 aussi, tant qu'on est.
0: Donc on va se retrouver bientôt sur les routes.
1: Ouais. Non, bon là il y a a priori une dizaine de dates prévues déjà. Voilà, on espère que ce genre d'occasion de comme ce soir de jouer devant plein de professionnels, ça nous donnera un petit coup de pouce.
0: Clément Géninet, merci de ce moment partagé et j'ai hâte de découvrir Garden of Silence.
1: Ah, merci beaucoup.
0: Ce soir.
1: À bientôt. Merci, à bientôt.

Lotus Flower est un trio porté par le pianiste Bruno Angelini, entouré de Sakina Abdou au saxophone ténor et Angelica Nisser au saxophone alto. Jean-Paul Gambier a rencontré les deux tiers de ce trio à la Dynamo de Pantin en décembre dernier à l'occasion des rencontres AJC, un temps de présentation publique pour les trois lauréats Jazz Wiz numéro 2.

0: Sakina Abdou, Bruno Angelini ou Bruno Angelini, Sakina Abdou, merci d'être là à deux, alors que vous représentez un trio. Nous avons une absente pour des questions purement techniques, parce que de cœur, elle est forcément avec nous. Bruno, on se croise plutôt du côté de l'Ajmi ou des émouvantes d'habitude. Sakina, on ne sait plus où on la croise parce qu'elle est partout à la fois. Donc. La précédente fois, c'était avec Transatlantique, avec des mecs, si je peux me permettre.
1: Oui.
0: Là, cette fois-ci, c'est avec des femmes. Qu'est-ce qu'il y a de commun entre ce projet Transatlantique et ce projet Lotus Flower? Est-ce que l'un est la prolongation de l'autre ou c'est une autre aventure?
1: Un peu les deux. Ce qu'il pourrait y avoir en commun, c'est il y avait aussi une trame dans Transatlantic Route. D'ailleurs, il y a un morceau en commun. On évoquait ensemble une Amérique un peu transversale que j'aime, parce que j'ai parfois été très fâché avec les États-Unis. Et donc, il y avait aussi l'évocation de personnages, d'artistes, etc. On retrouve un petit peu cette dimension dans Lotus Flowers, puisqu'il s'agit là aussi de parler notamment, de décrire musicalement des gens qui font avancer un peu le Schmilblick, si je peux dire, voilà, qui ont un rôle, un beau rôle dans le monde, et qui inventent, qui soignent, qui trouvent des choses, qui se battent pour des bonnes causes. Donc, il y a cette narration en commun. Après, évidemment... Il y avait Fabrice Martinez, Eric Echampard pour Transatlantique, trompette, batterie. Là, je suis avec deux magnifiques saxophonistes. Il se trouve que ce sont des femmes, mais c'est pas quelque chose, si tu veux, de prémédité. Je me suis pas dit, je vais faire un groupe de gars et là, maintenant, je vais jouer avec des filles. J'ai avant tout cherché

0: à écouter des musiciennes ou des musiciens avec le son que j'avais en tête. Il se trouve que c'était Sakina et Angelica, que je ne connaissais pas, que j'ai découvert à travers leurs disques. Ce sont leurs disques qui m'ont donné envie de les appeler.
1: Est-ce qu'on peut dire que ce sont deux féminins singulières, toutes les deux? Il y a des tempéraments, des talents, et que de s'y frotter par rapport à votre projet, ça avait un sens particulier, quoi.
0: Ben, j'avais effectivement envie de musiciennes ou de musiciens qui avaient un certain son, un certain engagement, la capacité de jouer des mélodies, mais aussi de les jouer avec beaucoup d'engagement, une certaine véhémence. J'avais besoin de gens ancrés dans le jazz, dans le free jazz. Il se trouve que c'est leur cas à toutes les deux. Voilà, c'est pour ça que je les ai appelés, en tout cas.
1: Sakina, la rencontre avec Bruno, elle s'est opérée comment ?
2: Bruno, un beau jour, m'a appelé au téléphone. Il s'est présenté. Il m'a présenté la manière dont il avait découvert mon travail. Il m'a présenté son projet. Il l'a mis en perspective avec ce qu'il avait apprécié de mon album et de ma démarche et de mon son. De mon identité musicale. Il m'a expliqué sa démarche, que ça représentait pour lui. Et puis, après une longue discussion, on en est venu à se rencontrer et puis à découvrir, à défricher et puis construire la musique qui fait sa vie depuis, qu'on fait grandir avec beaucoup de plaisir.
1: Donc le répertoire, c'est Bruno ou c'est co-construit ?
2: Alors ce ne sont que des compositions de Bruno. Il avait en tête, en les écrivant, je pense, un peu, d'une certaine manière, nos identités musicales. Après, au moment de répéter, Bruno à la direction artistique, après, c'était quand même assez ouvert à nos échanges, à nos allers-retours, à qui on était, comment on jouait, nos propositions. La démarche était assez ouverte et bienveillante pour qu'on puisse aussi co-arranger. C'est fait très volontaire, je ne sais pas si c'est oui, ça, mais on a construit ensemble la musique qui en est sortie, quoi. On a pu effectivement échanger, que ce soit musicalement ou juste avec des mots. Voilà.

0: Alors la musique existe sur un album.
1: Oui.
0: Et elle vit aussi ce soir et les autres soirs en concert. Est-ce que dans le concert, il y a une part d'improvisation plus présente? Comment vous faites vivre ces compositions et sur le disque et en tournée?
1: Je pense avoir été, dans un premier temps, un petit peu plus précis sur certaines choses, parce qu'il y avait, on va dire, à chaque fois des sujets, des caractères à décrire. Donc j'avais envie de présenter à Sakina et Angelica le fait de jouer les morceaux avec une certaine intention. Déjà jouer les morceaux et essayer, pourquoi pas, de diriger aussi un peu l'espace improvisé en disant qu'on allait improviser pour décrire tel ou tel contexte. Bon. Je pense que, y compris pour aller jusqu'au disque,

0: j'ai pas mal, dans un premier temps, un peu plus insisté, on va dire, sur certaines choses. Et après, comme dit Sakina, elles ont amené plein de choses, on a discuté, etc. Donc on est arrivé à un premier point d'équilibre pour le disque. Voilà. Et depuis, c'est plutôt l'inverse, c'est-à-dire que là, on se dit plus rien. Voilà.
1: Et on joue.
0: Ouais. Voilà. C'est-à-dire qu'maintenant, le bateau est à l'eau, et puis on dérive ou on dérive, on verra bien ce qui se passe. Moi, je mets un point d'honneur à ne rien dire.
1: La musique s'émancipe par elle-même.
0: Voilà. Ça ira ou ça ira. J'accepte. On accepte tous.
1: Ouais.
0: C'est important parce que. Après, on a de la chance, on va avoir l'occasion de jouer. On a déjà pas mal joué, on va avoir l'occasion de jouer. Si on saucissonne le truc en mettant trop de, voilà, je pense que c'est, enfin pour moi, c'est pas bon pour comme état d'esprit pour rentrer sur scène. Il y a une fois de plus Wayne Shorter qui dit, il parle de zero gravity. Lui, c'est-à-dire, dit bon bah, il faut quand même accepter. Quand on est un peu béni par la vie, de la moindre des choses, se présenter au public et d'accepter de prendre un maximum de risques. Voilà.
2: Dans le même documentaire auquel vous faites référence, il y a deux phrases aussi qui m'ont marqué. C'est la façon dont Wayne Shorter demandait, je crois que c'était à Danilo Pérez, de « Put some water in your coat ».
0: Avec des quintes, ouais, je me souviens de ça.
2: Et l'autre, c'est « We can't rehearse the unknown ».
0: Ouais, voilà, ça rejoint ce qu'on disait. Tu vas pas, lui-même, d'ailleurs, je pense à la fin de sa vie, touchait quasiment plus son clou. J'ai l'impression, à chaque fois que je le voyais sur scène, je sais pas si tu te souviens, où il était là, il souffle, il regardait son truc en disant « Mais c'est quoi ce truc ?» Enfin, tu vois, il y avait un côté un peu... Le max de... Bon, après, c'est un tel saxophoniste, mais ce côté non préparé, voilà. Et d'ailleurs, combien de fois, je me rappelle, j'ai vu des gens désemparés avec un bon tiers de la salle qui s'en allait parce que les gars étaient en train de chercher. Et quand tu cherches, des fois, ça peut ne pas être, comment dirais-je, confortable. Enfin, moi, j'adore.
2: Mais c'est magnifique que quelqu'un comme lui, et je le souhaite pour vous, plus vous avancerez et plus vous serez en mesure de garder ce sens de l'instant, de ne pas être blasé par ce que vous avez pu faire et de découvrir et partager avec le public.
0: C'est fondamental, ouais. C'est ultra nécessaire qu'on garde cette flamme-là.
2: Bon, tournée.
0: Oui, on a des périodes déjà un peu bloquées, on ne sait pas encore trop, en avril, en octobre, tournée qui s'annonce aussi en Finlande, dans les Pays-Baltes. En octobre, ça sera plutôt, a priori, l'Allemagne, la Suisse, l'Autriche, peut-être la Hongrie, je crois, et donc la France aussi, un peu, on va jouer pas loin de chez toi, à Tourcoing. Il y a pas mal de belles choses à venir, on a de la chance.
2: Donc on se retrouve bientôt sur les routes.
1: Avec plaisir.
2: Lotus Flower. Merci Sakina, merci Bruno.
0: Super.
2: À très bientôt.
0: À très bientôt, merci.

0: Le violoncelliste Valentin Secaldi a réuni autour de lui un batteur tourangeau, un guitariste portugais et un claviériste flamand pour former Bonbon Flamme, troisième groupe lauréat de cette seconde édition de Jazz Whiz qu'il nous présente au micro de Jean-Paul Gambier.
1: Valentin

0: Caldi, bonjour.
1: Bonjour.
0: Alors, on est à la Dynamo de Banlieue Bleue, un endroit que vous connaissez bien.
1: Assez bien.
0: Et dans un dispositif qui s'appelle Jazz Wiz, mais la première fois que je suis venu à Jazz Migration, vous étiez lauréat.
1: Ouais.
0: Ça vous rappelle quelque chose ?
1: Ah oui. On a été lauréat Jazz Migration en 2012, je crois, avec Marcel et Solange. Et ensuite, en 2013 ou 2014, avec Théo Secaldi Trio. Donc, Jazz Migration, ça a été une super aventure pour nous, pour ces deux groupes. J'en garde un très beau souvenir. Parce que on a découvert un peu ce réseau de la JC, mais voilà, de pas mal de festivals de jazz dans lesquels on a évolué par la suite dans différentes formations. Donc ça a été vraiment le début de très belles histoires.
0: Alors cette fois-ci, le dispositif ne s'appelle plus Jazz Migration, mais Jazz Wiz. Il vise à encourager la formation de groupes transfrontaliers, transnationaux, transgenres, je ne sais pas bien.
1: Oui, peut-être. Pourquoi pas.
0: Et cette fois-ci, on s'appelle Bonbon Flamme. Déjà, ça semble un bon programme de départ, non ?
1: Oui, c'est un bon programme. Bonbon Flamme, je pense que tout est dans le nom. Il y avait cette envie avec Louis Fulco et Étienne de créer un groupe où la douceur sucrée pouvait rencontrer la flamme solaire du soleil. Toujours avec beaucoup de couleurs. C'est un groupe que je visualise très coloré, très explosif, mais une explosion salvatrice, quoi. Quelque chose d'intensément généreux.
0: Alors quelquefois, quand il existe un dispositif, le groupe se constitue en vue de ce dispositif. Là, il existe depuis déjà un moment. Il était même en rayon, entre guillemets, l'année dernière, avec le disque qui sortait chez Budapest Music Center. Il y a déjà une histoire. Les affinités se sont cristallisées comment pour la constitution du groupe ?
1: J'ai rencontré Étienne, Louis et Fulco dans des contextes assez différents, les trois. Et j'ai été vraiment très touché et ébloui par leur manière de s'emparer de leur instrument, de leur physicalité aussi, avec l'instrument, quelque chose de très expressif, très intense, très beau. Du coup, quand j'ai eu l'idée de ce groupe, pour moi, c'était ces trois musiciens qui devaient en faire partie. Et on s'est retrouvés pour un premier concert quasiment entièrement improvisé au festival Bezo Beats en Autriche, qui est un magnifique festival avec plein de propositions très variées, toujours très créatives. Et dans les montagnes autrichiennes, c'est vraiment un endroit que je vous conseille. Et on s'est retrouvés et j'avais dessiné une sorte de scénario avec des choses très concrètes, certains modes de jeu, certaines toutes petites mélodies qui allaient s'insérer ci ou là. Et voilà, beaucoup de liberté au milieu de tout ça. Donc c'est là qu'on a commencé à jouer, on a fait ce premier concert. On était très heureux d'être ensemble, de vivre quelque chose ensemble, parce que c'est aussi ça un groupe. Après on a peaufiné ce répertoire, on l'a enregistré au Petit Faucheux. On a été en résidence aussi à Jazzèbre pendant une semaine avant de l'enregistrer, et puis pour jouer là-bas. Ensuite au Petit Faucheux on a enregistré notre premier disque. Et puis il y a maintenant un an et demi ou deux ans, presque deux ans, on a enregistré le deuxième disque à Budapest, avec la complicité de BMC, qui est un superbe endroit à Budapest, avec club de jazz, une salle de concert plutôt symphonique, et puis des chambres, et tout ça. C'est vraiment, pour nous qui sommes dispersés en Europe, c'est super d'être dans un lieu comme ça, et puis de pouvoir créer la musique. Voilà, ce disque est sorti en début d'année, là, en fait. Et là, on va enregistrer le mois prochain, le troisième disque.
0: Comment vous pourriez qualifier le répertoire ? Parce qu'il est quand même un large spectre, si je peux me permettre.
1: Ouais, je pense que c'est dans l'idée aussi de ce groupe de ne pas vraiment se donner de limites esthétiques. La singularité du groupe, elle se joue sur scène, elle se joue entre nous dans la musique, sur qui on est et comment on joue. Je pense que c'est vraiment un groupe où chaque personnalité a une place très très forte. On se laisse énormément de liberté dans ce qu'on amène chacun. Je pense de plus en plus. En même temps, de plus en plus de liberté, en même temps... On peut amener quelque chose de plus en plus intime et singulier, je pense, au sein du groupe pour en faire quelque chose ensemble après. Parce que après, il y a la magie et le travail de mettre en place la musique. Mais voilà, l'esthétique ne rentre pas en compte au moment des propositions. Ça, on peut jouer une valse ou quelque chose de totalement abstrait ou quelque chose de totalement punk. L'important, c'est que ça reste toujours généreux et coloré. Que ce soit pas quelque chose qui soit là pour, même dans les

grand moment d'intensité, c'est pas là pour écraser l'auditeur de son, c'est pour se baigner ensemble dans un univers de son qui peut être saturé, qui peut être très très intense, mais c'est un truc de partage.

0: Le bonbon renvoie souvent aux enfants, les enfants au jeu. Je crois qu'il y a vraiment un plaisir de jouer dans tous les sens du terme dans Bonbon Flamme. Jouer, de mon point de vue, avec les contrastes et jouer aussi avec l'exotisme quand on se balade du côté de la cumbia et tout ça.
1: Tout à fait, le jeu, c'est ce qu'on a senti, je pense, dès ce premier concert en Autriche. C'est cette envie de jouer. Et puis je trouve que on est dans un monde qui est quand même assez dur, assez questionnant sur plein de points de vue, enfin plein de manières de regarder l'humanité. Mais voilà, il y a un certain désastre ambiant qui nous guette. Enfin, moi, me réveiller le matin et faire de la musique et avoir envie de jouer et de partager quelque chose, d'abord avec le groupe, mais aussi avec les gens, ça donne de la force, quoi. Donc je pense qu'il y a vraiment ce truc du jeu et l'enfance aussi. D'ailleurs, c'est un peu la thématique du prochain disque qu'on va enregistrer le mois prochain, c'est d'essayer de retrouver cette créativité de l'enfant qui est sans limite, quoi. Vraiment, il n'a pas de barrière, il n'y a pas de contexte, il n'y a pas de... Et un enfant, il peut prendre tout, il peut rejeter des choses aussi, évidemment, mais globalement, il va emmagasiner les choses, la manière de jouer, la manière de dessiner. Souvent, les traits sont très, très lâchés, comme ça, c'est pas un contrôle qui va faire qu'on est toujours proche de quelque chose de bien fait, mais en fait, et plus on travaille, plus ça peut être bien, mais il y a plus cette naïveté, ce truc du geste qui est incroyable chez l'enfant. Donc nous, on se donne vraiment comme point de mire ça. Essayer de trouver aussi dans nos gestes, dans notre manière de s'amuser ensemble, des limites qui disparaissent. Et on a tous des limites et on n'attendra jamais, on redeviendra jamais des enfants. Mais c'est beau de s'en inspirer. Et je crois que dans le monde d'aujourd'hui, regarder plutôt vers la jeunesse et l'espoir, c'est aussi une manière de vivre mieux.
0: Sur scène, quelle est la part des compos et la part de l'improvisation ce soir, par exemple?
1: C'est toujours assez entremêlé, parce que la structure souvent est très claire. C'est ça qui nous permet aussi de faire ces gros contrastes, parce qu'on sait que quand on est à A, on va aller à B. On sait que quand on est à P, on va aller à Q, si je ne me trompe pas. Du coup, on suit notre scénario, mais au milieu de ça, il y a des temps élastiques, il y a beaucoup de choses qui sont improvisées. Quand c'est improvisé, c'est pas improvisé pour tout le monde, ça peut être improvisé pour l'un d'entre nous et complètement écrit pour le reste. Donc je dirais un 50-50, mais en même temps, c'est difficile à analyser parce que on joue quand même quelque chose, une musique qui est assez anticipée, même dans les différentes accélérations qu'on va faire.
0: Une tournée prévue, des dates qu'on pourrait graver et faire connaître?
1: On est en train de construire une tournée en France qui devrait probablement se dérouler à l'automne. Et puis une autre au Portugal qui est encore en construction.
0: Merci beaucoup Valentin pour ce moment de partage avant la soirée Jazz Wiz ici à la Dynamo de Banlieue Bleue.
1: Ben merci.
0: Et bonne chance sur les routes à travers l'Europe, de Budapest à Lisbonne.
1: Merci beaucoup.
0: À bientôt.
1: À bientôt.

0: music is a subversive act, subversive, defiant to any kind of repression. I trace it back to African Americans playing what they wanted to play in spite of the repression and oppression that they suffered.
1: Mélomane passionné à qui nous devons une remarquable salve de chroniques hautement inspirées, lesquelles étaient diffusées dans le magazine Caravane il y a quelques années, Christian Pouget a par la suite souhaité s'approcher au plus près de ces grands fauves que sont les improvisateurs et improvisatrices pour nous les donner à voir et à entendre, mots et sons mêlés à travers des films documentaires. Si Théo Secaldi et Joël Léandre ont fait l'objet de films qui leur étaient entièrement consacrés, et même par deux fois pour cette dernière, la nouvelle réalisation de Christian Pouget balaye un spectre autrement plus large avec pas moins de 22 musiciennes et musiciens de tous horizons, géographiques et esthétiques, qui ont en commun une pratique singulière et engagée de la musique improvisée. Ça s'appelle Maelstrom for Improvisers et il nous en parle au micro de Jean-Paul Gambier.
2: C'est un travail d'artisan, de petit artisan en vidéo sur la musique, sur les musiciens, sur l'improvisation. Voilà. Donc documentariste, oui, mais petit artisan, oui, c'est comme ça que je me sens dans le quotidien de ce que je fais avec les musiciens.
3: Alors ce parcours, il a débuté il y a quelques années, on n'en est pas au premier opus. Est-ce qu'on peut dire aujourd'hui que vous avez ouvert la focale pour quelque chose de plus collectif, même si la plupart des séquences sont des séquences en solo, peut-être même toutes. Et en tout cas, vers une dynamique collective autour de l'improvisation.
2: Oui, c'est vrai que le fil, c'est le solo musicien par musicien, mais le tout sur les 22, oui, ça donne une vision, un ensemble sur l'improvisation dans différents instruments et surtout dans différentes générations de musiciens.
3: Artistes, tous instruments confondus, et j'y inclus la voix, on va dire une moitié de femmes.
2: Oui, 12 hommes et 10 femmes, je recherchais pas du tout la parité. Hein. Il y aurait pu y avoir 11 hommes, 11 femmes, j'avais contacté Nicole Mitchell et puis ça n'a pas pu se faire. Hein. Voilà.
3: Alors on comprend qu'il y a des aléas d'artistes qu'on contacte et avec qui on ne peut pas arriver dans les délais impartis à conclure un enregistrement et donc une participation à cet opus. Mais comment s'est fait le choix ? D'abord à partir d'une décision personnelle et puis d'une disponibilité. Comment avez-vous réussi à manager ce travail qui s'est réparti, j'imagine, sur plusieurs années ?
2: Presque 3 ans, pas tout à fait, mais presque 3 ans. Bon, il y avait des choix par rapport à des goûts personnels sur des musiciens. Et puis, les films là que je construis, c'est beaucoup de ricochets, c'est-à-dire de relation en relation. Joël Léandre est un axe central hein, dans le travail que j'ai fait.
4: Chaque son, on parle pas de musique, a une vie et une mort. Chaque son. On est comme le funambule quand on improvise. Il y a le ravin, c'est la limite qu'on se casse la gueule. C'est une vraie aventure. Mais quelque part, et c'est symbolique, mais plus que ça, c'est entre la vie et la mort aussi.
2: Et donc, grâce à elle, j'ai lié des contacts avec d'autres musiciens. Mais c'est vrai qu'elle a beaucoup compté dans la relation avec certains musiciens, comme notamment Joe Morris, Matt Maneri, Christiane Bob et quelques autres. Donc, les choix se sont faits comme ça. Mais au départ, j'avais une liste d'entre 50 et 60 musiciens. Certains étaient d'accord. Et ça n'a pas pu se faire pour des questions d'agenda, de date, etc. Et d'autres qui ont

0: refusé ou poliment en disant qu'ils n'avaient pas le temps, etc. Puis après, il y a ceux qui ont accepté. Le film aurait pu se faire peut-être avec la moitié d'autres musiciens qui n'y sont pas. Mais je suis très content de ceux qui sont là et du résultat. Et maintenant, il faut que le film vive. Il est fini depuis le mois d'octobre. Donc maintenant, il faut qu'il vive.
1: Le faire vivre, c'est contacter des salles de cinéma, profiter de manifestations comme un festival pour arriver à intégrer cette projection dans la programmation.
0: Oui, pour moi c'est le plus difficile parce que comme je suis indépendant, que je produis seul les films, je n'ai pas de distributeur, donc je prends contact avec des gens que je connais dans le milieu des festivals. J'ai par exemple contacté Jazzalus avec Jean-Pierre Lérac, mais je ne sais pas s'ils auront le temps ou l'envie de le programmer. Bon, le film fait presque 2 heures, donc c'est un peu long hein, par rapport aux autres qui faisaient autour de 50 minutes.
1: J'ai trouvé qu'il y avait deux éléments qui sont ressortis pour moi. La présence des cordes, d'une part, et surtout la présence d'un espace latin. On se promène au Portugal, en Catalogne, en Italie.
0: C'était pas une volonté de ma part. Ce que je voulais, c'est essayer d'avoir une représentativité universelle. Alors évidemment, je n'ai qu'une musicienne japonaise, Satoko Fuji, mais bon, elle représente quand même l'Asie. Il y a 4 ou 5 Américains, il y a un Anglais, Ivan Parker, il y a des Français, des Italiens, des Portugais, des Espagnols. Dans mon idée, c'était un peu la dimension universaliste de cette musique improvisée et comment elle se joue partout à travers le monde avec des musiciens qui peuvent avoir 30 ans, comme Clara Levy, ou des musiciens qui en ont 80, comme Ivan Parker. Ou Donny Glazreau, qui pour moi est très important dans le film.
1: Il y a visiblement des affinités particulières avec, je pense à deux musiciens, Donny Glazreau et un autre qui est Beñat Atchari. Est-ce qu'ils ont un rôle particulier dans Maelstrom ou est-ce qu'ils vont jouer un autre rôle dans des productions futures ?
0: Donny Glazreau, pour moi, c'est un musicien qui est très important. À mon sens, il n'a pas la reconnaissance par rapport à son talent. C'est pas un hasard s'il joue souvent ou s'il a joué souvent avec Joe McPhee ou avec Ivan Parker, hein, ou avec Peter Kovad ou avec Toshinori Kondo ou avec Tristan Tzinger. C'est un musicien qui a une dimension universaliste et internationale très très forte. Et puis c'est un musicien particulier qui a commencé pendant 20 ans à jouer du saxophone alto, puis pendant plus de 10 ans il s'est mis au baryton et maintenant il continue avec le ténor. Ça fait 10 ans qu'il touche au ténor et je trouve que depuis peu de temps il a atteint un niveau de maîtrise du ténor, moi, qui me plaît beaucoup. Et puis, ce qui me surprend chez lui, après avoir joué de la free music, vraiment de la musique improvisée radicale, qui reviennent à Coltrane, à Albert Ayler, à Wayne Shorter, il me parle sans arrêt du quintet de Miles Davis. Je trouve que c'est beau parce que il a 80 ans. On reproche souvent aux musiciens de free d'être des sexters qui ne savent pas jouer. Et lui, il montre tout à fait le contraire. Donc je trouve que ça, c'est beau.

Voilà pour Donic. Pour Beignat, bon, c'est une personne qui a une dimension humaine qui est très forte, au-delà de ce qu'il fait avec sa voix et au niveau du chant. Lui, il est arrivé sur la fin du projet, et en fait, je l'ai contacté un peu par le biais de Donic. J'étais parti sur 22 musiciens. Nicole Mitchell était d'accord pour qu'on se voit à Londres. Ça n'a pas pu se faire. Et j'ai contacté Beignat pour être le 22e du projet. On a eu un contact très fort. C'est un homme que j'aime beaucoup parce que au-delà du chant, il a cet enracinement dans la tradition. Il est capable de jouer avec des musiciens d'avant-garde comme Peter Kowald ou Donny Glasrow. Et puis d'être dans des chants liturgiques à Pâques, dans des églises du Pays Basque, ou encore d'être dans du chant traditionnel basque. Donc, et puis il s'intéresse au cosmos. Il a une passion pour les oiseaux migrateurs. Et il a une dimension chamanique qui me plaît beaucoup. On a commencé à travailler ensemble sur un projet en début d'année dernière. Après, c'est un homme qui a besoin de beaucoup de temps. Justement, du fait de cet étirement dans le temps, j'ai commencé un autre

0: autre projet avec la trompettiste Susana Santos Silva. On va faire un portrait.
1: Les épisodes à venir pour lesquels on se retrouvera.
0: Voilà.
1: En attendant, le documentaire Maelstrom for Improvisers est sur les routes et par la suite dans le cadre d'un certain nombre de festivals. Probablement ceux qui ont déjà programmé des opus précédents.
0: Oui, j'espère Nantes, Poitiers qui avait déjà passé Affamé. Ça se fera. Mais bon, il faut du temps. De toute façon, c'est un travail qui se fait sur la durée. C'est sur plusieurs années, hein, même. La diffusion, par exemple, Affamé va être diffusée à Rimouski, au Québec, au Canada, le 10 mars, par exemple. Et Affamé à 6 ans. Donc, tu vois, c'est, ça fait dans la durée, quoi.
1: Et ben, on s'inscrit dans cette même durée avec le plaisir. En tout cas, merci de m'avoir fait découvrir certaines des figures dans ce Maelstrom que j'ignorais ou que je soupçonnais sans avoir eu l'occasion de m'y frotter. Merci encore.
0: Merci à toi.

0: Ainsi se referme ce numéro de Caravane. Merci de votre écoute. 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

0: Bonsoir et bienvenue dans cette 116e émission des Vieux 45 Tours ici sur Radio Larzac. À la réalisation, on va dire de suite qu'il y a, Clara.
1: Salut.
0: Qui est assistée de jeunes stagiaires.
1: Armand, du coup.
0: Armand, oui.
1: Qui vient nous aider.
0: C'est bien ça, c'est pour le futur.
1: Et oui, c'est ça.
0: Alors ce soir, autour de la table, j'ai Doc qui est là, Franck.
2: Salut.
0: Ah, tu m'as fait peur, je croyais que tu n'avais plus de voix. Que tu venais de paître sur le Larzac.
2: Là. Non, c'est bon. J'ai lâché les brebis et je suis arrivé.
3: Il a fini de muer, ça y est.
0: Et vous venez d'entendre la voix de José qui est là aussi. Merci José d'être
4: Salut
0: là.
4: Salut à tous. Bon, merci à vous de m'accueillir. C'est un honneur, un plaisir, un privilège.
0: Je t'en prie. Alors, pour vous situer un peu, José, c'est Souvenir Souvenil, super émission. Hein. Voilà.
4: Je te fais le chèque tout à l'heure.
0: fallait pas le dire. Bien, au micro, c'est moi, Doumé. Voilà.
4: Maître Doumé.
0: Un maître, non.
2: C'est 1m75.
0: Voilà, plutôt. Alors, ce soir, j'ai pris 3D, je vous explique, que je jetterai, et le hasard choisira un titre. Donc, c'est les dés qui vont faire tout ça.
4: Dédé, on est en 3D ce soir.
0: Oh, bien.
4: On est en 3D.
0: Pas mal, celle-là. Ouais, t'as raison d'appuyer sur la poire magique. Mais avant tout, en ouverture, nous avons pu entendre jazz. Donc du coup, alors c'est la contraction de Jah. Hein, tu nous dis
2: Jah, Dieu, hein, considéré.
0: Dieu, ouais,
2: c'est Dieu pour
0: les Rastas.
2: Pour les Rastas, c'est Dieu.
0: Voilà. Et donc jazz, hein, donc contraction.
4: C'est un jeu de mots, quoi.
0: Jeu de mots, voilà. Donc, et le titre, c'est Real Cool, un titre instrumental, comme vous avez pu l'entendre,
2: vraiment
0: dans
2: cool.
0: Le style steady, avec un son moderne qui est sorti donc en 2022, donc très récent. Hein,
2: dans le style steady roots Non, pas encore.
0: Non, pas encore. Ça va bientôt venir, je pense. Bien, les platines sont prêtes à tourner, me dit Clara dans le casque. Eh bien, oui, je pense. Alors, comme je venais de dire, je vais jeter des dés.
2: Et pas trop fort, hein.
0: Et on va voir sur qui ça va tomber, tout ça.
4: Allez, alors, pauvre Dédé.
0: Alors, 3 fois 3.
2: Donc, ça fait 9.
0: Ça fait 9. Et c'est Barry Brown. Ne ris pas, José.
2: Quel menteur, il y a un 4.
0: Non. Regarde.
4: J'allais dire, c'est une émission culturelle. Et en plus, ils confondent le 3 et le 4. Je retire.
0: Non. Clara me fait signe que. Non, j'affirme, c'est le 3. Et le 3, c'est Barry Brown avec le titre Stand Firm. Restez ferme, c'est le titre.

0: Bien, Barry, pas White, hein, mais Brown,
1: oui.
0: Marron.
1: Oui, c'est pas la même voix.
0: C'est Barry Marron.
1: Oui.
0: Allez, on va jeter les dés de nouveau. Allez, on mélange tout ça. Et sur qui ça va tomber?
1: Double 3.
0: Non, c'est quoi, José, qui est sorti?
2: Alors, t'as un joker. Je sais pas ce que c'est, le joker. Alors, c'est un 6.
0: Hein, vous voyez?
2: Alors, 2 6 et un 4.
0: Voilà. Donc, ça fait...
2: Ça fait 2 fois 6 et 1, 4, ça fait 16.
0: Ouais, bon, mais écoute, sur qui c'est ça, tout ça.
2: Ils comprennent quand même, non?
0: Fais voir.
2: C'est vraiment une émission culturelle.
0: Ah, ça y est. Alors, dois-je présenter encore Frédéric Hibert, plus connu sous le nom de Toots et son band, les Metals, créé dans les années 60. Hein.
1: Oui.
0: Ça peut intéresser José, les années 60.
2: Oui, ça me passionne.
0: Avec beaucoup de ska et rocksteady. Hein. J'ai là le titre qui est de l'album Monkey Mon, sorti en 69. Donc, oui, c'est...
2: En 69, Monkey.
0: Oui, ouais. Voilà.
1: Avec
0: j'ai une version où Toots avait invité Eric Clapton.
1: Eh oui, une guette.
2: Il faut bien prononcer en 69 manqué.
0: C'est fini ça.
2: Nico était mort de...
0: Je vais pas pouvoir faire l'émission tranquillement, je crois que je vais les virer. Ah, ça y est. Alors évidemment, Clapton n'est pas jamaïcain, mais britannique, chanteur, guitariste, compositeur. Il avait mis le pied déjà dans le reggae en 74 avec...
1: avec I Shot the Sheriff.
0: Voilà, des Wailers.
1: Avec Bob.
0: Et là, c'est Toots avec True Love. Donc, c'est le titre de l'album. Hein. Allez, la reprise Pressure Drop. On y va. One, two, one.

0: Eh bien, ça déménage.
1: Ah,
0: hein.
1: En voilà, plus de ça, ça fait du bien.
0: En plus de ça, un solo aux guitares, il y a Eric Clapton, hein, donc oui. Ça peut que le faire super bien, quoi. Bien, on va jeter les dés, ça continue. Alors, qu'est-ce qui va sortir de là? Waouh, 3 fois le 6. Donc, 3 fois 6.
1: 18.
2: Oh,
0: ouais.
2: 666.
0: Oh là, ça c'est pas bon. Alors, 6, justement, 666. Justement, je regarde et c'est Winston Francis. Et je dis ça parce que le titre de en français, c'est « J'ai tué le diable hier soir ».
1: Oh là.
0: Alors là, faut
2: c'est
0: le...
2: C'est pas un hasard.
0: « Kill the devil last night ». Oui, désolé, la prononciation elle est pourrie, mais bon, vous auriez compris parce que je l'ai dit en français avant. Bien, ben on va écouter Winston Francis avec le 18.
2: Chiche.

0: Voilà, c'était Winston Francis. Alors là, on a tiré les dés tout à l'heure, pendant que le morceau est tourné.
1: Oui, ça va plus vite.
0: Ça va plus vite.
1: Oui. Ouais,
0: voilà. Et là, j'ai un duo, père et fille. Il s'agit de Yellowman.
1: Ah, un duo.
0: Et
1: ça,
0: un duo, oui.
1: Ah, j'avais compris, un tuyau.
0: Un tuyau.
1: Je comprenais rien.
0: Je fais sonner la poire, là, parce que.
1: Pardon.
0: Un tuyau, sans déconner. Un duo.
1: Un duo.
0: Et c'est Yellowman et sa fille Trima.
1: Oh,
0: Trima.
1: Oui, oui.
0: Album Cali Roots,
1: oui.
0: Redeem.
1: Oui.
0: Tu connais ça?
1: Ah, ok, oui.
2: Il s'appelle Yellowman.
0: Oui. Yellowman, l'homme jaune.
2: Oui. L'homme jaune.
1: Oui, alors,
0: c'est
1: parce
0: ça.
1: Que, parce que
2: elle est blanche, alors, la fille.
1: Parce que c'est un albinos,
2: ah.
1: En fait.
0: Voilà, c'est pour ça.
2: D'accord, d'accord. Et sa fille, elle est plus pâle que le jaune, donc.
1: Elle... Non, elle est plus black.
0: Elle est métisse, on va dire.
1: Oui, oui, oui, mais elle est un peu plus black que lui.
0: Ah oui, et oui, ouais. Parce que le fait de sa pathologie.
1: Et oui.
0: Et oui, malheureusement. Et là, j'ai le titre Rise and Fall. Alors, très intéressant ce duo, car d'une part, ça reste en famille, on va dire. Par contre, nous n'avons pas l'habitude d'entendre Yellowman dans cette façon de chanter. Hein, vous allez voir, hein, les spécialistes.
1: Ouais.
0: Car il était axé surtout dans le dance hall. Il était DJ au départ. Et après, R&B, etc.
1: Ragamuffin.
0: Ragamuffin.
1: Ragamuffin.
0: Oui, j'oubliais le.
1: Ben oui, oui, oui, c'est l'essentiel, c'est lui.
0: L'essentiel.
1: C'est. Voilà.
0: Bien, ben, je propose d'écouter le titre.
1: Allez. Donc.

0: Eh bien, les dés ont bien fait le job car ils ont choisi Mes Amis Steeples avec David Hinz au chant. Alors, je dis Mes Amis parce que je les ai vus plusieurs fois.
1: Oui.
0: Et on s'est fait des accolades avec David quand même. Mmh. C'était, et le batteur, qui n'est plus là d'ailleurs, Chris Lee.
1: Oui.
0: C'était son surnom. Et là, on a pu entendre le titre Sunshine in Shining, tiré de l'album Got You, qui était sorti en 1980. Et donc, il y a eu avant, évidemment, Answorth, Révolution, oui, en 78, Tribute, en 79. Il y a eu Tout Democracy, sorti en 82. Donc là, on était dans le vrai son des Steeples. D'ailleurs, si je dois vous recommander les gens qui aiment le reggae et Steeples, ce sont les quatre albums à avoir à la maison. Hein, tu es d'accord
1: absolument
0: avec moi?
1: Ah,
0: après,
1: oui,
0: bon, y a, les titres sont bons hein, jusqu'à présent. Mais ça, c'est les quatre à avoir. Bon, on continue avec les dés. Qu'est-ce qui sort de là? Jack, qu'est-ce qui sort? C'est José qui
1: est. Oui, parce que José est en train de s'endormir. Oui,
0: il dormait, j'ai dit.
2: Ouais, n'importe quoi. N'importe quoi. J'apprends beaucoup de choses avec vous. Quoi. Et 5 et 3, donc ça fait
0: 5 et 3.
1: 8.
2: Non, 5 et 3.
1: Ah,
2: j'apprends aussi.
1: Ah ouais.
2: J'apprends 13, aussi que 5 et 3, ça fait 8. D'accord, ok. J'ai bien fait de venir.
0: 13, je suis en train de voir sur qui c'est Peter Tosh.
1: Ah, waouh!
0: Puis alors là, Franck, ça va te faire plaisir, ça, parce que c'est un album de 81.
1: Oh,
0: ça te parle?
1: Wanted.
0: Exactement.
1: Ah, ça, c'est mon album fétiche.
0: Eh bien, ça tombe bien. Tiens, c'est D, alors ils vont bien.
1: Ah, ouais, dis donc.
2: Tu étais né déjà?
1: Eh oui.
2: Tu fais si jeune.
1: Eh, merci.
0: Et le titre, c'est The Poor Man Fit.
1: Ah,
0: it.
1: Très très bon. Titre.
0: En français, c'est le pauvre homme le sent bien quoi. En fait,
1: ouais,
0: il sent.
1: Oui, oui.
0: Voilà, il sent que c'est un pauvre homme. Bien, mais
1: oui, pas le sang.
0: Ouais, oui, oui. Et bien, la platine est prête. Le disque est sur la platine et on me fait signe que c'est parti. Hein. Allez, on écoute ça.

0: Peter Tosh, quelle voix, et tous ses souvenirs aussi.
1: Waouh, waouh.
0: Hein, ça correspond un peu à son émission.
1: Les souvenirs. En dehors du.
0: Oui, ben voilà. Donc, Peter Tosh.
2: Je voulais vous dire un truc en bien. Hein.
1: Ah,
2: vous
1: ne me pouvez pas, parce que là, je commence à avoir peur. Hein.
2: Parce que j'espère qu'un jour, comme dans les grandes radios, ça se fait déjà, il y aura des caméras. Parce que vous êtes un spectacle à vous deux, tout seul. Et j'espère, le message c'est ça, j'espère que le public partage la passion que vous faites partager. Parce que c'était vraiment, c'est des petits sketchs, mais très sympas, très sympas. Alors pendant, je vous explique à mes auditeurs, pendant que le morceau passe, ils sont en train de taper sur les trucs, parce qu'ils sont batteurs tous les deux. Dans le morceau, il peut y avoir 36 instruments, 38, 428, on s'en fout. Eux, ce qu'ils entendent, c'est... Et alors, il y en a un qui dit, et là, t'as entendu ce qu'il faisait l'autre? Ah ben ouais, clairement, clairement. Et là, tu sais ce que c'est ça? C'était un moustique qui passait. Ah ben ouais, clairement. Et tu sais, le moustique, ils l'ont apprivoisé. Ah ben ouais, ah totalement, totalement, totalement. Et ils sont tous les deux d'accord, ils entendent le petit moustique, alors qu'il y a quatre trompettes, ils l'ont pas entendu. C'est des passionnés, et j'espère que vous percevez de l'autre côté du poste leur passion.
0: On voilà, bien cerné.
1: Merci.
0: Hein.
1: Merci.
0: Merci, Joseph.
2: Non, pas merci, Léon, parce que moi je suis subjugué par votre truc. Vous êtes des gamins, mais dans le bon sens du terme.
0: Ah oui,
2: des gamins spécialistes. Spécialistes.
0: Voilà, ouais.
1: Bravo. Merci beaucoup, Joseph.
0: Oui, merci. Alors, entre-temps, on a quand même jeté les dés, pendant que.
2: Et écoutez le moustique.
0: Oui, aussi, oui. Pendant que Peter a chanté. Et là, il y a encore un grand standard, mais ce coup-ci, c'est un hit jamaïcain. Enfin, je veux dire que Peter Tosh aussi, hein,
1: oui.
0: Attention.
1: Oui.
0: Il s'agit de Stop the Train, c'est pour ça que je dis ça. Arrêtez le train. Le titre a été interprété par Bob Marley, oui. Justement, Peter Tosh aussi, hein,
1: oui.
0: Bunny Wailer, U-Roy aussi. Et ce hit figure au départ dans l'album de Bob, hein, Catch a Fire, qui était sorti en 73. Et là, j'ai une version tirée d'une compile intitulée Total Reggae. Summer Vibe. Donc, allez.

0: mythe, c'est un mythe.
1: Oui.
0: Après
1: oui.
0: Les moustiques, les mythes.
1: Tu fais sonner la poire, non? Parce que elle va se rouiller. Oh, il y a tout là. Oui. Le... Bien, allez, nous profitons l'arrêt de ce train pour grimper dedans. Allez, un petit voyage. Stop the train.
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0: Voilà, voilà, ce train est arrivé en gare, donc arrêtez le train. Bien, on continue. Alors, les dés ont été jetés dans le morceau aussi, là, pendant que ça tournait, et on est tombé sur Bunny Rugs. En 2010, un album est dans les rayons, il s'agit de Patriot. Et en fil conducteur, je dirais le chanteur Bunny Rugs, nom de scène de William Clark.
1: Bunny le lapin, donc
0: Non, c'est pas lui.
1: C'est pas lui.
0: C'est pas celui-là. Et il invite de nombreux artistes. Et là, en l'occurrence, il s'agit de Capleton. Ils sont accompagnés par les musiciens de Third World, puisque Bunny Rugs, finalement, fut le chanteur principal. Et un petit hommage, quand même.
2: Eh hein. Oui, on avait déjà fait une petite émission, mais c'est vrai que c'est début de... Fin d'année, début de là.
0: Oui, début d'année,
2: début
0: 26.
2: D'année, début d'année, c'est, oui, début d'année. Oui, on est, oui. Je ne sais plus à quelle date on est, donc oui, début d'année, oui, début d'année.
0: Ouais, ça passe tellement vite qu'il faut réfléchir
2: ça.
0: À deux fois.
2: C'est
0: parce
2: ça,
0: que,
2: c'est ça.
0: Et d'ailleurs, il y en a eu deux.
2: Hein,
0: et
2: oui.
0: Il y a eu Sly and Bar. Et là, c'est Katz.
2: Oui.
0: Et c'était le guitariste de Third World. Eh bien, écoute, on va écouter ça. Bunny Rugs au chant, Capleton invité, et donc le guitariste qui est plus là.

0: Les dés nous ont proposé un morceau instrumental avec le titre Island Sun, l'île du soleil, et c'est Dubmatics qui va nous faire rêver sur cette île avec cet instru. Annonciateur d'un bel été, j'espère. Hein.
1: Oui.
0: Été tranquille et reposant, du moins, je l'espère. Allez, on s'écoute Dubmatics en instrumental.

0: Bien, où on en est là maintenant? J'ai paumé la fiche.
1: Eh ben, je crois que c'est la fin. Hein.
0: C'est non, pas tout à fait. C'est Manjul Meet que nous allons écouter avec Long Time.
1: Ah,
0: non,
1: oui.
0: Si. Allez, ben on y va, sans plus tarder. C'est parti.

0: chers amis, c'est terminé, du moins pour cette 116e émission, parce que il en reste encore une avant les grandes vacances.
1: Oui.
0: Alors ce soir, les dés ont fait le programme et ils nous ont sorti des bons titres quand même.
1: Carrément.
0: Hein, ouais.
1: Ah bah oui.
0: Bon. J'espère que vous, les auditeurs, avez apprécié aussi ces morceaux. Je vais vous donner le prochain rendez-vous, du coup, de la 117e émission. Je le disais...

0: avant les grandes vacances. Alors, ça sera pour le vendredi 19 juin à 22h, et toujours pareil, la rediff le lendemain, le samedi 20, à 21h par contre. Hein. Alors, aux commandes, ce soir, nous avions Clara. Merci beaucoup, Clara.
1: Merci, avec grand merci. Plaisir, merci à vous.
0: Voilà, et elle est accompagnée aussi par des stagiaires.
1: Oui, par un ami, Armand. Voilà. Merci, Armand, qui est parti.
2: Merci, Armand.
0: Ah, il est parti. Oui. Ah, on n'a pas fait attention. On est tellement occupé à raconter nos...

0: Normalement, c'est en direct, mais bon.
1: Oui. Non, non, mais c'est en direct aussi. Non, mais ça peut se dire, ça.
0: Mais oui.
1: J'avais
0: Franck. Merci à vous. Merci à vous.
1: Ah, il a reperdu sa voix.
2: Oui.
1: Franck, qui est surnommé Doc.
2: Eh oui, maintenant.
1: Maintenant.
2: Eh oui.
1: Dans le groupe.
2: Dans le groupe.
0: Le beau frisé. Hein, le beau reste à courir.
1: Alors, remerciements aussi à Élise, qui fait partie de l'équipe, mais à l'arrière-boutique, on va dire, des vieux grands secteurs, qui réalise la mise en place quand même. Ah, et le bon et fonctionnement.
2: Et c'est pas rien.
1: Non, c'est pas rien. Du et déroulement.
2: La pauvre. Elle met tout en place et nous, on arrive, blam.
1: Ouais, tout est fait, tout est écrit, il y a le conducteur et tout.
0: C'est
1: bien, les gars.
0: Incroyable.
1: On me fait signe, il est 23h, légèrement dépassé, je passe d'ailleurs. Il faut rendre les micros. Hein. C'était Doumé, merci à tous.
2: Bonne soirée.
0: Bye. Salut à tous.
2: Bonne fin de soirée.

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Voyage musical, images sonores, vibrations corporelles et bien plus encore. Voilà, c'est l'été, envie de vacances, de soleil sur la peau et de vent chaud balayant les cheveux. Envie de baignade dans la rivière aussi et puis de glisser sur les vagues de l'océan. Musique, apéro, discussion entre potes dans la nuit avant d'aller se baquer dans le lac sous la lune. Et les souvenirs qui remontent à la surface, l'enfance et l'insouciance, les vacances à la mer où tout est différent et incroyable. Odeur de sel, d'algues et de coquillages et les flots bleus, c'est une exoplanète. L'adolescence, les plongeons des rochers, les bunkers sur la plage et Luna Park. Odeur de chic, de chouchou, de barbe à papa, musique new wave et variété française bien sûr. Et puis aussi les regards qui tuent, les premiers émois, virés le soir à la plage, en ville ou à Luna Park encore. Par des chemins spéciaux aux odeurs des temps qu'on traverse, par le téléphérique pour passer sur l'autre rive. Rendez-vous à la plage encore, au port, aux escaliers ou à la cabane, à pied, à vélo ou à mob, avec des filles, des garçons et des filles encore. Rire, discussion, attraction, excitation, timidité, joue rouge comme un coup de soleil. Premier ceci et premier cela. Et depuis, il revient, l'esprit de l'été, par petites touches parfois, même si, au loin, pas si loin, le monde est fracassé derrière le bruit blanc de l'été, comme dit Dominique. Mais enfin, il revient quand même, et c'est pas désagréable. Comme dans cette tracklist que je vous propose, peut-être un peu spéciale, disons plus proche, je vous préviens de la Dolce Vita de Christophe que de Holidays in the Sun des Sex Pistols. Même si un été punk, c'est quand même une bonne idée pour une peut-être future émission. Mais pour aujourd'hui, c'est un épisode de dernière station avant mutation, tout en douceur, dans la chaleur de l'été, que je vous propose, dans une sorte de temps suspendu, aux effluves psychédéliques, ça aide au voyage, entre sensualité, nostalgie,

Melody Echo Chamber, Andrea Laszlo de Simone, Metronomy, Niagara, Requin Chagrin, Christophe, The Liminianas, Sébastien Tellier et peut-être un morceau cadeau à la fin. Pour débuter notre music trip, je vous propose un groupe qui sonne comme une agence de voyage un peu spéciale.

au joli nom de Bon Voyage Organisation. Fondé en 2015 par Adrien Durand, ce groupe joue au départ un mélange de disco et de crotrock et évolue vers une pop électronique imprégnée de jazz et aux sonorités exotiques, au mood rétro-futuriste, un univers particulièrement visible à travers leurs clips vidéo que vous pouvez aller visionner sur les internets. Alors, j'ai choisi le titre Goma, sorti en 2017, un titre qui parle d'une ville brûlée par le soleil et qui m'évoque un peu un film des années 70 dans une scène d'attente à l'aéroport Charles de Gaulle pour un vol en partance pour une ville africaine, par exemple pour Goma.

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Bisou magique, c'est une chanson de Melody Echo Chamber, alias Melody Prochet, un mélange envoûtant de pop psychédélique, un brin shoegaze avec ses sonorités rêveuses, un titre extrait de son album éponyme sorti en 2012 et déjà évoqué lors d'un précédent épisode consacré aussi à l'esprit de l'été d'ailleurs. Un disque produit par l'Australien Kevin Parker de Tame Impala, pour partie enregistré à Perth en Australie et pour partie dans la maison provençale en bord de mer de la grand-mère de Melody, donnant sans doute à sa musique une couleur particulière. Et quant à cette chanson, eh bien j'espère qu'elle résonne en vous comme pour moi, tels des fragments de mémoires émotionnelles qui remontent par le ventre. Avec The Bay, issu de leur troisième album, The English Riviera, paru en 2011 déjà, le groupe électropop Metronomy met en contraste plusieurs grandes villes telles que Paris, Londres, Hong Kong ou Tokyo où beaucoup désirent aller pour voyager et réussir avec la baie qui fait référence à la station balnéaire de Torbay dans le sud-ouest de l'Angleterre, soit quasiment à côté de chez soi pour les musiciens de Metronomy. Et d'ailleurs l'album célèbre plus généralement cette région côtière du sud-ouest de l'Angleterre. Alors, j'ai lu dans un magazine en ligne que Joseph Mount, le leader du groupe, voulait créer une sorte d'hymne pour cette région, un peu à la manière des chansons américaines. Alors, vous en avez sans doute en tête, hein, il y en a beaucoup. Un peu à la façon, donc, des chansons américaines glorifiant la Californie. Et puis, il y a quelque chose aussi d'une sorte de douceur de vivre, un peu nostalgique, qui se dégage notamment de cette chanson, The Bay, voire même quelque chose d'un peu fantasmé, et qui fonctionne très bien, je trouve en tout cas, avec d'autres lieux de bord de mer, sur la Costa Brava par exemple, ou la French Riviera avec sa baie des anges glorifiée par Dick Rivers, enfin avec tout lieu évocateur et propre à chacune et à chacun.

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0: Sì.

extrait du film Call By Your Name, une histoire d'amour qui se déroule quelque part en Italie du Nord, au milieu de l'été, dans une scène où le personnage campé par Timothée Chalamet flash sur celui joué par Hermie Hammer, en train de danser sur The Psychedelic Furs. Alors le prochain titre, lui, est une chanson emblématique et très connue de Christophe, La Dolce Vita, sortie en 1977 et dans laquelle le chanteur semble se remémorer une époque insouciante et romantique, notamment avec une mystérieuse Elsa. Alors cette chanson a ce pouvoir de nous plonger dans un bain, que dis-je, un abîme de nostalgie, où apparaissent des images et des visages, et où les parfums et les sensations d'air chaud nous reviennent en mémoire, sans oublier les souvenirs de mobilettes, bien sûr. Bref, des souvenirs qui reconstruisent et idéalisent aussi, peut-être, sans oublier les regrets, mais tout cela n'est pas désagréable, je crois. Bon, écoutons plutôt Christophe.

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Une chanson qui semble nous prendre dans ses bras pour nous réconforter d'un monde qui ne va pas très bien. Et qui rappelle aussi ces chansons italiennes du temps de la Dolce Vita, devenues depuis des classiques.

Mais c'est pourtant un titre de 2021, Vivo, une réflexion sur l'urgence de saisir le temps qui passe face à l'absurdité ou à l'irrationalité de la vie. Une chanson signée Andrea Laszlo De Simone, un auteur-compositeur-interprète né à Turin, et que j'ai découvert en écoutant la radio alors que j'étais en train de rouler au milieu de la nuit dans le sud de la France. Oui, les playlists des nuits d'Inter sont vraiment très bien. Un titre en tout cas qui m'a tout de suite envoûté. Alors quelques mots sur Andrea Laszlo De Simone, qui a sorti un premier album en 2012, et puis son dernier en 2025, qui propose une musique intime et cosmique à la fois, dans laquelle il mêle la chanson italienne classique et romantique, disons, une pop orchestrale et psychédélique, propice à la rêverie et aux ambiances de films. En tout cas, j'espère que Vivo vous a aussi envoûté que moi au cœur de l'été. C'est à ce moment de l'émission que mes oreilles sifflent et que j'entends quelques vieux potes rescapés de l'époque punk hardcore s'esclaffer. Alors ça y est, non seulement il s'est popisé, mais carrément mis à la variette. Bon, mon arrière-grand-mère leur aurait sans doute répondu « Jappe, tu auras un os ». Quant à moi, eh bien, je la trouve quand même pas mal, cette chanson de Niagara, pendant que les champs brûlent, le morceau à suivre dans la tracklist, sorti en 1990 sur leur album Religion. Mélancolique et sensuel, avec la voix de Muriel Moreno, sur la musique de son compagnon Daniel Chenevez. Alors, pour rappel, Niagara, c'est un duo issu de la scène rock et pop rennaise. Une pop qui, même dans sa version mainstream, si on peut dire, comme dans ce cas, n'était tout de même pas la plus dégueu du paf de l'époque, comme disent les millennials. Pendant que les champs brûlent, c'est maintenant sur vos radios locales et spécialement dédicacé au groupe Feu Niurgla.

0: tu m'expliques ton histoire de vitesse? En fait, moi, j'ai jamais l'impression d'aller vite. Mais je sens que la vitesse est quelque part, juste devant moi. Alors moi, je roule de plus en plus vite pour essayer de la rattraper, tu vois. Mais la vitesse reste toujours à la même distance. Ce qui fait que j'ai jamais l'impression d'aller vite, ni même d'accélérer. Tu piges?
1: Ouais. Et qu'est-ce qui arriverait si tu la rattrapais?
0: Ah, ce serait mon rêve, ça. Ce serait comme être dans une bulle invisible qui pourrait m'emporter n'importe où en une fraction de seconde, tu vois. Me déplacer sans effort, sans bruit, sans vibration.
1: Tu parles d'un rêve.
0: T'as jamais fait ce genre de rêve, toi?

0: une chanson dont le titre « Sémaphore » nous projette sur une côte en bord de mer. Le sémaphore étant un poste de surveillance maritime, comme vous le savez peut-être, servant à observer le trafic naval, à communiquer avec les navires, à leur fournir des informations météorologiques ou de sécurité. Comme vous le voyez, je bosse les émissions. Alors peut-être le sémaphore est-il utilisé ici de manière métaphorique dans cette chanson de Requin Chagrin, mais il n'en reste pas moins que je trouvais qu'elle s'insérait bien dans le mood que je souhaitais pour ce programme. Alors, les paroles et la mélancolie particulière qui se dégagent du morceau évoquent, je pense, davantage la fin de l'été, sans faire de comparaison avec la chanson de C'est Jérôme, un été indien, disons, sans en faire non plus avec celle de Joe Dassin, puisque Marion Brunetto, la chanteuse, autrice et musicienne, évoque même l'automne, après un amour passé, semble-t-il, un amour consommé, mais peut-être encore suspendu quelque part, à vrai dire, je ne sais pas bien. Quant à savoir pourquoi le groupe a choisi comme nom le titre d'une chanson de Michel Sardou de 1973, eh bien cela reste un mystère. Mais c'est vrai que ce nom est tout de même joli. Comme dirait Sandrine Rousseau, merci Michel. On a tous en mémoire les gens de ma génération, de glorieux et moins glorieux souvenirs de virées nocturnes lors de vacances à la mer, se terminant généralement en discothèque. Avec Que Calor, les Perpignanais de The Liminianas nous amènent en discothèque sur la Costa Brava. Une halte d'un périple un peu sordide, il faut bien le dire, qui constitue le fil de leur album De Pelicula, paru en septembre 2021. Un album concept confrontant un couple d'amoureux hors normes, un adolescent paumé et une prostituée, à de vrais salopards abusifs dans une sorte de road movie se situant entre l'ère de la Palme et jusqu'après la frontière espagnole, disons, et inspiré musicalement par Gainsbourg, Ennio Morricone, le rock psychédélique en général, et fortement teinté d'électro, fruit de la collaboration avec Laurent Garnier. Envoûtant et par moments hypnotique, je trouve, l'album est une réussite. Une histoire sordide, je disais, mais avec ce titre plus festif aussi et carrément dansant, avec au chant Eddie Pistolas du groupe punk garage chilien Panico.
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voulais terminer ce programme par un morceau sensuel, enivrant, un peu comme une aventure amoureuse dans la chaleur de l'été. En février 2008, Sébastien Tellier sort son troisième album, Sexuality, produit par Guy Manuel de Homem Christo, membre de Daft Punk. Toujours à la limite entre sérieux et ironie, à moins que ce soit quelque chose d'autre encore, de plus innocent peut-être, frôlant parfois l'absurde sans jamais basculer dans le cliché, enfin c'est mon avis, Tellier nous emporte avec lui dans son monde et ça résonne parfois avec notre propre expérience émotionnelle. Disons que pour moi en tout cas, ça match, vous l'aurez compris. On se quitte donc avec le titre Roche, tel un rêve d'été quand le soleil brille sur la peau et qu'on voit les filles changer de couleur de peau. Un rêve dans lequel tu serais amoureuse de Sébastien, ou bien amoureuse ou amoureux de qui tu veux. Et c'est ah. En plus des titres déjà évoqués, vous avez pu entendre en tapis sonore Nouvelle Vague, Patti Bravo, Los Bichos, Métronomie et Sébastien Tellier encore. Ainsi que les fragments de films Respiro, Call by Your Name et Conte d'été. Je vous souhaite à toutes et à tous un bel été. Je vous dis à bientôt et d'ici là, portez-vous bien.

0: ans. Toi, tu es de gens qui gagnent.
1: Qu'est-ce qui te fait dire ça?
0: Mon intuition. Féminine ou pas?
1: Remarque, on me l'a déjà dit par une fille, un graphologue. Qui avait l'air assez sérieux. Il m'a dit que je me révélerais que vers 30 ans.
0: Tu trouveras une fille qui t'aime et que tu aimes, mais pas tout de suite. C'est peut-être pour ça qu'on n'a pas envie de s'attacher à toi. On a envie d'attendre.

0: En attendant, je vais pas vivre une existence d'ectoplasme.
1: Tu veux dire de chrysalide?
0: Non, c'est pas mieux.
1: Eh bien, réalise-toi à moitié si tu ne peux pas pleinement. Peut-être que tu arriveras aux trois quarts d'existence avec un petit effort.

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0: mouches,
1: c'est louche.
0: Les moustiques,
1: ça pique.
0: Les mouches,
1: c'est louche.
2: Oui, c'est vrai, on peut pas dire que j'aime grand-chose comme animal. 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

0: Je crois qu'il serait temps, messieurs, de tenir le langage du bon sens. Il faut bien admettre, en effet, que quelques petits excès ont été commis.
1: Mais qu'est-ce que tu veux qu'on fasse? Je fais trop de la boucherie chevaline.

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0: On va vous faire écouter le discours d'un pote à nous. 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
1: L'Europe est devenue le paradis des immigrés. En provenance de tous les coins du monde, ils s'y déversent par millions pour y accroître le chômage, y créer l'insécurité, y procéder à une colonisation à rebours. Mais dorénavant, ce sont aussi les trafiquants de drogue, les terroristes et les immigrés clandestins qui pourront circuler en toute liberté sans

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